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4: Bonsoir tout le monde.
5: Bonsoir.
4: Alors, bienvenue à Parole de femme, votre émission que vous aimez beaucoup, que vous connaissez déjà, tous les 20h, dimanche soir. Bonsoir Nadine, bonsoir.
6: Bonsoir Magdalena.
4: Katia et bonsoir. Bonsoir Stéphanie.
5: Bonsoir, bonsoir.
4: Comment allez-vous aujourd'hui?
6: Ça va très bien, merci. Et pour vous,
4: ben
6: mesdames?
4: Oui, ben oui, ben oui, ça,
5: ça va.
4: Va.
5: Mais moi, je suis un petit peu triste parce que je sens que l'automne.
6: Ah, ma chère, on n'est pas encore rendu là. Ok, laissons la tristesse dehors.
7: Exact.
6: Moi, je suis bien contente parce que ça fait longtemps qu'on s'est pas retrouvés nous quatre ensemble. Donc, oui, je suis tellement contente de te voir, Nadine.
5: Moi aussi.
6: Désolée pour la semaine passée de vous avoir fait faux bond. Vive le trafic.
7: Mm-hmm.
6: Mais regarde, aujourd'hui, je laisse la température pour une autre journée parce que là, ça va être la chaleur. On est réunis, nous quatre, pour une bonne cause ce soir.
7: Mm-hmm.
6: Donc, bon retour, ma chérie.
7: Merci, toi aussi, bon retour. Parce qu'à chacun son tour, hein?
6: Oui, à chacun son tour, oui, effectivement. Puis regardez mes belles jumelles qui sont devant moi. Oh mon Dieu. Devant, en arrière, je vois sur la caméra, en tout cas. Elles sont de beauté. Je pense que Nadine, là, je pense qu'on va être obligé de se saper le dimanche. Parce qu'à chaque fois que j'arrive ici, c'est comme je me dis, bon, je vais retourner à la maison pour me saper. Parce que pour de vrai, mesdames, yo, bête, coucou, la comme dirait Marc.
7: Je connais leur secret.
6: Ah, oui.
7: Aller adorer les dimanches matins et puis on passe la journée.

0: en notre bonheur. Et puis je dis que Katia, des fois, quand elle arrive ici, elle parle de ne pas être sapée. Mais je vais vous dire quelque chose, mes chers auditeurs et les auditrices. Quand Katia arrive ici, là, c'est pas normal. Elle est, on dirait qu'elle elle est sapée pour, comme pour les 20 fois qu'elle n'était pas sapée.
1: Oui, parce que moi, je suis pas comme vous. C'est pas tous les dimanches. C'est pas tous les dimanches. Et que ça m'arrive parfois. Oh là là, ça arrive parfois que GPL style prend un break. Ça peut arriver.
2: Je fais du rattrapage. Je dis que toi, tu es toujours en mode rattrapage.
1: Hein? Oui, moi, voilà. Oui, effectivement.
0: Du dur rattrapage. C'est du fort, c'est du lourd.
2: C'est ça. Alors, c'est ça. On dit ce soir, les gens sont en train de dire, mon Dieu, Katia est arrivée. Hein? Et là, tout le monde jase, n'est-ce pas? C'est notre honneur aussi à saluer les auditrices, auditeurs de l'émission Parole de femmes. Alors, une émission qui est là pour vraiment informer les gens, former aussi, comme Asma a l'habitude de dire, on prend toujours des sujets et des fois qui ne sont pas trop faciles, hein, mais nous osons de le faire pourvu que c'est important, ça peut et apporter une lumière dans les maisons. On essaie toujours de le faire, mais ce qui est bien, et nous disons que toutes les auditrices, auditeurs sont avec nous et ils savent que nous les aimons et nous sommes là pour pouvoir faire la différence dans leur vie. Alors, mesdames, qu'est-ce que nous avons ce soir?
1: Sujet lourd, effectivement, très très lourd. Alors donc, c'est très important pour les gens qui nous écoutent de faire circuler le message, donc que nous sommes là présentement pour une émission. C'est un sujet que nous avons déjà discuté dans le passé. Donc, pour nous, c'est très important de revenir sur le sujet, parce que souvent revenir sur le sujet, c'est de montrer le sérieux de la situation, c'est de montrer le soutien aussi. Il faut en parler, il faut pas garder ça. Donc la semaine passée, justement,
2: c'était la semaine passée.
1: Mm-hmm. Donc en l'espace de 24 heures, deux féminicides, trop, c'était déjà trop. Alors donc les réactions, écoutez, moi jusqu'à maintenant je ne sais pas comment réagir avec cette situation là parce que on entend toutes sortes de choses là présentement. Le ministère se font beaucoup cibler, que ce soit au niveau municipal, fédéral, provincial, qu'il faut qu'ils fassent quelque chose, mais à quel point que ça s'est rendu la société, la municipalité qui devient responsable de ces crimes gratuits.
2: Alors, s'il vous dit aussi, madame, ce soir, on est là et nous avons déjà parlé de la féminicide et c'est ce que j'aime avec nous et nous ne sommes pas en réaction. Qu'est-ce qu'on appelle qu'on ne sait pas parce que il y a une féminicide, c'est là qu'on vient avec un sujet. Non. Nous l'avions déjà traité et merci, je crois que c'est Magda ou Steph qui a republié cette émission-là, que moi aussi j'ai dû republier. C'est juste pour dire que nous sommes à l'affût des sujets importants qui touchent les familles, les enfants, la communauté en général. Et ce soir, notre but, c'est pas seulement de parler des victimes, mais de parler aussi des hommes, hein, pour une raison ou une autre, qui n'arrivent pas à garder leurs mains dans leurs poches, parce que et la violence, c'est pas seulement par le fait de frapper une personne.
1: Effectivement.
2: Hein? Je pense qu'on l'a dit on aussi l'a dans les autres émissions.
1: Oui, c'est pas par violence conjugale.
2: C'est-à-dire que c'est beaucoup plus poussé que ça. Mais cette émission, c'est ce soir, nous aimerions surtout voir pour les hommes qui frappent. Nous ne voulons pas excuser la violence. Et nous ne voulons pas non plus de prendre parti pour qui que ce soit. Nous sommes là pour dire que, garde, il faut que ça cesse. Et nous devons, sensibiliser des hommes qui nous écoutent ce soir.
1: Pour aller chercher l'aide.
2: Pour aller chercher de l'aide dont ils ont besoin. Parce qu'il n'y a rien, il n'y a aucune fierté

0: de frapper une personne que tu as dit que tu aimes. Il n'y a aucune fierté de même arriver à tuer une personne que quelques années de cela, tu étais en train de tout faire pour l'avoir. C'est-à-dire qu'il y a un problème, il y a un élément déclencheur. Des fois, hein, et Steph, tu peux intervenir là-dessus parce que parfois on dit oui, c'est parce que l'homme a été victime, hein, de son côté. Là, ça l'a poussé à faire de, comment dirais-je, de la violence aussi. On ne croit pas nécessairement parce qu'il y a des hommes qui vivent des situations violentes,
1: Qui ont
0: qui ont
1: subi des
0: assisté, qui ont
1: traumatismes.
0: subi des traumatismes dans la vie, mais qui arrivent à s'en départir, c'est qu'ils ne sont pas violents nécessairement. C'est-à-dire que il ne faut pas chercher les raisons pour lesquelles vous êtes violent. Mais il faut pas dire que c'est la femme qui me provoque. Par exemple, il y avait des gens qui vont dire, ah, oh, mais c'est parce qu'elle m'a provoqué. J'ai pas dit non. Mais cependant, est-ce qu'il n'y a pas un autre moyen, hein, pour pouvoir vous contrôler? Est-ce que la perte, peut-être, tu arrives à tuer parce que tu as peur de perdre cette personne-là? Est-ce que c'est une raison? Est-ce que c'est cette seule personne qui existe sur cette terre pour toi? Et dire que comment faire pour aller chercher de l'aide? Les hommes qui nous écoutent ce soir, essaye d'appeler quelqu'un, essaye d'appeler un cousin, je sais pas, un père, un beau-père, un ami, hein, quelqu'un, un collègue, que tu sais d'ordinaire qui n'arrive pas à se contrôler pour nous écouter ce soir et s'ils veulent même intervenir en bas de notre page pour nous dire voilà la raison et tout, donnez-nous-en des raisons que vous voulez. Mais cependant, nous voulons faire comprendre. On n'est pas là pour condamner, hein? C'est pas ça le but de l'émission ce soir. Nous ne sommes pas là pour dire que vous êtes des bourreaux, etc. Vous êtes des criminels et tout. Qu'est-ce que nous sommes là pour faire? C'est vous aider à prendre conscience. Et peut-être vous n'arrivez pas à faire la féminicide, mais des fois vous frappez une femme à un point où cette femme la saigne. Et je connais une jeune femme qui s'est fait tellement battre que maintenant elle a dû à chaque période aller faire des opérations. Monsieur, est-ce que c'est vraiment ça que vous voulez pour une femme? Des fois, il y a des hommes aussi qui traitent les femmes de toutes sortes de noms. Tu n'es bonne à rien. C'est moi qui t'ai fait ci, c'est moi qui t'ai fait ça, et je vais pas te laisser pour un autre homme. Est-ce que vous pensez que c'est la façon de faire pour pouvoir, comment dirais-je, et avoir justice ou bien vous faire justice, hein? Est-ce que vous pensez aux enfants? Est-ce que vous pensez à votre famille? Est-ce que vous pensez à la société? Est-ce que vous pensez à tout ce que vous construisez comme personne dans votre vie et que vous allez basculer comment dirais-je, avec un tour de main? Pourquoi t'arrives pas à te gérer, t'arrives pas à te contrôler. Est-ce qu'il y a des hommes qui peuvent prendre, est-ce que là maintenant, d'après vous, mesdames, pensez-vous que, effectivement, parce qu'un homme a subi de la violence, ça le pousse à être violent aussi? Est-ce que vous êtes de cette école de
1: Écoute,
0: pensée?
1: c'est dur à déterminer, ok? Parce que ici, je pense pas que aucune de nous on a un degré au niveau psychologie ou psychiatrique ou qu'importe. On est là juste pour donner notre opinion parce que ça reste que c'est des opinions qu'on peut débattre. Moi, il y a une émission que Madame Danielle Trottier, donc une émission québécoise, qui a quelques années. Qui a pris en antenne dans Radio-Canada, qui s'appelait À cœur battant. C'est une télésérie avec Roy Dupuis, OK? Donc, et Ève Landry. Et ça raconte quoi, l'histoire? Ça raconte justement la violence conjugale. Ces hommes violents, donc, qu'ils ont besoin d'aide parce que ces hommes-là peuvent reprendre une vie normale avec les bons suivis, avec les bons outils. On s'entend, oui, que la télésérie est peut-être une fiction, mais c'est quand même une télésérie qui a quand même été basée sur des faits réels. Donc, c'est ça. Donc, c'est une communauté. Et c'est là que, malgré la fiction de la télésérie, c'est là qu'on réalise que il y a des ressources pour ces personnes-là. Et malgré que les ressources ne sont pas si évidentes, parce qu'on s'entend que on parle plus souvent de la victime qui se fait agressées. Exact. On parle souvent des maisons pour femmes, on parle souvent des maisons pour familles, on parle souvent de SOS violence, mm-hmm. mais on oublie qu'il y a aussi une partie pour l'agresseur. Mm-hmm. Donc, il y a des ressources pour l'agresseur. Il n'y a pas juste des alcooliques anonymes ou des narcotiques anonymes. Il y a des places aussi pour ces personnes-là qui doivent justement gérer une colère qui peut devenir meurtrière. Mm-hmm. Donc, parce que c'est très important de suivre, de cogner aux portes, d'aller voir qui peut donner ce support-là. Puis justement, il faut pouvoir en parler, parce que en parler, c'est peut-être quelqu'un qui a connu quelqu'un qui a vécu ça, puis qui va vous donner l'information, qui va vous dire, regarde, moi je suis pas là pour juger, mais voici, je connais quelqu'un qui a vécu cette situation-là, prends ce numéro-là, appelle. Peut-être ce cheminement-là, c'est le cheminement qui vient de sauver une vie.
0: Ouais, exactement. Steph?
2: Premièrement, à la lumière de tout ce qui s'est passé la semaine dernière, je vais prendre le temps pour souhaiter mes sincères sympathies et aussi du courage à toutes les familles qui sont affectées par ce genre de situation. Donc, vraiment, on sait que c'est des situations qui sont pas faciles, puis on en a déjà parlé, et je suis contente qu'on en revienne là-dessus, mais sur un autre aspect, mm-hmm. un autre volet. Et je pense que
3: c'est le moment venu que nos hommes commencent à intervenir, même auprès des autres hommes. Mm-hmm. Comprenez? Ce n'est plus le moment de faire silence. C'est pour ça qu'on parle de sensibilisation aussi auprès des hommes. C'est le moment que les hommes se lèvent et se disent que c'est important que moi, si j'ai un autre homme qui est en train de souffrir, puis on le comprend des fois, c'est parce qu'il y a des souffrances qui sont pas traitées, qui permet qu'il y a certains hommes qui agissent de cette manière-là. Comme Katia a dit, nous ne sommes pas des spécialistes. Mm-hmm. Et tout ça, des intervenantes là-dedans, donc on va laisser ça pour les professionnels dans la matière. Pour le moment, ce qu'on va dire, c'est que les hommes doivent se mettre debout pour les autres hommes, pour sauver les femmes.
0: Voilà. Alors, nous voulons rappeler les gens qui nous écoutent ce soir à Parole de Femmes que cette émission qui parle de violence conjugale, c'est parler aux hommes avant qu'il ne soit trop tard, ouais. comprendre, mm-hmm. responsabiliser, prévenir et orienter vers l'aide. Hein? On parle beaucoup de ressources. Alors, appelez, pitonnez. Appelez un homme, appelez, je sais pas, votre cousin, votre neveu, que vous savez, qui est très colérique, qui ont tendance, comment dirais-je, à frapper, hein, pour venir nous écouter. Des femmes qui sont là, pas pour vous culpabiliser, et non plus, et pour vous, comment dirais-je, pour dire que vous avez raison. Non, nous ne sommes pas là, parce que nous ne sommes pas des spécialistes. Nous sommes là pour vous aider ensemble à comprendre et aussi à chercher des pistes, à vous proposer des pistes de solutions pour pouvoir, comment dirais-je, vous aider à contrôler votre violence et comprendre que il y a une femme qui souffre, il y a ta maman aussi qui souffre, il y a ta famille également,
1: hein,
0: qui souffre, les enfants qui souffrent amèrement dans tout ça. Par exemple, avec cet enfant qui dit « Papa a tué maman ».
1: Ça, je vais pas te mentir, ça a été ma seule réaction.
0: Wow.
1: Quand j'ai entendu, et puis le pire, hein, j'étais même pas à Montréal. Quand j'ai entendu ça, j'étais en séjour, je faisais un petit séjour aller-retour à Québec, donc techniquement en vacances. Mm-hmm. Et là, je vois ça, puis en plus, je vois ça dans un quartier que je connais très bien, parce que c'est un quartier que j'ai quand même grandi dans ce quartier-là. Mm-hmm. Et là, tu commences à te poser la question, quelle personne de mon entourage qui a été touchée?
0: Oui, mm-hmm. oui,
1: parce
0: c'est
1: que,
0: vrai.
1: Parce que, on va pas se mentir, notre entourage est vaste, mais notre entourage, on sait pas qu'est-ce qui se passe dans les maisons des gens.
3: C'est vrai.
1: Oui. Donc, on essaie de comprendre, mon monde qui habite à Saint-Michel, là, je commence à envoyer des messages textes, puis là, quand je vois que c'est difficile dans les réseaux sociaux, puis là, le monsieur, mon papa a tué ma maman. Ma réaction, c'est pauvre enfant.
0: Ouais.
1: On vient de bousiller sa vie.
0: Ouais.
1: Ça a été ma seule réaction. Et encore à ce jour, c'est ma seule réaction. Parce que comme je vous ai dit au début de l'émission, je sais même plus comment réagir à ce genre de situation-là.
0: Mm-hmm. Mm-hmm.
1: Parce que un, c'est trop.
0: Ouais.
1: Un, c'est trop. Puis, on aura beau vouloir blâmer les ressources. Les ressources sont là. Les ressources sont là, elles sont juste pas utilisées.
0: Ouais.
1: Parce que les gens ne veulent pas les utiliser. Parce que s'il y a une province dans le Nord canadien qui vous donne des ressources et même gratuites.
0: C'est le Québec.
1: C'est le Québec.
0: C'est le Québec.
1: Le Québec vous donne des ressources. Là, il faut juste arrêter de dire comme ça, bagaille ça, c'est pour blanc. Parce que non. Parce que là, maintenant, les deux familles qui ont été touchées, il y a une famille asiatique et une famille haïtienne. Donc, ce qui veut dire maintenant, c'est plus qu'une question que ça appartient aux Québécois. Mm-mm. La violence appartient, c'est quelque chose, un fléau qui est dans toute nationalité. Donc, c'est
3: qu'il n'a pas de couleur.
1: Il n'a pas de couleur.
0: Exactement.
1: Justement.
0: Oui. Mais on m'a montré quelque chose, attends, Steph,
1: ouais.
0: Où les non pas les 13 féminicides, c'est ça? Plus de 13? Tous les noms étaient des noms, s'il vous plaît, venant d'autres communautés. S'il y avait un nom de Québécois, c'était beaucoup. Alors, on comprend bien maintenant l'importance que la communauté soit vraiment à l'affût et donner conseil. C'est-à-dire que cette histoire, là, je parle maintenant à la famille des hommes. Vous êtes au courant que votre fils est en train de malmener une femme. Lorsqu'elle essaye de lever la voix, au lieu de parler à votre homme, vous êtes en train de dire, vous voulez détruire ma famille. Est-ce que si c'était votre sœur, est-ce que si c'était votre fille, une cousine, l'auriez-vous accepté ou essayé de camoufler ça? C'est-à-dire que les membres de la famille, nous, parce que j'ai des frères, j'ai des cousins, j'ai des amis, ça veut dire que nous avons aussi un rôle à jouer lorsqu'il y a une situation de violence. Vous le savez. Vous savez que votre fils n'est pas tout à fait, et comment dirais-je, gentil à 100%. Est-ce que vous êtes d'accord?
3: J'aime la façon que tu l'as mis.
0: Oui. Qu'en pensez-vous, mesdames, par rapport aux proches, à la famille des hommes qui sont violents? Et peut-être c'était tranquille. Ça commence par, on parle de verbal, la violence.
1: Verbal. Elle commence tout
0: de suite. C'est ça, toujours ça. Est-ce que vous pensez que la belle famille aurait un rôle à jouer pour aider ces hommes-là à aller chercher de l'aide?
3: Mais premièrement, moi, je peux dire que il faut qu'on commence à briser la culture du silence. Cette culture-là qui nous fait comprendre ça ne me regarde pas, ce n'est pas de mes affaires et tout ça. De ce qu'on voit pour le moment, il faut commencer à se repositionner, à se mettre autrement. Parce que une intervention, une parole, une façon, un conseil peut amener quelqu'un à voir beaucoup plus loin.
1: Mm-hmm.
3: Donc, pour répondre à ta question, je pense que c'est important de commencer à un peu gratter dans certaines situations qui se passent dans ta famille. L'affaire de dire c'est pas affaire Pam, ce ne sont pas mes affaires, j'ai ma famille à moi à gérer, j'ai pas besoin de regarder l'autre famille. Je pense que c'est important qu'on commence à réanalyser les choses. Je ne suis pas en train de dire de rentrer dans la famille de quelqu'un d'autre, de dans ta belle famille ou la famille de ton frère ou de ta sœur et de dire ben tu sais je vais prendre les décisions. C'est pas ça. Mais il faut qu'on commence à parler parce que il faut qu'on commence à déconstruire des modèles de masculinité toxique qui existent et qui sont transmis de génération en génération. C'est important que, quelle que soit la manière que tu puisses aller parler, conseiller, dire quelque chose, glisser un mot, il y a des façons que tu peux t'y prendre dans cette famille-là qui ne soient pas négatives, tu comprends?
1: Mm-hmm.
3: Parce que une chose qu'on réalise, c'est que souvent c'est très difficile, même pour les victimes, de réaliser et de faire le premier pas vers sauver leur vie. C'est très très difficile des fois. Ça veut pas dire que les victimes n'ont pas vu qu'est-ce qui se passe. Ils l'ont vu et ils l'ont vécu. Mais le fait de prendre ce pas-là, d'aller vers l'avant, puis d'oser parler, d'oser poser cette action-là, c'est très très difficile pour eux. Ben pourquoi est-ce que toi tu dis c'est pas de mes affaires?
0: On parle de la belle famille. On parle de la sœur Steph. C'est pas même une étrangère.
1: Non,
0: c'est on parle de ton frère. Oui. Tu as ton frère et tu as ta ta belle-sœur.
1: Qui défend.
0: Tu sais que ouais, qui c'est ta belle-sœur est en train de subir de la violence de ton frère.
1: Puis toi, tu as ton cousin. Toi, par loyauté pour ton frère, c'est comme...
0: Tu blâmes la belle-sœur de préférence. C'est-à-dire que je pense qu'il y a une personne qui peut défendre
3: de l'autre côté.
0: De l'autre côté.
3: À moi, de l'autre côté, c'est encore pire.
0: Exact.
1: Toi, tu dois dire à ta belle-sœur, ben, tu sais, pourquoi tu dois faire ça comme ça? Tu vas l'irriter. Tu sais qu'il n'aime pas ça. Tu sais, comme la fameuse phrase, tu sais qu'il n'aime pas ça.
0: Franchement.
3: C'est de la masculinité toxique que tu es en train de...
0: Parle à ton frère.
3: Ben oui,
0: il faut parler avec cette personne. Et la meilleure personne qui peut parler, qui peut aider pour de vrai ces gens de personnes, ce sont les membres de famille, de leur famille rapprochée. Garde, je connais une femme qui disait clairement à son fils, j'ai entendu, et je dis, bravo. Je salue le courage de cette femme. Il dit, j'ai appris que tu es en train de battre une telle. Il dit, le jour où tu frappes encore à cette femme, il dit, c'est moi qui appelle la police pour.
1: Je te jure.
0: Il dit, wow! Une mère qui arrive à dire ça à son fils, et il a dit, elle a dit clairement à sa belle-fille, tu n'es pas obligé d'accepter ce qu'il est en train de faire. Mm-hmm. Ça veut dire que là, l'homme a compris automatiquement, cette femme n'est pas seule. Mais quand tu essayes de chouchouter...
3: Il y a un village derrière elle.
0: Exact. Quand tu es en train de chouchouter ta famille, parce que c'est ton cousin, c'est ton frère, et puis c'est ton fils, puis l'autre, on dirait, c'est rien. Vous n'êtes pas en train d'aider cette personne-là.
1: T'as raison, parce que moi, j'ai déjà été dans une relation quand même assez toxique. C'était pas de la violence physique, mais c'était une relation quand même comme très toxique. Et puis, à un moment donné, justement, j'ai confronté le frère de cette fameuse personne-là. Et ce frère, à ce jour, je serai toujours reconnaissant à ce frère-là, qui m'a dit, ma chère, c'est pas que j'aime pas mon frère, mais sous compte sac bon pour vous, retire-toi de cette relation.
0: Wow. Bravo,
1: parce
0: monsieur.
1: Que cette personne-là va rien régler pour toi. Et tu risques de perdre beaucoup. Donc, va-t'en. Fait que aujourd'hui, cette personne-là, à chaque fois que je le vois, c'est toujours très comme merci. Je lui dis encore merci.
0: Une chose que tu as écouté. Oui. Il a pris un gorille aussi, hein.
3: Ah, oui,
0: parce que tu pouvais aimer tellement ton homme.
3: Il a trahi la famille.
0: Exact. Qu'est-ce qu'on entend dire? On sait aussi, il y a des femmes qui essayent également de protéger leur homme, surtout lorsqu'elles sont en amour. On essaye de les protéger. Puis c'est elle encore qui te met dans de l'eau bénite, là. Tu comprends, ou bien de l'eau chaude. Alors, bravo que tu as écouté.
3: Oui, parce que il y a toujours des signes d'alarme. Il y en a. Que ça soit au niveau de la jalousie excessive, ou bien l'isolement, ou bien peut-être un petit peu de contrôle. Cette famille-là va savoir que mon frère, depuis longtemps, parce que qui te connaît le plus?
0: Ta famille. Oui.
3: Ta famille. Donc, ta famille.
0: Ah, c'est le moment de la pause.
3: Donc, on va revenir. Ça,
0: on va revenir. Oui. Comprendre, responsabiliser, prévenir et orienter vers l'aide.
3: Eh oui.

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1: Cette émission s'adresse...
2: Quant aux hommes.
1: Aux hommes.
3: Tant.
2: Quant
1: aux... aux femmes.
2: Tant aux hommes et aux femmes.
1: Tant aux hommes et aux femmes, hein. Bon, il faut reprendre la capsule. Alors oui, parole de femmes, on parle de féminicide et aujourd'hui, avec le volet, comment dirais-je, parler aux hommes avant qu'il ne soit trop tard. Et nous voulons comprendre, responsabiliser, prévenir et orienter les hommes vers l'aide. Et comme on a dit tantôt, l'objectif de l'émission ce soir, c'est vraiment de rendre hommage aux femmes tuées sans exposer inutilement leur vie. Et Stéphanie avait salué la famille des victimes parce qu'elles sont vraiment plusieurs. Et aussi de rappeler que la violence est un choix, que son auteur en demeure responsable. Alors, les hommes qui nous écoutent, hein, que vous soyez, je sais pas, vieux, jeune, parce que jusqu'à présent, il y a des gens 70 ans, d'après ce que je comprends, qui pensent pouvoir encore frapper des femmes. Hein? Bon, mes amis, font-ils attention, mes amis.
4: Moi, j'ai juste une question concernant, pas une question, mais plutôt un commentaire par rapport à notre dernier point sur la culture du silence. Et je pense qu'il y a plusieurs raisons que quelqu'un peut vraiment adopter la culture du silence. Des fois, même sans le comprendre, sans le savoir. Moi, je pense que, entre autres, la peur, c'est quelque chose qui est vraiment l'une des raisons très populaires que la culture du silence peut s'installer avec la belle famille. Et entre autres, il peut y avoir aussi une autre raison telle que le stigma de qu'est-ce que les gens vont penser de ma famille. Alors, pour vaincre la culture du silence, il faut vraiment rentrer dans les vraies raisons pourquoi la culture s'est installée et comment vraiment sensibiliser les gens à vaincre ça. Mm-hmm. Une belle famille qui a peur vraiment de dénoncer, qui a peur de dire non, c'est pas normal que tu fais ça à ma belle-sœur ou mon frère ou ma
1: belle-fille,
4: ma belle-sœur, etc. Il faut vraiment qu'il y ait une sorte de conscientisation, se conscientiser, se rentrer, une sorte de retour vers l'intérieur pour dire comment je dois vaincre cette peur. Parce qu'il y a une peur. Mm-hmm. Parce que quand quelqu'un que tu connais, que tu aimes, vit ce genre de situation, puis tout d'un coup, tu dois te positionner, une bonne position d'ailleurs, tu dois dire non, tu ne peux pas faire ça. Là, il y a aussi un petit danger, hein? On est d'accord. Mm-hmm.
3: Mm-hmm. Puis les deux, que ce soit la victime et l'agresseur, ok, les deux ont besoin de soutien.
1: Exact.
3: Parce que qu'est-ce qui arrive quand on commence à dire bon, je me suis fait agresser, je me suis fait en tout cas verbaliser, qu'importe la violence faite à la personne. Souvent, qu'est-ce qui arrive, l'agresseur se fait mettre de côté automatiquement aussi. Mm-hmm. Mm-hmm. Donc, on va juger l'agresseur, on va lui donner les mauvais propos. Donc, en faisant ça, on ne donne pas le support aussi que cette personne-là a besoin pour sortir du gouffre.
1: Exact. Mmh.
3: Parce que, tu vois, je fais partie de cette catégorie-là qu'à un moment donné, j'ai perdu un ami parce que justement, il était accusé de violence. Et par solidarité, j'ai été vers la victime au lieu de tout simplement m'asseoir avec cet ami-là.
4: Wow.
3: Et lui demander tout simplement pourquoi? Pourquoi tu fais ça? Qu'est-ce que ça te donne? Tu sais, comme aujourd'hui, des années plus tard, je réalise que avoir été formée d'une différente façon, j'aurais peut-être été cette personne aujourd'hui qui aurait dit va prendre de l'aide, va chercher de l'aide.
1: Ça serait plus facile pour toi d'ailleurs.
3: Oui, parce qu'à un moment donné, qu'est-ce qui arrive, c'est que cette personne-là justement qui brutalise d'autres personnes, cette personne-là perd beaucoup aussi. Mm-hmm. Il perd son estime de lui-même, il perd l'estime de sa famille, l'estime de son collègue. Il y en a même qui vont juste à perdre leur travail. Mm-hmm. Donc, tu comprends? Donc, avant d'arriver dans une situation néfaste où est-ce que tout le monde est perdant, parce qu'il y a personne qui gagne là-dedans, c'est tout simplement les deux ont besoin de support. La victime, elle a besoin d'un encadrement qui va la protéger et la personne qui brutalise, lui, a besoin d'un encadrement pour se sortir du gouffre.
1: Exact. C'est pour ça qu'on dit l'émission de ce soir, nous voulons vraiment que les hommes comprennent. Le but, c'est vraiment de les aider à reconnaître leur comportement violent et ou contrôlant. C'est-à-dire que c'est super important et aussi, comment dirais-je, de présenter des gestes immédiats pour éviter un passage à l'acte. C'est possible d'éviter un passage à l'acte. Monsieur, si vous sentez que vous êtes violent, ce soir, je vais vous dire, violent n'est pas votre nom. Violent n'est pas votre nom. Je le répète. Et quel que soit l'homme qui avait l'habitude de frapper une femme, ce soir, parole de femme, au nom de Katia, au nom de Stéphanie, au nom de Magdala, parole de femme vous dit que la violence n'est pas votre nom. Vous pouvez vous en sortir. Vous êtes capable de le faire, peu importe votre âge. Vous êtes capable d'être sensible. Ce soir, nous voulons vraiment que vous soyez conscient de cet acte-là. Il n'y a pas de force. Au contraire, si vous étiez fort, vous allez être en mesure de vous sortir hein, d'une relation que vous pensez. On va dire que vous allez dire que c'est parce que je sens que cette femme ne me respecte pas. Garde, sortez de cette relation. Vous allez me dire, c'est parce que, je sais pas, cette femme m'a trompé. Mais va ailleurs, laisse la femme en paix si elle ne te veut plus. Et je veux dire que vous valez aussi la peine de tout ça. Oui. Et les personnes que vous êtes en train de faire violence n'ont pas besoin de ça. La violence n'est pas votre nom. Vous êtes capable de vous en sortir. Simplement, nous tenons à ce que vous preniez conscience ce soir que c'est pas normal que vous continuez à frapper ou rabaisser des gens.
3: C'est très beau que voilà. Tu viens de dire parce que souvent, j'avais jamais pensé à ça. La violence n'est pas votre nom. C'est très bien dit.
4: Mais Nadine, je vais encore plus loin avec l'idée de si vous sentez, ok, qu'est-ce qu'on fait? Si vous sentez que vous avez des envies de violence et c'est quoi c'est ça qui est important en fin de compte. Qu'est-ce que je fais? Peut-être que l'homme se pose la question. Qu'est-ce que je fais? Et la deuxième chose, c'est que quand tu dis, si une femme ne t'aime plus ou bien ne veut plus rester avec toi, vous pouvez passer à autre chose. Je trouve que c'est pas aussi facile c'est sûr que c'est dur ce qu'on est en train de dire ce soir. Il y a des étapes à franchir aussi. On veut pas dire à l'homme, si une femme ne te veut plus dans sa vie, ben, pack your bags puis just go. Tu sais, des fois, quand la personne a des envies, des fois, c'est pas aussi facile de pack your bags and go. Il faut vraiment, il y a comme une sorte de travail de l'intérieur. Si c'est du trauma que la personne a eu, qui fait que tu sens que tu dois contrôler quelqu'un, malgré qu'une femme te dit non, c'est bon, je n'ai plus de sentiments pour toi, je pense qu'on devrait casser la relation, et que tu sens l'envie de pousser, de continuer et de frapper, c'est là que je pense que les hommes ce soir, on doit continuer à les sensibiliser pour dire d'aller chercher
1: de l'aide, parlez-en à quelqu'un.
3: Mais là où est-ce qu'on en est présentement, c'est la question qu'on doit se poser, c'est où trouver de l'aide.
5: Voilà. Est-ce que je peux commenter un peu avant même qu'on parle de où trouver de l'aide, à ce que toi, Mag, vous avez dit, si la séparation est un déclencheur pour vous les hommes, ok, c'est souvent les gens qui sont blessés, la violence est souvent déclenchée comme par une rupture non désirée. Okay? Donc les hommes qui voient ça, qui s'identifient avec une genre d'image de soi, de masculine rigide et vulnérable, plus rigide, va dire ah non, moi je veux pas qu'elle me laisse. N'hésitez pas à recevoir ceci dans votre vie. Ce que je veux dire par là, c'est Attendez pas que les choses soient devenues claires pour vous. OK, lorsque j'aurai compris qu'est-ce qui se passe dans ma tête. Elle a le choix de dire non. Elle a le choix de dire qu'elle ne veut plus cette relation parce que ça ne la fait plus. Lorsque ça arrive, il est nécessaire, avant même que vous commencez à comprendre tous les aspects de ce qui se passe dans votre vie, dans votre mental, de respecter ce choix-là, de dire « Ok, elle a dit non, elle a dit c'est fini, je dois m'en aller, je m'en vais. » Et maintenant, pendant que vous êtes parti, vous allez commencer à regarder pour voir qu'est-ce qui se passe dans votre vie. La raison pour laquelle, c'est parce que les gens, les hommes qui sont comme ça, qui réalisent qu'ils ont perdu le contrôle, s'ils commencent à réfléchir, à trouver pourquoi le ci de ça, c'est là qu'ils commencent à se trouver des moyens pour retourner dans cette relation-là et même de poser des actions qui sont pas positives pour la vie du couple. Donc, sortez tout de suite. Après ça, vous êtes capable de dire, OK, quel chemin, quelles sont les aides, quelles sont les ressources, je veux dire, qui sont nécessaires que je peux prendre. Donc, je vais vous laisser parler des ressources.
4: Juste en passant, concernant les ressources, là, c'est que, premièrement, c'est sûr que c'est pas facile pour un homme d'aller chercher de l'aide, on le comprend, et nous félicitons tous les hommes qui ont déjà fait ça. C'est important. Sur l'île de Montréal, je sais pas si vous avez déjà entendu parler du service d'aide aux conjoints. Ça, c'est quelque chose que j'ai déjà entendu parler, qui vient en aide avec les gens qui sont dans des relations difficiles pour pouvoir leur permettre de bien transitionner en fin de compte vers parce que des fois c'est difficile d'accepter la séparation comme tu as dit Stéphanie, c'est pas évident. Et même en passant là, même le CLSC à côté de chez vous oui. De l'aide,
5: mais on va commencer à parler de l'aide. Je pense que peut-être tu as quelque chose pour nous, Nadine.
4: Ouais, c'est ça. Mais c'est ça, mais ce que je veux dire, c'est que c'est pas aussi, des fois quelqu'un peut penser que l'aide est hyper loin, mais ça peut être aussi proche. Et puis ça peut aussi, n'ayez pas peur d'avoir des petits débuts, parce que ne pense pas que ben tout de suite je vais parler avec un psychologue, tout de suite je veux vraiment avoir la psychothérapie. C'est, ça peut vraiment avoir des petits débuts, mais ça commence à déstabiliser un peu des éléments déclencheurs que t'as en toi. Puis ça peut être juste à côté de chez toi. Puis au fur et à mesure, dès que tu accèdes à un service, ben automatiquement tu pourrais avoir l'opportunité d'avoir accès à d'autres services aussi.
5: OK. C'est vrai ce que tu dis.
1: Oui. Alors, c'est super important. Les gens doivent se rappeler qu'on est en train de vous... Alors, pour les hommes, on dit, on veut comprendre, on veut vous aider à comprendre et vous orienter, comment dirais-je, vers l'aide. Et vous avez déjà entendu tout ce qu'on a dit. Oui. Maintenant, si on peut prendre quelques solutions concrète, hein, pour dire aux hommes, avant tout, hein, des essais, on dit des pistes de solutions. Si jamais vous êtes dans une maison, vous sentez que le feu, hein, va être pris rapidement. Aujourd'hui, mon petit frère m'a dit quelque chose que j'ai dû répéter, j'espère que je vais me rappeler. Mm-hmm. Il dit, moi, je conseille toujours aux gens, quand vous êtes dans une maison qui a feu, vous avez trois réactions.
5: OK.
1: La première, moi aussi, je disais, de mon petit frère, je savais pas que j'allais apprendre quelque chose. Il me disait, la première réaction, la première solution, c'est de dire que je vais essayer d'éteindre ce feu. La deuxième solution, c'est de dire que moi, et la façon dont je vois que c'est, je vais pas me faire brûler, je me sauve de cette maison-là. La troisième, c'est de rester et de dire que, bon, j'accepte, je veux que ma maison, j'ai pas de problème, la maison peut prendre feu avec moi. J'accepte de rester et brûler dans cette maison-là. Mm-hmm. Alors, qu'est-ce qu'on veut dire aux hommes? Dans une telle situation, vous avez ces trois choix-là. De dire que, si vous êtes dans une relation, c'est pas bon pour toi. Si tu acceptes de rester, t'es pas obligé de frapper parce que c'est ton choix. Si tu vois que tu essaies d'éteindre le feu et ça n'arrive pas à s'éteindre, parce que, comme on vient de dire, si la femme ne vous veut pas, elle ne vous veut pas. C'est, n'essaye pas de faire quoi que ce soit. Sauve-toi. Ok? Troisième choix, si vous restez, acceptez que la maison prenne feu avec vous, vous allez brûler. À ce moment-là, c'est pas de tuer, c'est pas de frapper, c'est juste un choix que vous faites. Les pistes de solution, on va tomber dans les pistes de solution.
5: Oui.
1: Hein? On va dire, avant d'arriver, faire quoi que ce soit, soit de, on va pas vous dire d'attendre que la maison prenne feu avec vous, ok? Essaye d'éteindre le feu. Vous voyez que la maison s'enflamme? Garde, sortez.
3: Effectivement.
1: Hein? Va prendre de l'air. Attendez que la personne, les femmes le font. Je pense que les hommes peuvent être en mesure de le faire aussi. De dire que, bon, je trouve que ma femme aujourd'hui, je la comprends pas, et tu te connais. Commence par sortir. Appelle un ami, va prendre un verre, si vous avez l'habitude de prendre un verre. Ou aller prendre un café. Pas sortir m'entendre, je pense que c'est Stéphanie qui le disait tantôt. C'est-à-dire qu'il y a plusieurs moyens que vous pouvez vous prendre pour éviter de passer à l'acte. Alors, si j'ai laissé à chaque personne qui a une ou deux pistes de solution de le donner, ok? Et puis, par la suite, je pense qu'on peut revenir sur autre chose. Alors, j'ai passé à 3-4 heures. Est-ce que tu as deux pistes de solution? Chaque personne va donner deux pistes de solution.
3: Il y a des personnes qui sont très dans la foi, qui marchent dans la foi. Donc, vous avez toujours votre pasteur. Parce que je sais que beaucoup dans les églises, ils ont beaucoup de références, justement, pour l'aide au soutien à la famille. Donc, il y a souvent des réunions entre les femmes et il y a aussi souvent des réunions qui se font entre les hommes. Ce n'est pas seulement des réunions de Bible. Il y a toutes sortes de réunions.
1: Est-ce que, avant que tu passes là, ça me touche un peu quand tu parles de, et de voir leur pasteur.
3: Oui.
1: S'il y a des pasteurs qui nous écoutent aussi, nous allons dire qu'ils ont une responsabilité. Lorsque votre fidèle vient de vous voir pour dire voilà telle situation que je suis en train de vivre, c'est pas parce que c'est le diacre de ton église aussi, c'est pas parce que c'est la personne qui prêche à l'église que vous devez essayer de camoufler l'affaire. Il faut qu'il y ait une conversation, un entretien sérieux avec cet homme-là pour qu'il puisse comprendre que c'est pas une bonne façon de faire et d'agir. C'est pas juste faire les petites réunions à côté, ma sœur, on va prier pour toi, c'est le démon et tout. Il faut ce démon-là, il faut faire des suivis.
3: Il faut faire des suivis.
1: Merci, Katia. Okay. Continue.
3: Et il y a aussi une autre organisation que j'ai été rechercher un petit peu pendant qu'on était en train de converser. Moi, je faisais des petites recherches de mon côté. Il existe aussi le réseau À Cœur d'Homme qui regroupe une trentaine d'organismes québécois spécialisés auprès des hommes ayant des comportements violents en contexte conjugal et familial. J'ai le numéro ici. Donc, ce qu'on va faire, ok, à un moment donné, ce qu'on va faire après l'émission, on va établir une liste de numéros qu'on pourra mettre sur notre page.
1: Mm-hmm.
3: Comme ça, parce que même si je vous donne le téléphone à la volée, il y a beaucoup de personnes qui n'auront peut-être pas le temps de prendre note. Donc, ne pas avoir peur, ce numéro-là sera sur le site, sur notre page Facebook. Alors, pour le moment, le numéro, c'est le 1-877-660-7799. Alors, donc, qu'importe la région où est-ce que vous vous situez, ça va pouvoir vous mettre en ligne direct avec l'endroit où est-ce que vous êtes. Si vous êtes dans la Naudière, si vous êtes dans le sud, si vous êtes dans, qu'importe, dans la région de Montréal, mais c'est un numéro général pour justement vous diriger à la bonne porte.
1: Mm-hmm.
3: Voilà.
5: OK.
1: OK.
5: Moi,
1: Stéphanie,
5: j'en ai juste un seul parce que c'est tout ce que j'ai pour le moment. Ce que je vais dire, c'est peut-être aussi plus lourd. Et là, je parle plus dans un contexte conjugal. Vous avez un conjoint, un partenaire, quelqu'un que vous habitez ou vous faites vie avec, que ça soit de proche ou de loin. Je pense que c'est nécessaire, à un moment donné, d'avoir une conversation avec cette personne-là. Là, vous donnez des pistes de solution, sortez, allez prendre de l'air, appelez votre chose. Moi, l'autre que j'ai, c'est que ces affaires-là, on peut en parler. Il faut pas avoir peur. Il faut pas dire, oh, je veux pas dire c'est quoi mon petit déclencheur. Parce que chaque personne, les hommes qui sont très réactifs, ils ont des déclencheurs.
1: Mm-hmm.
5: Donc, parle avec ton conjoint lorsque ça soit plus calme, plus tempéré dans des moments autres. Tu peux même dire à la personne, « Allô chérie, j'aimerais ça que je pars vendredi qu'on a une conversation sérieuse par rapport à quelque chose. » Et puis, à ce moment-là, tu expliques, « Voilà ce qui fait monter la pression pour moi. Est-ce que c'est le sentiment de ne pas être écouté? Est-ce que c'est la peur de perdre le contrôle de la situation? Est-ce que c'est une fierté d'être blessé? » Donc, tu essaies d'avoir cette conversation avec la personne. Parce que en ayant la conversation, tu vas aussi reconnaître que cette personne-là, elle, il y a des choses en elle, il y a des choses dans notre relation qui sont très importantes à vraiment communiquer, à parler. Et puis, ça va vous permettre d'aller plus loin dans vos prochaines étapes. Ça,
1: c'est la mienne. Effectivement. Merci. Magdala, deux pistes de solution, une ou deux, comme tu veux.
4: En fin de compte, moi, je vais m'aligner plus du côté de prévention, parce que la prévention, c'est le meilleur remède qui pourrait exister. L'une des choses que j'aimerais parler, c'est l'idée de parler aux jeunes garçons très tôt.
1: Oui.
4: Ça, c'est très, très important parce que moi, je trouve que c'est quelque chose qui devient de plus en plus tabou dans les différentes communautés. Les jeunes garçons se lèvent adolescents. Vous en avez, ben, Katia, je pense que t'as...
3: Oui, et puis il ne faut pas prendre à la légère, il faut pas prendre à la légère les peines d'amour de nos garçons.
4: Oui, c'est ça. Et ceci à n'importe quel âge, en passant, qu'ils soient 13 ans, 15 ans, 17 ans, 18 ans, c'est des vraies peines d'amour en passant qui existent. Mais des fois, il y a aucun espace pour leur permettre de pouvoir faire cette peine d'amour-là. Ils le font tout seuls, ce qui fait, c'est là que ça peut, en fin de compte, c'est comme si des petits feux qu'on ne voit pas, mais en réalité, qui peuvent avoir du grand danger ou des grands effets. C'est vraiment, moi, j'aimerais sensibiliser les familles ce soir qui nous écoutent. Vous avez des garçons, des jeunes garçons parmi vous. Assurez-vous d'avoir un plan. Les familles, non, des fois, j'ai l'impression qu'on manque de plans pour nos jeunes garçons. Il n'y a rien de mal à avoir des plans. De même qu'on a des plans pour leur éducation, on peut aussi avoir un plan pour leur
1: éducation. Quel genre de plan dont tu veux parler?
3: Je suis tout à fait d'accord avec toi.
1: Quel genre de plan?
4: Par exemple, consciemment, l'idée de consciemment, on peut se dire, on sort avec eux autres pour leur inviter dans un événement pour la santé mentale pour les hommes. Pour la santé mentale pour les jeunes hommes. Ça, c'est quelque chose que je vois pas souvent à Montréal, la santé mentale pour les jeunes garçons. Mais ça, c'est un plan. Tu comprends? Une famille qui se dit, ben, écoutez, pour l'année 2026, il y a un événement, j'aimerais que tous les garçons de notre famille ou la plupart des garçons de notre famille s'y alignent pour aller à cet événement afin de les exposer et de leur donner des espaces où ils peuvent non seulement entendre les expériences des autres, mais aussi rencontrer pour parler avec les autres.
3: Et être présente, parce que pour avoir eu des adolescents qui ont vécu des peines d'amour féroces, c'est la présence du parent est très, très primordiale à surveiller. Parce que ces enfants-là, ils ont des humeurs changeantes. On ne sait pas qu'est-ce qu'ils peuvent faire. C'est des bombes à retardement. Moi, j'ai vécu l'enfer avec les peines d'amour de mes garçons. Je ne vais pas vous mentir, c'était quelque chose que je surveillais de près. C'est comme, est-ce que ça va? On va aller déjeuner ensemble. On va faire une activité avec eux. Je parle avec mon garçon. Ouais. Qu'est-ce que tu ressens? Qu'est-ce que t'aimerais? Je suis à l'écoute de tout. C'est comme.
5: Comment s'est transformé ta peine d'amour?
3: Oui. Ouais.
1: En joie, hein? En tout cas, mesdames, il nous reste pas beaucoup de temps.
4: J'ai juste une autre chose à dire qui est vraiment importante. Quand on parle d'aide pour les hommes qui se sentent, et la violence, j'aimerais aussi sensibiliser que les gens, on rentre dans tous les domaines, surtout les domaines de psychologie, etc., qu'on a vraiment une diversité pour les cultures. Par exemple, afrodescendants, on a des Asiatiques, tu comprends? Moi, je pense que quand un homme, il se sent qu'il a vraiment des gens qui lui ressemblent dans différents domaines, il se sent plus à l'aise pour parler.
1: Moi, je vais dire, je pense que j'ai, dans 2 minutes qu'il nous reste, peut-être une minute. J'ai une, comment dirais-je, je pense que le contraire est beaucoup plus, parce que normalement, étant donné que je suis haïtien, je veux dire que c'est quelqu'un de ma communauté, cette personne risque de me reconnaître, j'ai plus réticent. Mais si c'est une autre communauté, je pense que les hommes, d'après moi, pourraient être plus enclins à se livrer. Alors, tout ce qu'on veut dire, peu importe que vous voulez choisir haïtien ou afrodescendant, asiatique, c'est ça, c'est important d'être présent. Mesdames, on n'a pas eu le temps de tout faire. Merci beaucoup à tout le monde.
4: C'est un grand sujet.
1: Alors oui, c'est un grand sujet. J'espère qu'on va revenir probablement quelque part au mois d'octobre avec ça. Alors, parole de femme, Stéphanie, un petit mot.
5: Ben, merci à tous et puis n'oubliez pas que vous avez une bonne activité qui arrive bientôt, Nadine.
1: Oui, le 29 prochain dès 11h, 3h, on vous attend sur le parc Aimé Léonard avec le regroupement Jeunesse en Action qui a eu un bel événement hier samedi sur le parc et François Pierrot. Mm-hmm.
5: C'est le mois de septembre.
3: Moi je suis
1: On me devient par Maldives, je la regarde en train de faire ses annonces. Donc moi, c'est pour moi, c'est une nouvelle aventure, c'est le cégep qui commence pour moi demain pour mon garçon. Mon bébé sur mon cégep, fait que là, je suis un petit peu comme, oh mon Dieu, j'ai plus de bébé.
6: Ah, c'est mais alors,
1: alors faites tout attention monde. Pour toutes les personnes qui vont commencer l'école. Donc je vous embrasse.
6: Voilà.
0: Bye bye. 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

0: Mesdames, Messieurs, nous sommes de retour avec Ismaël Robert, Pierre-Michel Bolivar, Thilou Jean-Paul et moi-même Jean-Ernest Pierre. On va parler de la fin de la mission de l'ambassadeur du Canada en Haïti.
1: Gilles, oui. si tu me permets, je prends 30 secondes, parce que ce sujet dont on vient d'aborder, c'est un sujet tellement capital pour notre communauté. Et nous savons comment souffre notre communauté, nos jeunes, qui doit trouver tous les moyens de se débattre dans cette société. Moi, je pense que tout ce qu'on a dit tout à l'heure, à savoir, et je suis un peu heureux, oui, c'est vrai, à savoir, il faut éduquer nos enfants de telle manière que le policier n'agisse pas. Donc, ça veut dire qu'il y a un problème majeur dans cette société. Sinon, on n'aurait pas besoin d'éduquer nos enfants pour dire que devant un citoyen, un policier, avant tout, c'est un citoyen, de se comporter de sorte qu'il n'y ait pas, qu'il n'agisse pas contre lui, le fait qu'il ait une arme. Moi, je pense que c'est important et j'invite encore la radio à mettre l'accent dessus parce que je trouve tellement de jeunes, des parents qui nous disent, écoutez, mes enfants, et ils ont tel problème, la police les arrête pour rien. Quand ils conduisent une voiture, la voiture des parents, on les arrête 10 fois, 16 fois, sans rien faire comme problème. Moi, je pense que c'est capital. C'est pour ça que je voudrais qu'on conclue là-dessus pour dire que cette société-là, peu importe ce qu'on va faire avec une caméra ou quoi que ce soit, il faut que nous continuions cette façon d'analyser et de critiquer de sorte que la société change du tout au tout. Voilà, c'est ce que je voulais dire.
0: Amen.
1: Merci.
0: On est d'accord. Alors, messieurs, la fin de la mission de M. Giroux au Canada, André-François Giroux comme ambassadeur, qui a parlé, en fait, de l'action du Canada. Donc, il a commencé par dire qu'il est fier de sa mission qu'il a bouclée en Haïti et il a étalé tout ce que le Canada a fait en Haïti, mais en rappelant que le déploiement de 5000 hommes de troupes pour la FRG, ce n'est pas en claquant les doigts qu'on arrive à faire ça. Et une des actions du Canada aussi, c'est les accusations, si on veut le dire de cette manière-là, qui ont été portées contre la plupart de citoyens américains, haïtiens. On appelle ça des sanctions et on se demande qu'en est-il de ces sanctions-là qui ont été portées contre la plupart, dont Michel Martelly, ex-président d'Haïti. À quoi ça sert? Est-ce que finalement ces gens-là auront à subir quelques difficultés, par exemple lors de la campagne, lors des prochaines élections en Haïti? Est-ce que ces gens qui ont été sanctionnés vont pouvoir sans aucune difficulté se porter candidat à des élections, n'est-ce pas? Ou alors est-ce qu'il y aura restrictions par rapport à ces gens-là? Et puis André Giroux a dit une chose simple, messieurs, mais nous avions des raisons de croire que ces gens-là ont pataugé dans des actions en Haïti et que nous les avons sanctionnés. Maintenant, rien n'a été fait. Le reste doit être fait par Haïti. Et messieurs, dites-moi, rendez-vous moi fou ou sage, il a dit vrai. Parce qu'on a, rien vu du côté des Haïtiens. Est-ce que le fait, par exemple, de sanctionner Michel Martelly a empêché à Michel Martelly de se rendre à Haïti, évaquer à ses occupations, répondre à la question d'un juge et retourner là où il vivait, là où il vit encore, aux États-Unis? Non. Est-ce que quelqu'un a osé lui poser des questions sur ces sanctions canadiennes? Non. Alors, de là à dire que c'est au Canada qui doit faire quelque chose, eh bien, bien sûr, on pourrait aller très loin. C'est le Canada qui doit régler tous les problèmes d'Haïti. Non,
1: j'ai un problème.
0: On vous a donné. Et puis moi, je n'ai pas de problème du tout, Ismaël, dans la mesure où on a fait procéder à l'arrestation sur le territoire d'Haïti d'un sénateur et nouvellement élu. On l'a amené aux États-Unis. On l'a jugé. Et il est retourné en Haïti. C'est peut-être l'un des hommes les plus populaires au moment où on se parle.

0: Je ne pense pas qu'il faut mélanger les affaires, hein. Et même la question posée à Monsieur Giroud, moi, je ne trouve pas sa place. Le Canada sanctionne pour les raisons, bon, ça appartient au Canada. Bon, le Canada peut vouloir contribuer à aider la justice haïtienne en lui donnant des informations qu'elle aurait. Ça, c'est une chose. Mais tout le reste appartient à Haïti. Quand tu dis le Canada sanctionne, mais ça n'a pas empêché Michel Martelly ou un tel de rentrer en Haïti. Bon, déjà la Constitution empêche qu'on
1: Non, non, mais il n'était pas là. Mais si tu avais quelque chose à lui reprocher, tu profiterais de sa présence pour lui dire,
0: ça,
1: on a dit que, est-ce que tu peux me montrer? Il n'y a personne qui lui a dit ça. Et puis, moi, je vais plus loin. Même lorsqu'un pays porte des accusations contre un citoyen haïtien, il est jugé, il est trouvé coupable, il rentre en Haïti en roi. Mais quand même, là.
0: Ce que je veux dire, c'est que c'est à la justice haïtienne.
1: Ben oui.
0: Et ça, en aucune façon, on ne peut aller poser des questions aux États-Unis ou à n'importe quel pays par rapport à la justice haïtienne qui ne fait pas son travail. Ça, moi, je n'ai même pas compris ça. Maintenant, est-ce que, parce qu'il n'y a pas que la justice, il n'y a pas que le Canada à prendre des sanctions, en Haïti aussi, beaucoup de choses se sont dites. Alors, pourquoi est-ce que le gouvernement n'a pas fait en sorte d'encadrer la justice, de lui donner les moyens de faire son travail? Ça, c'est autre chose. Et effectivement, il faut travailler là-dessus.
1: Ça n'intéresse pas le gouvernement.
0: Oui,
1: ça n'intéresse pas le gouvernement. On parle de corruption. On parle de corruption. Et si vous osez aller là, et puis on pourrait vous demander. Et Eric Prince, de quoi il en est? On veut oublier ça. On est tous dans la corruption dans ce pays-là, n'est-ce pas? Et puis ça ne nous intéresse pas. Hein? Ça ne nous intéresse pas. Alors donc.
2: Quand je disais que j'ai un problème jeunesse, Thilou n'a pas insisté à mon avis là-dessus, mais il a commencé par répondre, dire tout ce que j'allais dire, à savoir, honnêtement, le problème que j'ai, que des journalistes haïtiens aient à poser cette question-là à un étranger. Honnêtement, c'est mon problème, c'est là le problème que j'ai un malaise avec ça.
1: C'est-à-dire mais ça, c'est un petit problème, Ismaël. Allons vers le
2: monsieur,
1: gros problème.
2: Peu importe, ok.
0: Excuse-moi, Ismaël. Juste
1: un journaliste peut poser.
0: C'est un problème grave. C'est un problème grave.
1: Mais le journaliste peut poser la question qu'il veut.
0: On est en train de légitimer, de normaliser.
1: Pas un journaliste, Thilou, quand même, là.
0: Non.
1: Un journaliste. Le journaliste peut poser la question qu'il veut.
2: Moi, personnellement. Et si je pratiquais le journalisme en Haïti, je ne poserais pas des questions comme ça, qui sont de l'intérêt national à des étrangers, pour moi.
0: Tout à fait.
2: Peu importe qu'ils soient.
1: Vous déplacez le problème sur le dos du journaliste, qu'il y a des responsables dans le pays qui sont irresponsables.
2: Laisse-moi finir. Qu'il soit un ambassadeur, un consul, ou peu importe, qu'il se comporte comme un gouverneur. Je reconnais. Que ce soit l'ambassadeur canadien, états-unien, français, ces gens-là se comportent comme des gouverneurs dans le pays. D'ailleurs, c'est eux qui font des coups d'État, qui mettent des gens en place. Néanmoins, moi, je prendrais une sorte de distance, et c'est dans mon comportement que ces gens-là se raviseraient à se comporter de telle manière dans le pays. Alors, c'est ça mon problème majeur avec des gens qui ont à poser des questions et que on savait
1: Ismaël,
2: à des gens qui ne doivent pas répondre.
1: Pierre-Michel Bolivar, s'il te plaît, fais quelque chose pour moi. Tu ne peux pas déplacer la responsabilité par rapport à des autres personnes en autorité dans le pays.
0: Mais c'est la personne qui pose la question qui a dépassé la responsabilité. La question devait être posée. On aurait pu demander aux responsables. Comment se fait-il qu'il y ait des
1: sanctions? Moi, quand j'ai un micro, j'ai quelqu'un qui accepte de répondre à mes questions. Je n'ai pas le droit de lui poser toutes sortes de questions.
2: Non, mais la question ne lui revient pas de droit du tout.
1: Je laisse à Pierre-Michel Bolivar de continuer à ma place.
3: Est-ce
2: que le journaliste haïtien va venir ici pour dire que à la GRC, pourquoi vous n'avez pas arrêté Elzengeuse ou bien quoi que ce soit? Est-ce qu'un journaliste haïtien va venir vous faire ça ici ou bien quoi que ce soit? Va dire à l'ambassadeur haïtien ici pourquoi M. Carnet n'a pas discuté avec
0: voilà,
2: lui. Non,
0: voilà.
2: Come on. Donc bon. pour moi, ce genre de choses, chacun, et c'est ça aussi quand on parle de la composition d'un pays. Un pays, chacun doit comprendre je veux dire, sa responsabilité. Et n'oubliez pas,

0: les gens qui ont des micros, c'est des gens qu'on entend le plus dans le pays, parce que ils ont les moyens de rejoindre la majorité des gens. Et les gens ont tendance en général à croire, à suivre ces gens-là. Moi, c'est ma position par rapport à ça.
1: Néanmoins, je la rejoins entièrement.
0: Merci. Mais néanmoins, je reconnais les ambassadeurs canadiens, je répète, canadiens, français et américains, ces gens-là se comportent comme des gouverneurs dans le pays. Et déjà, vous voyez, ils nous passent tellement d'érision. Il a dit aussi, l'ambassadeur, ces sanctions qui ont été prises, c'était pas dans le but c'est-à-dire pour punir, c'était pour calmer. Vous voyez, regardez comment
2: c'est pour alors, calmer. Alors, monsieur, j'étais parti, mais je suis obligé de retourner parce que Pierre-Michel Bolivar, puisqu'il ne peut pas dire bien,
3: non, attends,
2: il me dit pas mal.
3: J'ai pas encore pris la parole. J'attends qu'Ismaël termine.
2: Mais il a terminé, Pierre-Michel.
3: Ok, alors. Moi, ce que je dis, et c'est le journaliste qui parle, moi, j'ai un problème également avec ces ambassadeurs qui se comportent en syndicat en Haïti. L'ambassadeur de France, l'ambassadeur des États-Unis, ou bien l'attaché, celui qui est en Haïti, je pense que c'est pas un ambassadeur, c'est un...
2: Chargé d'affaires,
3: l'ambassadeur du Canada. Et je sais, je serais étonné que M. Giroux ne connaisse pas les deux conventions de Vienne. Je serais étonné, sinon il ne serait pas ambassadeur du Canada. Les deux conventions de Vienne sont claires. Les deux conventions de Vienne, celle de 1961 et celle de 1969, sont claires. La première convention de Vienne régit les relations diplomatiques, la deuxième, les traités commerciaux. Donc, une fois que c'est dit, un ambassadeur ne peut pas se permettre, ne peut pas s'arroger le droit de s'immiscer dans les affaires internes d'un pays. C'est pas son rôle. Il est un personnage qui est accrédité auprès de l'État haïtien. Donc, il y a un accréditaire et un accréditant. Donc, ceci étant posé, M. Giroux devrait se taire. Il y a des choses qui ne regardent pas M. Giroux.
2: Le journaliste lui pose la question, et
3: c'est pour ça que j'ai commencé en démarrant mon intervention. J'ai dit que c'est le journaliste qui parle, parce que un journaliste, il y a des questions qu'on ne va pas poser à un ambassadeur. C'est pas à lui de répondre à ces questions.
2: Et donc à qui
3: Non, c'est pas à lui. À qui Mais il faut poser la question.
2: Arrêtez là.
3: Il faut appeler un chat.
2: Est-ce que
3: c'est pas un ambassadeur du Canada de répondre.
2: Le Canada a posé
1: après la réponse de l'ambassadeur, le journaliste aurait dû avoir.
2: Le Canada.
3: Absolument.
2: Le Canada a poser un geste de sanctionner des citoyens haïtiens. Donc, ça là, on ne devrait plus jamais en parler. C'est ce que moi je comprends de vous. Dans la presse, on ne devrait jamais en parler.
3: Tu es d'accord, Jean-Henri, qu'on fasse la manchette avec notre vue de chargé d'affaires?
2: Mais c'est une manchette.
3: Non.
2: Parce que le Canada a sanctionné des citoyens haïtiens. Ce n'est pas une manchette.
3: Non.
2: Mais c'est
3: même pas un fait divers.
2: Tu t'arroges le droit de montrer aux journalistes, à tous les journalistes, le type de questions qu'on peut poser. Monsieur, je pense que c'est prétentieux.
3: Non, c'est pas ce qu'on a dit. Vous êtes de mon équipe, mais vous êtes prétentieux.
2: Alors, messieurs, un pays, et c'était un régime de sanctions qui tombait sur des gens qui venait de perdre le pouvoir en Haïti, n'est-ce pas, Martelly et compagnie, n'est-ce pas? Et ça, vous me dites que ce n'est pas une manchette. Si c'est pas une manchette, c'est un couteau, monsieur.
3: Est-ce que j'ai une petite question?
2: Non, attends. Vous me dites non. Je voudrais que vous terminiez avec fassiez le point là-dessus. Ce n'est pas une manchette, tu mélanges plein de choses. Mais non.
1: Je dis qu'il y a des questions. Il y a des questions que ce serait à l'ambassadeur.
2: Est-ce que vous avez parlé de manchette?
3: On parlerait de coopération, oui.
2: De manchette.
3: Mais pas des trucs comme ça.
0: J'ai pas parlé de couteau ni de hache ni de manchette.
2: parlé de qui a parlé de manchette.
3: Ok. Moi, non, non, mais alors voilà la question que je veux, tu me permets, Tilou, c'est 10 secondes. 10 secondes. Qui a déjà entendu l'ambassadeur des États-Unis au Canada? Je connais même pas son nom.
2: Ah ben
3: parce ah ben, tu parce vois, que je connais même suis, pas son nom, même s'il a des choses à dire, il les garde pour lui-même.
2: Non, non, non, ce n'est pas vrai. Ce n'est pas vrai, dis-nous. Cette semaine, on a parlé de l'ambassadeur des États-Unis au Canada.
3: Non, mais c'est dans un autre contexte.
2: Il y a dans le même contexte, parce qu'il s'immisce beaucoup trop dans les affaires canadiennes, il y a une pétition.
3: Il y a une pétition signée par 25 250 personnes.
2: Est-ce que les citoyens haïtiens font ça?
1: Mais quand c'est le citoyen essaie de le faire en remettant en question la question du journaliste, tu n'es pas d'accord.
3: C'est ça.
2: Comment vous n'êtes pas des citoyens Vous avez le droit de décider ce qui est une manchette. Non, non, Ismaël, je te reviens. Vous avez le droit de décider ce qui est une manchette, ce qui est un bâton, ce qui est un couteau. Et puis vous dites que vous êtes des citoyens ordinaires.
0: Dieu, c'est pas la même chose parce que c'est pas les journalistes canadiens.
3: C'est la population.
0: À l'ambassadeur. C'est alors non, mais avant ça, c'est l'ambassadeur qui parle à travers son tweet, qui dit quelque chose, tandis que c'est des journalistes haïtiens. Voilà. Qui ne reconnaissent pas leur droit, Ismaël,
2: je vais à l'origine avec toi là. Je te reviens, Ismaël, en te disant que dans un contexte où on décide, on pose des questions. Où est passé l'argent de Petro-Caribé? Où est passé l'argent ici à droite et à gauche, etc., etc. L'argent même du tremblement de terre, etc., etc. Il y a et nous avons des gangs qui sont entretenus par nous avons des gangs. Non, laisse-moi terminer. Nous avons des gangs qui sont entretenus par des gens du pouvoir et nous le savons, messieurs. Alors, Haïti ne fait absolument rien. Il y avait une protestation. Où est passé l'argent de Petro-Caribé? Nous, pas dormi, etc. Yop, dormi, ronflé, et puis oubliez tout.
3: Et puis,
2: Non. Il y a le Canada. Dans ce contexte-là, le Canada, les États-Unis se lèvent et posent des sanctions. Et vous me dites que ce ne sont pas des manchettes.
3: Ce n'est pas des prérogatives de l'ambassadeur Jean-Ernst. Les conventions de Vienne sont claires.
2: Mais est-ce que je
3: 61
2: dis,
3: est-ce et 69.
2: Est-ce que je dis c'est le contraire? Non, est-ce le Canada a posé. Tu peux te le placer.
1: Voilà, ok.
2: Plus qu'un mot, deux mots, trois mots.
1: Voilà, merci. On aurait dû, on doit poser cette question aux ambassadeurs et même au pays, au Canada et la France et les États-Unis. Sur quoi? Mais attends que je termine.
0: Laisse-le terminer.
1: Sur quoi est-ce que vous vous basez pour poser les sanctions? C'est quoi exactement vos preuves?
3: Et voilà.
1: Comment est-ce qu'il a reproché? Ça, on est d'accord. Maintenant, allez poser la question. Comment se fait-il que malgré que vous ayez sanctionné des gens et que ces gens-là pourront participer aux élections?
2: Non, pas ça. Mais messieurs, il faut être honnête avec ces gens-là. C'est parce que les sanctions posées par le Canada a posé des sanctions, et puis mais les gens continuent à évoluer aux États-Unis, les Nations Unies devraient se mettre de la partie, il devrait y avoir quelque chose de plus corsé. Et puis, messieurs, dites-moi là, entre les sanctions qui ont été posées contre Michel Martelly et l'autre, Lamotte, etc., et les autres, n'est-ce pas? Et ce sénateur qui a été accusé aux États-Unis, qui a fait de la prison aux États-Unis, messieurs. Et puis, après la prison, le sénateur revient sur les rangs plus...
3: Mais attends. Jean-Yves, sur cette affaire-là, tu remets le couteau dans la plaie. Les États-Unis n'ont pas le droit de venir arrêter un sénateur en Haïti.
2: Ah ben oui, mais tu vois...
3: Ils n'ont pas ce droit-là.
2: Tu devrais aller faire des manifestations aux États-Unis.
3: Ah, mais en tout cas, moi...
2: Tu devrais aller faire... Mais laissez-moi vous dire, là, et ce n'est pas le premier... autorité sénateur. Il y avait même le président du Sénat qui avait été arrêté.
3: Mais c'est trop permissif, c'est pour ça que je dis.
2: Mais c'est la situation.
3: Les pays ne respectent pas les traités, etc. J'ai parlé d'accréditants et d'accréditeurs.
2: Écoutez. Mais telle est la situation d'Haïti, messieurs. Ce que vous devez changer. Dans votre pays, c'est à vous à le changer. Est-ce que c'est à l'étranger à le changer?
3: Mais est-ce que c'est à l'étranger de venir arrêter un sénateur qui a été élu?
2: Mais vous acceptez.
3: Mais sur quelle base?
0: Pierre-Michel, permettez que je dise quelque chose. Moi, je pense que pour que les auditeurs, les auditrices puissent comprendre ce que nous sommes en train de dire, il ne faut pas mélanger les choses. Moi, personnellement, je n'ai pas dit que l'ambassadeur ne peut pas dire ce qu'il veut dire, peu importe, c'est pas ça. Moi, je parle du journaliste haïtien qui doit reconnaître ses devoirs et son positionnement. Et un journaliste aurait pu poser une question comme il en a fait part d'une question. Moi, j'ai aussi une question que le journaliste aurait pu poser, sachant les informations. Par exemple, M. Célestin était acheté des maisons pour combien de milliards ici? On aurait pu lui poser la question. Voilà. Mais vous avez fait ça. Est-ce que vous avez saisi cette maison qui se trouve au Canada?
2: Alors, messieurs, on va faire la pause. Parfait. Et puis, Ismaël Robert,
0: oui.
2: Silou Jean-Paul, Pierre-Michel Bolivar, je vais dire à mes confrères journalistes en Haïti que lorsqu'ils ont des questions à poser, qu'ils viennent vous consulter.
3: Et non, mais vous êtes, non, vous on n'a pas là, dit ça.
1: Vous êtes là comme des consultants concernant les responsabilités en Haïti, il faut les poser aux ambassadeurs.
2: Hein, n'est-ce pas? Est-ce que vous allez faire ça gratuitement ou moyen?
3: Le journaliste n'a pas d'abord à être fier d'interviewer un ambassadeur.
2: J'ai besoin d'interviewer monsieur l'ambassadeur qui est à ses derniers jours en Haïti. J'ai besoin de l'interviewer. Est-ce que j'ai pas le droit? Alors je viendrai.
3: Sur sa mission, les tenants et les aboutissants de sa mission, oui, pourquoi pas?
2: On va à la pause, messieurs. Au retour, Pierre-Michel Bolivar, Ismaël Robert, Silou Jean-Paul avec nous.
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0: Sommes de retour avec Ismaël, Thilou Jean-Paul, Pierre-Michel Bolivar et moi-même, Jean-Ernest Pierre. On est déjà à la dernière partie de cette émission, messieurs, que j'aime beaucoup. Hein, je dois vous dire que j'aime beaucoup. Hein. Et
1: le débat est vif,
0: mais j'aimerais qu'on économise un petit peu là, qu'on essaye de comprendre, de se comprendre d'abord, parce que si on se comprend pas et on...
1: Mais oui, on se comprend, c'est parce qu'on se comprend qui fait qu'on débatte.
2: Ben oui.
1: Voilà.
0: Pas vrai?
1: C'est parce qu'on se comprend qui fait qu'on puisse débattre.
0: Est-ce qu'il y a de la lumière qui a...
1: Ah, mais la lumière, si tu parles du dossier de tout à l'heure avant d'aller à la pause, c'est que moi je rappelle encore une fois et j'insiste là-dessus, les deux conventions de Vienne, celle de 1961 et celle de 1969. Celle de 1961, ça régit les relations diplomatiques et celle de 69, c'est une convention qui régit les traités, les accords internationaux entre les pays. Maintenant...
3: J'ajouterai Pierre-Michel.
1: Oui.
3: Les élections, c'est un acte de souveraineté.
1: Voilà. Mais c'est un acte de... Alors, ce que je voulais ajouter pour clore mon intervention, cette partie-là, c'est que le journaliste dans une société, c'est un météore, et tu le sais. Donc, il est là pour éclairer son mouvement, son moment, son siècle, sa société. Alors, le journaliste, oui, il peut interviewer un ambassadeur. Moi, j'ai déjà interviewé des ambassadeurs, des ex-ambassadeurs. Mais, je ne poserai pas à un ambassadeur des questions qui ont rapport avec les choses internes de mon pays. Jamais. Ça ne lui concerne pas. Ce ne sont pas de ses prérogatives. Donc, poser les questions à l'ambassadeur sur sa mission, sur les relations entre son pays et le nôtre, oui, c'est d'accord, mais...
0: Donc, sa mission, par exemple, c'est d'aider à mettre sur pied une force qu'on appelle FRG, et ça coûte beaucoup d'argent, et puis ils ont de la difficulté à trouver le matériel humain, beaucoup plus que le matériel, mais beaucoup plus le matériel humain, etc. Ça n'a pas d'importance, étant donné qu'il s'agit des affaires internes du pays qui ont
1: mais tu penses que tu n'es pas d'accord avec ça?
0: Justement,
2: la même chose.
0: Qui ont concocté? Comment?
1: Tu n'es pas d'accord?
0: Avec quoi?
1: Que l'ambassadeur se mêle des affaires internes du pays, qu'il n'ait pas ce droit-là?
0: Mais dans les faits, là, c'est lui qui dit... Cet ambassadeur, lorsque Fridjian a essayé de lui dire de se mêler de ses affaires, il a dit à Fridjian:
1: mais ce n'est pas bon, mais c'est ça qui
0: à court actuellement dans le pays et les Haïtiens.
1: Mais il faut arrêter ça.
2: Ça doit être dénoncé et non conforté.
1: Absolument.
0: Il n'y a personne, le journaliste n'a rien conforté là.
2: Quand on demande à un ambassadeur comment se fait-il qu'un tel, un tel participe aux élections en Haïti.
1: Voilà.
0: Non, mais parce que c'était clair que si la personne est sanctionnée et que cette sanction avait une valeur plus que morale ou légale.
1: Qui?
0: N'est-ce pas? Ben, par l'État haïtien. Ben, cette personne-là ne participerait pas à ces élections.
2: De quelqu'un sanctionné, quel que soit l'endroit au monde, ça regarde l'État haïtien.
0: Bon, alors, messieurs, vous voulez me faire perdre le fil de mes pensées. Parlons de cette armée haïtienne. Un beau texte dans le Nouvelliste cette semaine qui a posé la question. C'est un la première fois que j'ai entendu quelle armée pour quelle mission. Et qui rappelle qu'il y a eu deux armées dans l'histoire d'Haïti, et nous connaissons cette chanson-là, n'est-ce pas? L'armée indigène, n'est-ce pas? Elle a utilisé les armes de l'ennemi, n'est-ce pas? Pour marquer une victoire extraordinaire par rapport à l'armée qui a... Et cette histoire-là, cette partie de l'histoire-là, je ne la connaissais pas, messieurs. Lorsque l'armée américaine a débarqué sur le territoire d'Haïti, il y a eu une personne, même avec la présence de l'armée, une personne qui a été tuée. L'armée haïtienne n'a pas tiré un coup de feu.
3: Oui, Pierre Sully.
0: Mais moi, je n'avais pas fait... Cette approche-là, qu'il n'y a pas eu de combat, hein, n'est-ce pas, et que c'était dans la docilité.
1: Oui, ça, ça c'était ça, pas la main indigène.
3: C'est les paysans, c'est les paysans, c'est les paysans du sud
1: mais, qui se sont révoltés, oui, oui. Qui se sont révoltés.
0: Mais monsieur, vous m'apprenez encore des choses, là. C'est pas ça que je veux apprendre, là. Je veux apprendre la distinction entre l'armée indigène et cette armée de 1915.
1: Mais l'armée indigène, elle est, le pays est bâti avec l'armée indigène.
0: Mais c'est la même armée indigène qui est restée là. Pas aujourd'hui. Attendez. L'armée a changé après 1915, après l'occupation.
3: Attention. Ce qu'on appelle armée indigène. Madame, monsieur, je ne suis pas historien, mais je m'intéresse à la chose haïtienne pour pouvoir, en fait, dire ce que je sais par rapport, par curiosité et des recherches. Ce qu'on appelle déjà l'armée indigène, une distinction devait être faite. On a certains officiers, certains soldats qui faisaient partie de l'armée, en fait, coloniale, mais on a oublié que la grande partie de ces gens-là qui ont combattu, qui ont fait l'indépendance, c'était des paysans, c'était des esclaves, qui n'avaient rien à voir avec...
0: Arrête de nous faire l'histoire, Ismaël.
3: Okay? On a tendance à oublier...
0: Je te parle de cette armée de 1804, qui est l'armée indigène, arrivée à 1915... Il n'y a pas eu de modification là dans cette armée là. Ce sont des Haïtiens.
3: Ah oui.
0: Mais tu dis toujours
3: aller dans les détails.
0: Alors, on ne va pas dans les détails là.
3: Il y a une sorte de confusion.
0: Mais il n'y a pas de sorte de confusion. L'armée va être changée. Ne sera plus l'armée indigène après l'occupation américaine que les Américains vont contrôler.
1: Et pourquoi, sera... d'après toi?
0: Non. S'il te plaît.
1: Ça s'appelait la garde d'Haïti, Jean-Ern. C'est pas l'armée. Une fois que les Américains ont mis le pied sur ce sol.
0: Mais restez là. Mon Dieu de bon Dieu. Wow. 1915.
1: C'est une garde nationale qui avait.
0: À l'occupation, qui a modifié? C'est pas des Haïtiens qui étaient là?
1: C'est facile de dire ça. C'est l'armée américaine, ils ont laissé une garde nationale pour réprimer les gens. Voilà.
0: Lorsqu'ils sont arrivés en 1915, l'armée américaine trouvait cette armée indigène qui a fait l'indépendance d'Haïti, non?
1: Il y a eu marche à terre, Jean-Ernest.
2: Ce que veut dire, Jean-Ernest, c'est que l'armée indigène n'a pas réagi contre l'armée américaine.
3: Oui.
2: C'est ce qu'il veut dire, non?
1: L'armée indigène?
0: Dites-moi, pourquoi vous ne me comprenez pas?
3: Moi, j'ai compris, j'ai dit oui, tu as raison là. Oui.
0: Ah, mais si j'ai raison,
3: on n'a pas besoin. Moi, je voulais rentrer dans les détails pour voir la composition de cette armée d'Haïti.
1: Mais si tu parles d'armée d'Haïti, d'armée indigène qui n'a pas réagi, de quelle armée indigène tu parles? L'armée qui était là,
0: c'est l'armée de 1915. L'armée de 1915, c'est la suite de l'armée indigène qui a fait la guerre de l'indépendance.
3: Tout à fait.
0: Et si vous me rouspétez là, Ismaël, Bolivar là.
1: Oui, je t'écoute.
0: Alors là, tu vas poser la question à mon cher collègue journaliste, cette fois-ci un bon journaliste, Franz Duval, n'est-ce pas, qui pose les vraies questions et qui fait les vraies analyses fines, n'est-ce pas, qui rappelle que de l'armée qui a fait l'indépendance d'Haïti, qui a utilisé les armes du français, de l'espagnol et des anglais, n'est-ce pas, pour renverser la plus grande dictature, n'est-ce pas, l'esclavage et tout ça.
1: Moi, je ne suis pas d'accord avec cet appel.
0: En 1915, tu peux ne pas être d'accord.
1: Ah non, je ne suis pas d'accord avec lui, parce qu'il est journaliste. Moi, je suis journaliste aussi, je ne suis pas d'accord.
0: Mais l'autre qui a posé des questions de tout à l'heure n'était pas journaliste.
1: Non, c'est pas ça que j'ai dit.
0: Mais dites-moi, messieurs, dis-nous à poser la vraie question, en quoi l'armée qui a fait face aux troupes américaines en 1915 et qui n'a tiré un seul coup de feu n'est-ce pas? En quoi cette armée est différente de l'armée qui a fait l'indépendance d'Haïti en 1915?
1: S'il te plaît.
0: En
1: quoi cette armée est différente de l'armée qui a fait l'indépendance? Ah non, là, je ne suis. Là, au bourreau.
3: Je suis capable de répondre. Je suis capable de donner un élément de réponse. Je dis de donner un
1: élément Ismaël.
3: De
1: réponse. Là au Poukon.
3: Okay.
0: Oh. Non. Toujours Poukon, oui, papa.
3: On sait qu'après la mort de Dessalines, après l'assassinat de Dessalines.
1: Le complot qui a mené à son assassinat, ouais.
3: Après l'assassinat de Dessalines, cette armée, c'est une armée qui a été quelque part divisée,
1: voilà,
3: en plusieurs garnisons. C'est-à-dire qu'il y avait les mulâtres à un certain moment qui occupaient les
1: gens. Pétion et Boyer.
3: Il y avait aussi des territoires occupés. L'armée était divisée, le nord séparé.
1: Avec M. Christophe. Oui.
3: Le sud, tout à fait. Mm-hmm. Donc, les généraux, après l'indépendance, cette réunion qui existait pour faire l'indépendance, tout de suite après l'indépendance, cette réunion n'existait plus.
1: Une fois que les lampions ont été éteints, que les lampions ont été éteintes, il n'y a plus, il y a pas eu d'armée. Et c'est pour ça.
3: Cette cohésion.
1: Ça a été divisé. La division était immédiate. Une fois que les lampions, après l'indépendance, ont été éteintes. Et c'est pour ça que je m'inscris en fort contre les arguments de mon collègue du Nouvelliste. Il faut qu'il fasse très attention. Voilà.
0: Je ne comprends pas, monsieur. Qu'est-ce que ça change?
1: Oh, oui.
0: Qu'est-ce que ça change?
1: Il y avait une division parce que tout le monde voulait le pouvoir. Pétion et Boyer. D'ailleurs, ils ont rétabli le drapeau de la colonisation.
0: Alors,
1: le bleu et rouge, ils l'ont rétabli.
0: Et puis, qu'est-ce que vous voyez là aujourd'hui? Pas la même division qui règne dans ce pays.
1: Il faudrait revenir à l'Empire, Jean-Yves.
0: C'est pas la même division. Alors, donc, vous me diriez que en 1915 déjà, parce que après l'occupation américaine, messieurs, ça, on est conscient, il y a eu une intervention américaine, et lorsque 34 ans plus tard, ils partent et qu'ils laissent le pays, n'est-ce pas, en 1934, pardon, ils laissent le pays, n'est-ce pas, ils voulaient mettre le contrôle, ils ont forgé une autre armée que vous allez appeler la garde d'Haïti, etc. Peu importe là, mais ils ont modifié l'armée. Mais de 1804, n'est-ce pas, et arrivé jusqu'à 1915, c'était des Haïtiens divisés ou tout ce que vous voulez.
1: Non, mais tu peux pas dire que c'était une armée
0: avec des ambitions.
1: Parce que Christophe était dans le nord, Jean-Ernst.
0: Mais peu importe là.
1: Il a rétabli la monarchie.
0: Mais c'est votre problème.
1: Il a copié la monarchie de anglaise.
0: Mais
1: Christophe.
0: C'est votre problème. Aujourd'hui encore, vous vivez avec les mêmes problèmes de division, etc. etc.
1: Alors, il ne faut pas dire ça.
0: Non, mais non, ça n'explique pas que cette armée-là.
1: Ah, tu penses que l'armée indigène serait là, les Américains auraient pu intervenir comme ça.
0: Tu parles de choses.
1: À l'époque où il y avait cette unité-là. Quand même.
0: Mais si, avec des si, on peut mettre Paris en bouteille, hein. Non, mais c'est de comprendre la dégringolade de cette société haïtienne. C'est peut-être ça que vous ne voulez pas voir.
1: Non, mais non,
0: on parle de 1800.
1: Est-ce que les Américains n'ont pas profité de cette division aussi pour envahir le pays? Avec 300 ou 250 soldats?
0: Mais je ne vous comprends pas. C'est la réalité. Et c'est ça, c'est ce avec quoi il faut apprendre à vivre. N'est-ce pas?
1: Non, il n'y avait pas d'armée, Jean.
0: Et essayer de changer ce qu'il faut changer, parce que les Haïtiens sont plus que jamais divisés. N'est-ce pas? Il n'y a pas deux Haïtiens qui aujourd'hui veulent faire le contrepoids pour se mettre ensemble et dire non, basta, comme dirait mon ami Ismaël, à l'intervention des étrangers dans le pays, etc. Au contraire, j'ai dit à Pierre-Michel Bonnivard que si l'on ose dire devenu sénateur du Sud, n'est-ce pas, qu'il ose dire à l'ambassadeur, à tous les Américains de quitter le pays, ce sont des Haïtiens qui vont te faire la peau. Des Haïtiens qui vont te faire la peau.
1: Non, mais je ne crois pas. Je ne crois pas, Jean-Yann. Parce que ça prend des hommes verticaux pour dire.
3: Remettons les choses au clair, monsieur. Ouais. Monsieur, sois plus sérieux. Sois plus sérieux. Et on ne peut pas faire une analyse sérieuse parce que tout ce qui nous amène à parler de ça, c'est cette idée de faire une armée en Haïti. Donc, pour faire une armée, il faut aller aux sources, un de nos problèmes, pour comprendre la nécessité d'une nouvelle armée. Donc, si on ne va pas aux sources, on ne comprend pas les problématiques, on ne comprend pas le comportement, c'est-à-dire la division qui se trouve dans cette société, ça ne sert à rien. D'ailleurs, il est dit, quand on donne à des gens n'ayant aucune idéologie des armes, c'est des criminels en devenir que vous mettez en place pour, en fait, tuer vos frères. Donc, fait que il faut aller à la source de nos problèmes, comprendre qu'est-ce qui nous arrive, de sorte qu'aujourd'hui, dans le futur, si on a besoin d'établir quelque chose, qu'on puisse le faire très bien, pour ce qu'on appelle le bien-être de la société haïtienne.
0: Et là, voilà, tu parles d'or. Et là, tu parles d'or, Ismaël. Mais merci. Il reste que, néanmoins, on doit reconnaître, oui, mais il y a eu telle affaire, il y a eu des divisions au sein de l'armée, il y a eu, ouais, mais c'est une réalité. Et avec laquelle il faut composer. Et pourquoi il y a eu des divisions? Pourquoi tout le monde voulait être chef? Pourquoi l'autre voulait se nommer général? L'autre voulait se nommer roi, etc., etc. Ça, c'est des problèmes qui vous appartiennent à vous. Entre temps, l'étranger continue à vous diviser pour continuer à régner, etc. Et aujourd'hui, ce que je vois, moi, c'est de plus en plus des Haïtiens qui vont se mettre à genoux, à quatre pattes devant l'étranger pour se faire diriger.
1: L'histoire.
3: C'est pas moi qui te dirais le contraire.
1: L'histoire est claire. Il y a eu tellement de divisions, il y a eu tellement de zizanie, tellement de problèmes politiques, des gouvernements qui duraient une semaine, deux semaines, c'était pas l'armée indigène, ça. Il y avait la division, je l'ai dit.
0: Mais c'est pas l'armée qui dirigeait le pays.
1: Oui, une fois que les lampes ont été éteintes, on a été divisé. Parce qu'il y a des généraux, comme Christophe, par exemple, dans le Nord, qui voulaient copier la monarchie britannique. Il y a eu Pétion, Boyer, etc.
0: En d'autres termes, on va reposer la question du baccalauréat. L'indépendance d'Haïti a été un accident?
1: De toute façon, non.
0: Mais des questions.
1: Non. L'armée d'Haïti a été vassalisée. Ça, je suis d'accord.
0: Bolivar, tu as été au baccalauréat. Il y a toujours cette question, n'est-ce pas? Est-ce que c'est un accident? Est-ce que c'est la fille de la Révolution française?
3: De la Révolution française,
0: etc. Plein de questions comme ça qu'on peut se poser.
1: Qu'on ne devrait pas se les poser?
0: Non, mais on doit continuer à se poser ces questions-là pour comprendre mais comment on va formater le nouveau pays qu'on veut avoir là pour que ça soit un pays qui ait du sens. On a besoin d'une armée.
1: Oui, non, Haïti ne peut pas ne pas avoir d'armée.
0: Non,
1: parce que c'est ancré dans son histoire.
2: Oui, bon, de toute façon, l'armée, elle est là. Mais c'est là que cette question de quelle armée pour Haïti et développement à long terme et toute la proposition de M. André Sol me dérange un peu. Et oui, il faut penser à développer l'armée, mais nous ne sommes pas dans ce moment-là. Là, maintenant, on devrait mettre toute notre force, chaque gourde, à éradiquer ce mal de l'insécurité là en ce moment. Je comprends qu'il faut chercher à développer l'armée parce qu'en l'état actuel, l'armée peut-être n'est pas capable de faire face, mais s'il n'y a pas un minimum de résultat qui est affiché au peuple, ça va vraiment sembler être déconnecté qu'on parle d'une armée à développer dans 15-20 ans, alors que chaque jour, les gens meurent en ce moment-là.
3: Alors, je prends après Tilou tout de suite, et c'est là aussi, c'est important de se poser des questions, parce que résoudre un problème interne d'un pays de c'est-à-dire criminalité des citoyens, ça ne revient pas c'est pas l'armée qui résout ce problème. Ça, c'est pas un problème d'armée. Donc, c'est un problème, premièrement, politique, deuxièmement, avec des forces mises en place, peu importe ce que vous appelez, il y a des pays qui n'ont pas d'armée. Néanmoins, mon problème aujourd'hui, c'est les citoyens ou bien les dirigeants qui doivent prendre des décisions pour notre cher Haïti. Ce qu'ils entrevoient dans leur tête, s'il y avait une armée, on ne serait pas là. Et là, madame, monsieur, je suis totalement en désaccord avec ça, parce que l'idée de former une armée, on ne peut pas prétendre former une armée juste pour ça. Du tout.
0: Mais
3: passer à côté de l'utilité d'une armée.
0: Ismaël,
3: Oui, pardon.
0: Est-ce que tu vas être suffisamment honnête avec toi-même et avec l'auditoire pour dire que l'armée d'Haïti que nous avions avant 86, là, qui était une armée, on lui donne toutes sortes de qualificatifs.
1: Elle n'était pas parfaite.
0: Une armée très imparfaite, mais loin d'être imparfaite, c'était une armée de coup d'État. C'était
1: vassalisée par François et Bébidon.
0: Budgétivore et tout ce qu'on veut.
1: Mais
0: pour une fois, Pierre-Michel Bolivar, je te charge d'exprimer au peuple.
1: Non, mais elle a été vassalisée par François Duvalier, par Magloire, par tout ce monde.
0: Par rapport à ce que nous avons aujourd'hui, est-ce qu'on aurait eu ce qu'on a là aujourd'hui?
1: Si l'armée existait, non. Je ne crois pas à ce niveau-là.
0: Mais il répond. Pierre-Michel Bolivar a déjà répondu et tu n'as plus le droit.
1: C'est correct. Il te taquine.
3: C'est correct. Parce que cette armée dont on parle, je parle de la garde d'Haïti, c'est pas une garde d'Haïti qui était utile à la société haïtienne. Le rôle de la garde d'Haïti, c'était de contenir le peuple haïtien pour protéger les intérêts des États-Unis laissés après son départ avec ses suppôts en Haïti. Deuxièmement, cette armée d'Haïti, c'est une armée qui avait des chefs section un peu partout pour maltraiter, martyriser les paysans, voler les terres, qui mettait enceinte les filles, qui peuplait un peu partout. Et cette armée n'a jamais, cette armée n'a jamais levé le petit doigt contre la République dominicaine envahissait. Est-ce qu'on va l'appeler en 1937? Qu'est-ce que l'armée d'Haïti avait fait pour empêcher à la République dominicaine d'aller tuer les Haïtiens? Donc ça, messieurs, est-ce que les 19 officiers que Duvalier avait fusillés, il y a une personne dans l'armée qui avait levé le petit doigt pour dire non, un citoyen qui fait ça, on va tout de suite l'assassiner. Donc, messieurs, ne me parlez pas d'armée.
0: Je ne comprends absolument rien. Non, mais tu es en train de... Si je comprends bien, vous êtes en train de nous dire que celui qui a rasé une institution constitutionnelle, l'armée d'Haïti, avait raison de le faire. C'est ce que Ismaël est en train de me dire.
3: Cette armée n'était utile en rien à Haïti.
0: Si on avait cette armée-là, aujourd'hui, il y aurait l'homme mort sans jour. Écoutez la déclaration de l'homme mort sans jour, je ne suis plus un bandit, je suis un citoyen honnête, je vais construire même un lycée à Croix des Bouquets, il n'y a plus de bandits...
2: Ce qu'il dit dans sa dernière déclaration dans une note, et puis il prend même à témoin un article de la Constitution pour dire qu'il était dans son bon droit pour faire tout ce qu'il a fait. Il dit que tous sont coupables, il n'y a pas d'innocents, donc il faudrait qu'ils se mettent ensemble pour faire la paix parce qu'il n'y a aucun innocent dans
0: Dixit, l'armée s'en joue.
3: Tout à fait. Et c'est cette armée aujourd'hui qu'on glorifie.
0: On te dit, si cette armée-là était là, tu es en train de nous dire qu'on aurait eu un lambeau sans joue. Tu avais déjà vu ça.
3: Je réponds. Askel Benjamin qui était au CAI. Okay. Et Gonaïve, il y avait tant. C'était des lambeaux sans joue aujourd'hui. Qui sont modernistes. C'est les mêmes qui faisaient les AF. Les tontons Makoute qui tuaient,
0: Je t'apprends que les tontons Makoute étaient des êtres humains parce qu'ils protégeaient certaines personnes, n'est-ce pas, contre naturellement la majorité. L'homme s'en joue là, c'est 100 jours l'homme.
1: L'armée d'Haïti, je vais être très, très rapide. L'armée d'Haïti, je le rappelle encore, a été vassalisée par François Duvalier, depuis Magloire, François Duvalier et son fils Jean-Claude Duvalier. Les tontons Makoute, et je suis d'accord avec Ismaël à ce sujet-là, mais Haïti, l'Empire d'Haïti, ne peut pas ne plus avoir d'armée parce que c'est ancré dans son histoire. Et ça, il faut qu'on le comprenne. C'est un problème politique, je suis d'accord avec Ismaël, mais il faut le régler parce que sans l'armée, c'est la débandade totale, même si l'armée qu'on avait toutes les imperfections du monde.
0: Absolument, et je suis d'accord avec Pierre-Michel et je ne suis pas d'accord avec mon frère Ismaël. La prochaine fois, samedi, Je t'attends en studio, Ismaël. Merci, le mot de la fin. Un petit mot de 30 secondes parce que il y a Yvon, le chéri, qui nous attend.
3: Oui, mon petit mot de 30 secondes. J'ai besoin d'une armée révolutionnaire, comme l'armée cubaine.
1: Et 100% d'accord avec toi.
3: De Batista.
1: 100% d'accord avec toi.
0: Tout le monde est d'accord avec Ismaël. Tilou.
2: Oui, bon, merci. On a parlé de choses très importantes aujourd'hui, mais je pense que le débat n'est pas terminé. On devra revenir là-dessus.
1: Il faut, absolument.
0: Et Pierre-Michel Bonnegard.
1: Merci, mesdames, messieurs. Merci de votre fidélité à l'écoute du 14-10 de cette émission surtout, mais je suis très content. C'est un plaisir, messieurs, de partager le plateau avec vous.
0: C'était un plaisir. Messieurs, je vous ai dit encore que je vous aime, n'est-ce pas? On a fait du bon.
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Auditrices et auditeurs, bienvenue à votre émission Souvenir, Souvenir. À Smurtulou, nous avons deux bonnes heures pour revoir cette tranche de vie. On parle de la famille, de cette tranche de vie. On parle donc de la jeunesse, de l'adolescence ou de l'enfance à travers un voyage merveilleux où nous aurons à croiser justement la famille, les voisins, les amis, les camarades de classe, des enseignants, des prêtres, des étrangers qui nous visitaient. Les artistes sont présents, ils nous attendent pour nous présenter leurs meilleures chansons qui feront en sorte de nous transporter dans cette tranche de vie. Tout ce que vous avez à faire de votre côté, c'est de vous installer confortablement et ne pas vous laisser déranger par personne, car ces deux heures vous appartiennent à vous et à vous seul. Si vous avez la possibilité d'avoir votre livre de souvenirs, gardez-le proche. Il vous permettra de bien coller les chansons aux souvenirs qu'elles représentent le mieux. Sur ce, je vous dis bonne écoute, bonne recherche. On va vous présenter la première section tout de suite et on va se retrouver après.

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1: La première section nous a été présentée par Émile Michel, Gérard Lenormand, Nicolas Ticconi, Jean-Jacques Lafont et Claude Barzotti. Nous poursuivons donc cette recherche avec la deuxième section où est-ce qu'on va regarder ou retracer les situations amoureuses que nous avions eues, si jamais, dans notre jeunesse ou notre adolescence et pour comprendre comment est-ce qu'on se comportait et la raison pourquoi on agissait de telle ou telle autre façon. On y va tout de suite, on va se retrouver de l'autre côté.

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1: Barbara, Françoise Hardy, Mike Brandt, Nana Mouskouri et Roger Collat nous ont tenu compagnie, ou plutôt nous ont aidés à revoir les différentes situations amoureuses. Nous poursuivons tout de suite avec la troisième, puisque je regarde le temps, puis je me dis, peut-être qu'on devra faire un peu plus vite. Alors, la troisième section, comme il est de coutume, on laisse toute la scène à un artiste qui va nous présenter parmi les plus belles de ses compositions ou interprétations. Nous avons choisi pour vous aujourd'hui Joe Dassin, qu'on écoute à l'instant.

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Nous approchons tranquillement pas vite de la deuxième heure de l'émission avec la quatrième qu'on va vous présenter d'ici quelques instants. Et comme vous le savez, à partir de cette quatrième, ce sont des ballades, des chansons, des mélodies qui vont défiler les unes après les autres. Question de vous permettre de continuer votre recherche afin de retracer les souvenirs les meilleurs. Alors, on y va tout de suite avec la quatrième.

Nat King Cole, Florent Magny, Mireille Mathieu, Jacques Goldman et Marie Laforêt nous ont meublé comme il faut la quatrième section. Nous poursuivons avec la cinquième, qui est la dernière. Et c'est vrai que c'est là que vous n'avez pas le choix que de vous dépêcher dans votre recherche afin de ne pas avoir de regrets après la sixième section. Nous y allons tout de suite. Question de vous laisser suffisamment, mais suffisamment de temps pour traverser votre jeunesse, votre adolescence ou votre enfance afin de croiser les souvenirs qui vous ont marqué. On y va.

Nul besoin de vous dire que nous sommes rendus à la sixième section, qui est celle qui va mettre un terme à cette émission Souvenir, Souvenir. À Smurtelou, je vais prendre un peu de votre temps pour vous remercier de votre fidélité à cette émission et de votre attachement à votre radio chérie, pardon, votre 14-10. Mon équipe et moi, chaque fois qu'on la prépare pour vous, cette émission-là, on le fait avec beaucoup de passion, beaucoup d'amour, beaucoup et beaucoup d'attention, parce que nous ne voulons pas faire de faux pas compte tenu de notre auditoire. Un auditoire qui ne prend pas les affaires qui ne sont pas bien faites. Un auditoire qui veut la qualité. J'espère que si on n'a pas rencontré vos attentes ou au moins une bonne partie, vous nous le faites savoir comme il est de coutume. Et comme ça, pour la prochaine fois, on va essayer de redoubler d'efforts, de retravailler afin de vous satisfaire. Vous savez, à chaque fois qu'on se rencontre, quand il faut préparer cette émission, on se pose des questions. Est-ce que cette fois-ci, on va réussir à satisfaire cet auditoire? Pas parce que vous êtes un auditoire difficile, mais non. Tout simplement parce que vous aimez ce qui est bien fait, ce qui est beau et surtout ce qui vous ramène à cette période que nous revisitons à chaque émission. Et c'est pour cela qu'on est toujours, mais toujours inquiet, parce qu'on ne veut vraiment pas manquer notre coup ou manquer le bateau, comme on dit. Si cela doit se présenter, vous êtes là pour nous tirer les oreilles et nous dire « Ah ah, cette fois-ci, vous l'avez échappé. » Et on va faire en sorte que la prochaine fois, on n'échappe absolument rien, ne serait-ce qu'une virgule. On va vous présenter la sixième. Mais avant, nous devons prendre rendez-vous qui est toujours pour la prochaine fois.

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Est-ce que nous devons aimer avec Annie? Pas exactement. Est-ce que nous devons fling? Oui. Est-ce que nous devons... Est-ce que nous devons ensemble à un moment donné? Oui, nous devons ensemble à un moment donné. Mais nous ne pouvons pas aimer officiellement comme si nous devons aimer.

0: petit fort pour problème de vie. Il y a deux mois de cela.
1: Ah bon,
0: là. On va le proposer. Encore ou même encore, on dit que ça a pris. Après deux semaines seulement, quand vous montrer la vie, pour venir bailler ça.
1: Et faire un deuxième test pour moi, non.
0: Mais nous avons gâté Gibna là pour nous.
1: Gâté Gibna,
0: comme si ça va arriver. Gâté Gibna pour moi. Ça va arriver, monsieur, jamais.
1: Oh, oh. Ouais,
0: c'est dans ça. Tu vas prendre du monde comme ça.
1: Deux semaines seulement.
0: Bon, deux semaines.
1: Deux semaines,
0: c'est.
1: Ah, ouais,
0: j'étais.
1: Ouais,
0: ouais.

0: 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Excusez-moi, c'est sur quoi le passé là. 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La rouge, c'est maintenant. 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
0: Oh, on va le passer. 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Merci, on va le passer.
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Auditrices et auditeurs, bienvenue à votre émission Souvenir, Souvenir. À Smurtulou, nous avons deux bonnes heures pour revoir cette tranche de vie. On parle de la famille, de cette tranche de vie. On parle donc de la jeunesse, de l'adolescence ou de l'enfance à travers un voyage merveilleux où nous aurons à croiser justement la famille, les voisins, les amis, les camarades de classe, des enseignants, des prêtres, des étrangers qui nous visitaient. Les artistes sont présents, ils nous attendent pour nous présenter leurs meilleures chansons qui feront en sorte de nous transporter dans cette tranche de vie. Tout ce que vous avez à faire de votre côté, c'est de vous installer confortablement et ne pas vous laisser déranger par personne, car ces deux heures vous appartiennent à vous et à vous seul. Si vous avez la possibilité d'avoir votre livre de souvenirs, gardez-le proche-proche, il vous permettra de bien coller les chansons aux souvenirs qu'elles représentent le mieux. Sur ce, je vous dis bonne écoute, bonne recherche. On va vous présenter la première section tout de suite et on va se retrouver

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1: La première section nous a été présentée par Émile Michel, Gérard Lenormand, Nicolas Ciccone, Jean-Jacques Lafont et Claude Barzotti. Nous poursuivons donc cette recherche avec la deuxième section où est-ce qu'on va regarder ou retracer les situations amoureuses que nous avions eues, si jamais, dans notre jeunesse ou notre adolescence et pour comprendre comment est-ce qu'on se comportait et la raison pourquoi on agissait de telle ou telle autre façon. On y va tout de suite, on va se retrouver de l'autre côté.

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1: Barbara, Françoise Hardy, Mike Brandt, Nana Mouskouri et Roger Collat nous ont tenu compagnie, ou plutôt nous ont aidés à revoir les différentes situations amoureuses. Nous poursuivons tout de suite avec la troisième, puisque je regarde le temps, puis je me dis, peut-être qu'on devra faire un peu plus vite. Alors, la troisième section, comme il est de coutume, on laisse toute la scène à un artiste qui va nous présenter parmi les plus belles de ses compositions ou interprétations. Nous avons choisi pour vous aujourd'hui Joe Dassin, qu'on écoute à l'instant.

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Nous approchons tranquillement pas vite de la deuxième heure de l'émission avec la quatrième qu'on va vous présenter d'ici quelques instants. Et comme vous le savez, à partir de cette quatrième, ce sont des ballades, des chansons, des mélodies qui vont défiler les unes après les autres. Question de vous permettre de continuer votre recherche afin de retracer les souvenirs les meilleurs. Alors, on y va tout de suite avec la quatrième.

Nat King Cole, Florent Magny, Mireille Mathieu, Jacques Goldman et Marie Laforêt nous ont meublé comme il faut la quatrième section. Nous poursuivons avec la cinquième qui est la dernière et c'est vrai que c'est là que vous n'avez pas le choix que de vous dépêcher dans votre recherche afin de ne pas avoir de regrets après la sixième section. Nous y allons tout de suite. Question de vous laisser suffisamment, mais suffisamment de temps pour traverser votre jeunesse, votre adolescence ou votre enfance afin de croiser les souvenirs qui vous ont marqué. On y va.

Nul besoin de vous dire que nous sommes rendus à la sixième section, qui est celle qui va mettre un terme à cette émission Souvenir, Souvenir. À Smurtelou, je vais prendre un peu de votre temps pour vous remercier de votre fidélité à cette émission et de votre attachement à votre radio chérie, votre 14-10. Mon équipe et moi, chaque fois qu'on la prépare pour vous, cette émission-là, on le fait avec beaucoup de passion, beaucoup d'amour, beaucoup et beaucoup d'attention, parce que nous ne voulons pas faire de faux pas compte tenu de notre auditoire. Un auditoire qui ne prend pas les affaires qui ne sont pas bien faites. Un auditoire qui veut la qualité. J'espère que si on n'a pas rencontré vos attentes ou au moins une bonne partie, vous nous le faites savoir comme il est de coutume, et comme ça, pour la prochaine fois, on va essayer de redoubler d'efforts, de retravailler afin de vous satisfaire. Vous savez, à chaque fois qu'on se rencontre, quand il faut préparer cette émission, on se pose des questions. Est-ce que cette fois-ci, on va réussir à satisfaire cet auditoire? Pas parce que vous êtes un auditoire difficile, mais non. Tout simplement parce que vous aimez ce qui est bien fait, ce qui est beau et surtout ce qui vous ramène à cette période que nous revisitons à chaque émission. Et c'est pour cela qu'on est toujours, mais toujours inquiet, parce qu'on ne veut vraiment pas manquer notre coup ou manquer le bateau, comme on dit. Si cela doit se présenter, vous êtes là pour nous tirer les oreilles et nous dire « Ah ah, cette fois-ci, vous l'avez échappé. » Et on va faire en sorte que la prochaine fois, on n'échappe absolument rien, ne serait-ce qu'une virgule. On va vous présenter la sixième. Mais avant, nous devons prendre rendez-vous qui est toujours pour la prochaine fois.

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je dis à l'Éternel, tu es mon refuge et ma forteresse, mon Dieu en qui je me confie. Nombre chapitre 6, versets 24 à 26.

avant que cette journée commence vraiment, avant que je mette un pied dehors, avant que le bruit du monde m'envahisse, je viens à toi. Protège-moi aujourd'hui et bénis chaque heure de cette journée. Père, ce matin je m'arrête de devant toi avant toute chose. Avant les messages, avant les obligations, avant les préoccupations.

0: Dieu était là. Père, protège-moi et bénis ma journée.
1: Madame, monsieur, bonjour et bienvenue à votre émission Rencontre matinale. Il est marqué 5h02 et nous sommes ensemble jusqu'à 6h. C'est moi, votre serviteur Maurice Chavagne, qui vous accompagne durant cette émission et que nous remettons entre tes mains, Seigneur, en te disant merci pour tes bontés qui se renouvellent à chaque matin. Et nous sollicitons que tu prennes la direction de cette émission, que ton esprit prenne le contrôle de mon esprit et que ta grâce se répande sur chaque personne qui va écouter cette émission. Tout à la gloire de ton grand nom, à l'accroissement de ton empire et à l'accompagnement de ton peuple dans son cheminement vers sa destinée éternelle. Au nom de ton Fils Jésus-Christ, nous te disons gloire, gloire et gloire à toi seul, Seigneur. Au nom de Jésus, Amen, Amen, Amen.

seulement croyez-y, la sauvez-vous tout. La foi, c'est la clé qui nous permet d'ouvrir la porte du salut. Lorsque notre foi rencontre la grâce de Dieu, eh bien cela produit le salut éternel. Car le salut éternel, c'est le produit dérivé de la rencontre de la foi du croyant avec la grâce de Dieu. Ça, le salut, c'est comme un bébé. Un bébé, c'est le fruit de la rencontre d'un homme avec une femme qui donne un bébé. C'est de même le pardon. Le pardon, c'est le produit de la rencontre, de la confession de l'offenseur avec la clémence de l'offensé qui donne le pardon. Donc sans grâce, il n'y a pas de salut. Sans foi, il n'y a pas de salut. Sans une femme, il n'y a pas d'enfant. Sans un homme, il n'y a pas d'enfant. Sans confession, il n'y a pas de pardon. Sans clémence, il n'y a pas de pardon. Ça prend toujours deux pour produire ce que auquel nous aspirons. Alors, seulement croyez-y, lui ici c'est Jésus-Christ. C'est lui qui est le porteur de la grâce. Nous autres, en tant que monde qui tendait la parole, si nous acceptons pour nous-mêmes ce qu'on appelle la foi c'est une attitude chrétienne qui consiste à accepter pour soi-même ce que Dieu a dit, ce que Jésus a fait. Alors, lorsque nous avons cette attitude qui nous pousse à accepter pour nous-mêmes les promesses de Dieu et le travail de Jésus-Christ, eh bien, c'est à ce moment-là que nous accédons au salut éternel. Et ce matin, je vous invite à développer cette attitude de la foi et à recevoir Jésus-Christ comme l'émissaire de Dieu auprès de l'humanité. Jésus-Christ comme le représentant du gouvernement divin auprès de l'humanité. Acceptez-le par la foi et vous aurez accès au royaume éternel de Dieu. Hey!

Nous allons faire la première lecture de notre émission, première lecture biblique, que nous trouvons dans le premier livre de Jean, et à partir du verset 3, je lis pour vous. Jean 1, Jean 3, qui dit que voyez quel amour le Père nous a témoigné pour que nous soyons appelés enfants de Dieu, et nous le sommes. Si le monde ne nous connaît pas, c'est qu'il ne l'a pas connu. Verset 2, Jean 3, verset 2. Bien-aimés, nous sommes maintenant enfants de Dieu. Et ce que nous serons n'a pas encore été manifesté. Mais nous savons que lorsque cela sera manifesté, nous serons semblables à lui parce que nous le verrons tel qu'il est. Quiconque a cette espérance en lui se purifie comme lui-même est pur. Voyez quel amour le Père nous a témoigné pour que nous soyons appelés enfants de Dieu. Et nous le sommes. Bien-aimés, nous sommes maintenant enfants de Dieu. Et ce que nous serons n'a pas encore été manifesté. Mais nous savons que lorsque cela sera manifesté, nous serons semblables à lui parce que nous le verrons tel qu'il est. Bien-aimés, vous voyez quel amour le Père nous a témoigné pour que nous soyons appelés enfants de Dieu. C'était le projet. Un projet de Dieu, de la manifestation de son amour. Il a mis son projet en chantier. Il a mis son projet en œuvre. Il a mis son projet à l'exécution. Comment? En manifestant son amour. C'est en manifestant son amour que Dieu a mis son projet à exécution. N'est-ce pas, apôtre Paul dit dans Romains 5, verset 8, Dieu prouve son amour envers nous. Lorsque nous étions encore des pécheurs, Christ est mort pour nous.

pour que vous et moi soyons appelés enfants de Dieu. C'était ça l'objectif. C'est ça le résultat escompté. Il avait mis son projet en chantier en manifestant son amour envers nous. Et il avait mis ce projet en chantier avec l'objectif pour que vous et moi, nous soyons appelés ses enfants. Et le résultat escompté est atteint, puisque la Bible dit dans 1 Jean 3, dit, et nous le sommes. C'est-à-dire, ce que Dieu voulait de nous est réalisé. Nous sommes maintenant enfants de Dieu. Et c'est ça l'attente de Dieu. C'est ça l'objectif du projet d'amour de Dieu. Pour que vous et moi, nous soyons enfants de Dieu. Et nous le sommes. Notre statut aujourd'hui, c'est la preuve de la réussite du projet de Dieu. Notre statut aujourd'hui, en tant qu'enfant de Dieu, eh bien, c'est la confirmation que le projet de Dieu a eu son succès. Bien-aimés, voyez quel amour le Père nous a témoigné pour que nous soyons enfants de Dieu. Et nous le sommes. Et nous le sommes. Et certainement, on va revenir sur ce texte. Parce que non seulement nous avons un statut actuel, ce que nous sommes aujourd'hui, mais surtout ce que nous serons. La Bible dit que, bien-aimé, ce que nous serons n'a pas encore été manifesté. Mais nous savons que lorsque cela sera manifesté, nous serons semblables à lui. L'amour de Dieu fait de nous ce que nous sommes, et l'amour de Dieu fait de nous ce que nous serons.

C'est le temps de la prière. Nous allons prendre un peu de temps pour prier, chers amis. Je vous invite je nous invite à nous approcher de Dieu. Il y a tellement de choses qu'on a à dire, il y a tellement de demandes qu'on a présentées à Dieu. Mais la Bible nous demande de chercher d'abord le royaume et la justice de Dieu. Cherchez d'abord les choses d'en haut. Cherchez d'abord le royaume et la justice de Dieu. Vous savez, chers amis, on dit que la vie d'un homme, la vie d'une femme, la vie d'une personne est composée de moments. Est composée de moments. Et chaque moment a son contenu, sa réalité. Et chaque moment aussi a des priorités. Lorsque, par exemple, on est enfant, c'est un moment de la vie d'une personne, l'enfance. Puis pour un enfant, ce moment-là a ses priorités. Lorsque l'enfant devient jeune,

bien, ce moment de jeunesse a son contenu, a sa réalité et a ses priorités. Lorsque le jeune devient un homme, maintenant, ce moment d'être un homme, un jeune homme, a son contenu et a ses priorités. Un jeune homme peut être, c'est l'obtention d'un diplôme professionnel, c'est avoir une blonde, c'est construire un foyer par le mariage, c'est effectuer des voyages, découvrir un peu le monde. Donc, ce moment a sa priorité. Et lorsque le jeune homme devient plus vieux, devient père, eh bien, ce moment de paternité a son contenu, a sa réalité. Maintenant, il faut apprendre à changer des couches, à nourrir le bébé, à accompagner son épouse dans ce moment qu'elle vient d'accoucher. Donc, c'est un autre moment dans la vie de la personne qui a son contenu, qui a sa priorité. Et lorsque ce monsieur devient grand-père, lorsque ce monsieur devient vieux, comme il y a beaucoup de vieux qui nous écoutent présentement, 80 ans, 95 ans, eh bien, ce moment aussi a sa priorité, a son contenu. Mais il y a une priorité que je pourrais appeler priorité transversale. Transversale. La priorité transversale pour un être humain, qu'il soit enfant, qu'il soit jeune, qu'il soit un homme, qu'il soit un vieux, la priorité transversale, c'est s'assurer d'être un enfant de Dieu. C'est s'assurer d'avoir l'harmonie, ou bien d'être en harmonie avec Dieu. Ça doit être la priorité transversale d'une personne, peu importe le moment de sa vie. Alors, maintenant, cette harmonie, pour la maintenir, ça prend la proximité avec Dieu par la prière. Il faut une proximité. La prière, mais surtout la prière de la foi. Alors ce matin, chers amis, peu importe ce que vous vivez, peu importe votre projet, ce que vous faites dans votre vie, que vous soyez ici longtemps à Montréal, que vous veniez juste d'y arriver, vous, peut-être qui êtes en voyage présentement, qui nous écoutez, certainement, vous avez des choses qui vous préoccupent. Je pense à nos frères, à nos compatriotes qui traversent le désert, qui traversent la forêt, qui traversent des rivières, ceux qui viennent de l'Amérique du Sud, du Brésil, pour traverser tous les grands obstacles. Eh bien, je pense à vous. Votre priorité aujourd'hui, c'est et s'échapper pour nous, chercher un côté pour vivre. Mais toujours est-il, travaillez quand même, efforcez-vous de vous mettre en harmonie avec Dieu. Peut-être vous, comme jeune femme, 25 ans, 30 ans, 35 ans, votre priorité c'est avoir un homme. Dans votre vie, c'est avoir un enfant. Ça se comprend, mais toujours mettez à la priorité de votre priorité l'harmonie avec Dieu. Peut-être
vous êtes en train d'obtenir un diplôme dans un métier, apprenant un métier, ou bien vous venez d'avoir votre diplôme, vous voulez un emploi. Votre priorité, c'est trouver un emploi qui correspond à votre idéal, à votre diplôme. C'est très bien, mais toujours est-il, gardez en tête la nécessité d'être en harmonie avec Dieu. Car être en harmonie avec Dieu doit être une priorité transversale qui doit traverser toutes les étapes de votre vie. Alors prenons le temps pour prier le Seigneur. Et peut-être la semaine prochaine, il y a de nos enfants qui vont aller à l'école. Demandez, bon Dieu, grâce pour eux. Bon Dieu, qui crée le cerveau qui est le siège de l'intelligence. Demandez, bon Dieu, bon esprit, des connaissances qui permettent d'apprendre. Demandez, bon Dieu, pour les jeunes, esprit d'intelligence qui permettent de comprendre, ça y apprendre, non? Et demandez, bon Dieu, bah, un esprit de sagesse pour permettre de faire bon usage de ça yo apprendre. Nous pour aller prier, je vous invite à la prière.

Dieu du ciel et de la terre. Ce matin, dans l'humilité et avec tout le respect dont tu es digne et que nous avons pour toi, nous nous sommes approchés de toi par la foi. Nous ne savons pas où tu habites. Et nous ne pouvons pas y aller physiquement. Bien que nous t'aimions aimé ça, nous t'aimions aimé visiter où. Nous t'aimions aimé visiter où, mais nous ne savons pas qui côté où habiter. Nous t'aimions aimé rentrer la caillou. Visiter la maison de Dieu. Ouais. Malheureusement, ta parole nous dit que nous ne sommes pas encore en état de te voir. Et même Moïse, ton serviteur, qui savait passer des jours et des nuits avec toi sur des montagnes, il voulait te voir. Tu lui as dit, Moïse, si tu me vois, tu mourras. Nous aussi qui sommes en voyage, puisque la vie est un voyage, nous qui vivons dans la foi, nous qui nourrissons le désir de te voir un jour, avant que ce jour arrive, nous t'aimons quand même. Qu'on ait plus de nous-mêmes. Mais nous pouvons arriver là. Mais au banc, nous avons un bagaille. Un bâton de voyage qui est notre foi. Cher Père, nous approcher devant avec humilité. Inabdou, notre Père qui es aux cieux, que ton nom soit respecté. Nabdou, cher Père Matéen, pour bénir foi nous pour nous. S'il y a une chose qui est nécessaire pour nous capables de vivre dans ce monde, c'est la foi. Ta parole nous dit que Abraham, parce qu'il était foi dans où, il était accédé à la justification. Il était juste parce qu'il était foi dans où. Maintenant, je demande que vous capable de bénir foi tout croyant. Yo. Peu importe où ils se trouvent, peu importe leurs activités, peu importe leur bonheur ou leur malheur, peu importe leur joie ou leur tristesse, peu importe leur chute ou leur élévation, peu importe leur réussite ou leur défaite, n'a demandé au cher Père, t'en prie, pas quitter foi ou fait naufrage. Nous avons besoin de foi. Foi nous en santé. N'a demandé au cher Père, t'en prie, pour bénir foi nous. Foi nous gagnant où? Foi qui rend nous agréables à nous-mêmes. Foi grâce à laquelle nous reconnaissons que c'est toi qui as créé tout ce qui existe. Foi grâce à laquelle nous savons que tu existes. Nous demandons béni foi, croyant yo. Et nous vivons un moment difficile, un moment de grande crise spirituelle. Un moment de grande crise identitaire.
un moment de grande remise en question. Et cette remise en question en permanence, parfois ébranle la foi beaucoup de croyants. Cher Père, c'est toi qui juges les cœurs et les reins. Tu sondes les intentions. N'a supplions en grâce, Seigneur, capable de faire provision de sauvetage pour tous ceux qui croient en toi, malgré leur ignorance, malgré leur innocence. N'a demandé au cher Père, t'en prie, pas quitter vous, plonger. Comme Pierre t'a plongé, l'altéroué, les impétuosités de la mer, dit Seigneur, sauve-moi. Maintiens ces cris que nous qui avons les regards fixés vers toi, mais nous voyons les impétuosités devant yeux nous sur toute la vie nous. Nabdo, Seigneur, t'en prie, sauvez-nous, maintiens. Sauvez jeunes nous, Seigneur. Jeunes garçons, jeunes filles, petits monsieur, grands monsieur. Seigneur, ta parole nous dit ou pas prend plaisir dans notre perte, ou pas prend plaisir dans notre péril. N'a pas de cher Père, toi qui as tout le pouvoir et toute la connaissance, n'a pas de étant ta bonne main sur nous. Sauvez-nous. Matéa. C'est prêt à descendre au même cher Père.

Oui, plus près de toi, Seigneur, plus près de toi, c'est là dont vous l'héritez, et nous avons autant pour s'il vous plaît, qu'un bénou là. Dans toutes circonstances, nous vivons, nous avons qu'un bénou près haut. Il y a des femmes qui sont à l'hôpital pour accoucher. Gagner qui a des difficultés qu'a fait obligé passer par opération. Il est capable de tirer dans l'aventure. Il a souffri. Mais demande qu'un béo plus près. Il y a un monde peut-être qui peut passer son examen, qui est stressé. N'a demande un stress yo qu'un béo près. Il y a des gens qui parlent en tribunal, qui parlent en audience, qui sont stressés. N'a pas supplié au papa, même dans le stress, qu'il y a près. Seigneur, il y a la police. Arrêtez-vous, campez sur route. Vous êtes stressés. N'a pas demandé au cher Père, tant pis. Même dans le stress, n'a pas demandé qu'il y a près. Gagné en Haïti qui dans des camps parce qu'ils ont été chassés par des bandits qui vivent dans la peur de la détresse, même là encore cher Père n'a pas demandé qu'il y a près. Papa t'en prie, parole ou dit près, c'est la vie. Nous voulons être dans la vie. N'a pas d'autant pour s'il vous plaît. Qu'est-ce nous dans la vie? La Bible dit que les gens qui étaient près où, ils sont comme un arbre planté près d'un courant d'eau. Et les saisons arrivées, l'abdonné. Peu importe si qu'on s'en a vu aujourd'hui, Seigneur, si nous étions prêts, nous croyons que saison pour nous donner, c'est pour arriver. Et les saisons pour nous donner, arriver, nous avons donné. Nous avons des fruits. Nous avons autant pris, papa. Fais-nous des bons fruits. Et nous avons autant pris. Protéger les fruits, nous. Contre vermine, contre mauvais oiseaux, contre Maroca qui en battait. Protéger fruits, nous, cher Père. Nous avons des fruits pour le royaume. Nous avons des fruits pour le bien-être de notre monde, de notre communauté, de l'humanité. Accordez-nous grâce à vous, cher Père. Au nom de ton Fils. Jésus-Christ, nous prions. Et nous disons merci. Merci.

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Vous savez, la connaissance, c'est richesse. On dit que le savoir est une arme, mais l'ignorance nous désarme. Le savoir est une arme, mais l'ignorance nous désarme. Bien pile des faits. Nous connaissons la vie, nous, parce que nous t'es manqué connaissance. Et comme vous savez, la connaissance, du point de vue philosophique, c'est l'ensemble des formations, les bonnes informations, bien sûr, qu'on possède. C'est ça la connaissance, l'ensemble des bonnes informations. 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Il y a aussi Vision Citadelle, ce petit organisme qui fait des efforts depuis 1995, parce que ça fait quand même depuis juillet 95, on a été incorporé au niveau fédéral. On a notre numéro de charité depuis 97, ça fait longtemps nous là. Mais on est petit, mais on fait des petites choses concrètes, très concrètes, que ce soit dans le secteur éducation, secteur professionnel. Nous avons des centaines d'enfants qui ont été à l'école, qui ont appris à lire et à écrire. Gagnés actuellement qui sont devenus des infirmières, agronomes, techniciens agricoles, gagnés qui ingénieurs civils, gagnés même une qui était vide, mais bon, c'était parce que on n'impose pas des obligations religieuses. C'est peu importe quoi, ces petits pasteurs, protestants, catholiques, vaudouisants, l'éducation pas de religion. Les nous mettez de l'eau dans la zone, c'est pour tout le monde. Les nous font reboisement dans la zone, c'est pour tout le monde.
Et nous plantons un pied mango, tout le monde peut manger mango. Plante un pied zaboka, c'est pour tout le monde manger zaboka. Peu importe religion, peu importe et affectation politique. Ou. Donc nous-mêmes, nous pas, bien que nous chrétiens, chrétiens nous y est, d'ailleurs nous de l'église, et au verret aussi, mais tout ce que nous faisons au niveau de la communauté appartient à tout le monde, peu importe leur religion, peu importe leur affiliation politique, peu importe aussi leur affiliation sportive. Il y a des gens qui disent, mais même c'est Brésil, l'autre là dit c'est allemand, l'autre là dit c'est français, l'autre là dit c'est argentin, tout le monde, c'est pour tout le monde. C'est bah, demandé comment font haïtiens capables argentins. Un pays qui méprisait nous comme noirs, ou pas jamais un jour noir dans l'équipe argentine, non. Et puis n'a pas supporté les. Bon, ça sont l'autre dossier. Nous fermons tout de suite. Moi, t'es blonti, Jean Sassouillette. Les noirs qui sont fanatiques argentins, il ne faut non pas tomber dans le syndrome de Stockholm. À honorer moun kap mépriser nous. C'est extrêmement important. Tant aussi longtemps, moun kap mépriser ou, ouais, ou marcher derrière yo, tant aussi longtemps moun nan kap mépriser ou, yo remarque ou ap applaudir, y a toujours mépriser ou. Y a toujours mépriser ou. Parce que Haïti, Haïtien d'où, ouais, l'on quand on jab, on dit bonjour tonton, la manjou. Bonjour papa, la manjou. Mais, si on dit l'autre là, nous pas citer sous les ondes, écoutez. On dit bonjour tonton jab, la manjou. Bonjour tatine, la manjou. On dit comment mon jab, comment mon. Il laisse le risque de faire cadeau avant le manjou, parce qu'il n'y a que au papel. Bon. Alors. Moi, saluer aussi les anciens animateurs des rencontres matinales, Pasteur Moussa Mompassa, qui nous écoute depuis la République démocratique du Congo, Congo-Kinshasa, Pasteur Dovila, qui est en Haïti actuellement, Cap travaille avec un groupe population derrière. Situation en Haïti, elle, très difficile, chers amis, très difficile. Mapmando pingo de courage avec monoyo. 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Et comme moi te dit la fois dernière, yon nan plus grande bénédiction ou moun ka recevoir, c'est lorsque vie au monde, c'est une source d'espoir pour les autres. Si il y a des gens qui kembe dans la vie parce qu'on existe, eh bien, c'est une bénédiction liée pour vous. Grâce à vous-même, il y a des gens qui ne sont pas lâchés. Parce que les gens qui ont existé, ils ne sont pas tombés dans la dépression. Et ça, c'est une plus grande richesse que vous avez. C'est une plus grande richesse que vous gagnez. Parce que la vie où permet tout le monde vivre. Comme le prophète a dit l'Éternel, parce que tu vis, mon âme vit. Parce que tu vis, mon âme vit. Donc c'est une grande bénédiction pour chers amis. Alors, Mamando, ma pas courage pour supporter mon yo, vous êtes comme pour yo. Bon, c'est le bagage capable de faire des conditions. Ma boue comme la peau, mais on va planter un pied cocoyer. Ma boue comme la peau, on va planter des pieds citron. Ma boue comme la peau, planter des pieds bananes. Donc, il y a des conditions, et puis, mais pas jamais négliger mon nom. Parce que nous pas nés pour nous. La vie, c'est pour nous pas venir dans la vie pour être des privilégiés. Nous venons dans la vie pour être des missionnaires. Et c'est en accomplissant notre mission, on devient privilégié. Je salue mon jeune frère, Fakio Fiseus. Comment ça va, mon jeune frère?
Rue de Travailleurs, je salue ton ami Andy, que Dieu vous bénisse.

Et ce matin, nous avons lu dans 1 Jean 3 qui parle du projet que Dieu avait mis à exécution en manifestant son amour. Et l'objectif de ce projet, c'était pour que vous et moi, nous soyons appelés enfants de Dieu, selon 1 Jean 3, verset 1er. Et nous avons vu que Dieu avait atteint le résultat escompté. Parce que vous et moi, nous sommes devenus enfants de Dieu. C'est ça la Bible. Vous voyez quel amour le Père nous a témoigné pour que nous soyons appelés enfants de Dieu. Et nous le sommes. Notre statut actuel comme enfants de Dieu est la confirmation de la réussite de ce projet divin. Mais aussi gagner un résultat ultime, objectif ultime. Il dit, ce que nous serons n'a pas encore été manifesté, mais nous savons que lorsque cela sera manifesté, nous serons semblables à lui, puisque nous serons en mesure de le voir tel qu'il est. Donc, être semblable à Dieu, c'est l'objectif ultime, le dernier résultat attendu du projet de Dieu. Le résultat intermédiaire, c'est notre statut actuel. Nous sommes actuellement enfants de Dieu. Mais le résultat ultime, l'objectif ultime, c'est lorsque nous serons semblables à Dieu. Donc c'est pourquoi nous louons Dieu pour ce qu'il est, parce que c'est lui qui a mis son projet en œuvre. Nous le louons pour ce que nous sommes maintenant enfants de Dieu, et nous le louerons pour ce que nous serons, car nous serons semblables à lui. Chers amis, la Bible nous donne des titres extraordinaires. Des titres extraordinaires. La Bible nous appelle enfants de la résurrection. N'est-ce pas merveilleux? Selon Luc 20, verset 36, nous sommes des enfants de la résurrection. C'est ça. Tout ça, ce sont des résultats qualitatifs du projet. Enfants de la résurrection, nous sommes ces résultats qualitatifs. Nous sommes maintenant enfants. Et le Saint-Esprit nous l'a confirmé dans Romains 8, verset 16. L'Esprit lui-même rend témoignage à notre esprit que nous sommes enfants de Dieu. À cause de ce que nous sommes, à cause de ce que nous serons, mais avant tout, à cause de Dieu, nous devons lui donner gloire. Et la Bible dit que parce que nous sommes enfants de Dieu, alors nous devons être conduits par son esprit pour que nous puissions être comme lui. Puisqu'il est dit, toujours dans Jean 1, verset 17, tel qu'il est, tel que nous sommes. Tel qu'il est, tel que nous sommes. En Haïti, Odou, petit tigre, c'est tigre. Tel qu'il est, tel que nous sommes. Alors, nous demandons à Dieu de nous accorder sa grâce pour que nous gardions notre statut en lui. Mais marchons dans la foi pour qu'un jour, nous parvenions à atteindre l'objectif ultime, à savoir être semblable à lui lorsque nous serons en mesure de le voir tel qu'il est. C'est notre prière, je demande à Dieu de nous accorder ta grâce pour que tous ces idéaux, toutes ces aspirations deviennent réalité dans notre vie. À la gloire de ton Saint-Nom. 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
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Alors, je vous souhaite à vous tous une bonne journée, une très bonne journée, et restez connectés sur CPIM qui va démarrer son programme avec Réveil Matin. Évidemment, nous avons encore quelques bonnes minutes devant nous. Est-ce que Mary est capable de entendre quelques chants? Ben, un chant, quelques notes. Laissez-moi voir quel chant je peux vous faire écouter. En attendant, je salue Madame Junie Limage qui vient d'arriver. Comme on dit, les animateurs de rencontres matinales et Junie Limage sont les plus vaillants de la radio. Nous sommes les plus lève-tôt. Bonjour Junie, que tu te bénisses. Bonne journée. Bon, pendant que je vous parle. Il semble que Madame Ertelou souhaite joyeux anniversaire à Myriam. Alors Myriam, joyeux anniversaire de la part de Madame Asma Ertelou. Je salue aussi toutes les marraines et tous les parrains de Vision Citadelle. Passez bonne journée. Que Dieu vous bénisse. Au revoir. Okay.

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0: Et nous disons bonjour également à Jean-Ernest Pierre. Comment ça va?
1: Ça va toujours bien, même quand ça va mal, Tilou, comme aujourd'hui. Ça va bien.
0: Non, aujourd'hui, ça va bien.
1: Ça va bien.
0: Nous saluons aussi Asma Hurtelou qui doit être à l'écoute.
1: Oui. Madame Hurtelou est à l'écoute. Surtout, elle veut que nous rappelions que le 6 septembre, parce que c'est elle qui dirige ces opérations-là avec l'équipe de la Fondation, n'est-ce pas, pour CPAM, cette rentrée de CPAM, avec quelques belles annonces, Tilou. Donc, il faut rappeler que c'est le 6 et qu'il faut, pour ce brunch spécial, n'est-ce pas, spécial parce que il n'y aura pas de gala comme par les années passées. En général, quand on annonce le brunch de la rentrée de CPAM, le gala est tout de suite après, ou vient tout de suite après, mais cette fois-ci, il n'y aura pas de gala, il y aura une messe pour le 24e anniversaire de la radio, pas de gala, et aussi le lancement de cette belle équipe de gala 25e, si on veut, n'est-ce pas? Parce qu'il faut avoir, si on doit avoir un gala, il faut avoir un beau gala 25e. Alors, c'est tout ça, donc, qui donne beaucoup, beaucoup plus d'importance, je dirais, n'est-ce pas, à ce brunch de la rentrée le 6 septembre prochain. 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
0: Et il reste 2 semaines, seulement 2 semaines, donc ne tardez pas trop.
1: Ouais. D'appeler le 514-287-1288. On ne se trompe pas là-dessus, hein?
0: Non,
1: Bon.
0: sans hésitation.
1: Alors, je pense qu'on est prêt à aller regarder cette actualité nationale et internationale. L'actualité nationale est importante, Silou.
0: Ouais.
1: As-tu remarqué, as-tu suivi?
0: Quelques actualités, mais je ne sais pas laquelle en particulier
1: Ben, la
0: vous voulez.
1: seule qui retienne vraiment l'attention, c'est cette guerre commerciale entre les États-Unis et
0: Ah,
1: le retrait des États-Unis. Ben,
0: ouais.
1: oh
0: Oui, tout à fait.
1: lolo, ça enfle, ça enfle. Et puis Donald Trump prétend pouvoir gagner, et puis il veut aller jusqu'au bout, mais sans le soutien des Américains, là, tu sais.
0: Oui, mais bon, les discours de Donald Trump, c'est une chose. Bon, lui, il gagne toujours. Maintenant, c'est de voir est-ce que les États-Unis vraiment, parce qu'on a l'impression qu'en réalité, il y a trois camps dans cette guerre. Il y a le Canada, les États-Unis et Donald Trump. Parce que beaucoup de voix aux États-Unis ne sont pas d'accord avec Donald Trump.
1: Ouais, et puis sans.
0: Même Mike Pence, hein, son ancien
1: Ouais,
0: vice-président.
1: même Mike Pence, pas comme ça qu'il faudrait le dire là, parce que Mike Pence ne fait pas partie
0: Oui, tout à
1: des
0: fait.
1: êtres qui existent pour Donald Trump. Hein? C'est négligeable, mais il a eu le
0: Non,
1: courage
0: mais c'est
1: de.
0: justement, quand un membre des Républicains et surtout ancien vice-président ose prendre la parole publiquement contre Donald Trump, ça veut dire quelque chose. Peut-être pas pour Donald Trump, mais pour eux, ça veut dire quelque chose.
1: Mais pourquoi les anciens présidents vivant encore aux États-Unis ne fassent pas cette sortie-là?
0: Surtout Bush.
1: Surtout Bill Clinton, il a peur peut-être que Donald Trump ne se convienne véritablement à lui et qu'il devienne la bête noire hein? En tout cas, dans la presse, guerre commerciale, les trois quarts des Canadiens approuvent le refus de négocier de Carney. On nous dit donc que dans la presse, une écrasante majorité de Canadiens, et ce, partout au pays, approuve la décision de Mark Carney d'avoir abandonné les négociations avec les États-Unis tard vendredi. Au Québec, ce soutien atteint un sommet avec 85%. En contrepartie, des sentiments d'inquiétude et de peur persistent, car près de 2 Canadiens sur 5 craignent directement pour leur emploi, selon un sondage Angus Reid. À travers le Canada, 76% des 1468 répondants au coup de sonde d'Angus Reid sont d'avis que le gouvernement Carney a bien agi en refusant les conditions américaines et en mettant fin aux négociations sans entente. Même la province à l'appui le plus faible, soit le Saskatchewan, présente un taux d'approbation de 65%, montre donc les documents publiés dimanche. Durant plusieurs mois, la population a voulu que les négociations canadiennes adoptent la ligne dure, justifie la présidente d'Angus Reid Institute en entrevue avec la presse. Il est très peu commun qu'un enjeu génère des opinions aussi alignées, souligne-t-elle. Il faut penser, par exemple, aux menaces d'annexion du Canada comme 51e État qui avait fait grimper le sentiment d'unité nationale. Même les électeurs conservateurs donnent leur soutien à la stratégie de Carney à 53%, imagine. Le taux de 85% d'approbation du Québec, le plus élevé au pays, peut provenir de différents facteurs. D'abord, il y a le fait que le français a clairement été ciblé comme obstacle commercial par Washington. D'un point de vue purement économique, oui, c'est une barrière au commerce car ce sont des normes différentes, notamment pour l'emballage. Mais c'est un enjeu très politique. S'y attaquer, c'est quelque chose à quoi les gens vont répondre, estime Patrick Lebon, professeur à l'École supérieure d'affaires bilingues, d'affaires publiques et internationales de l'Université d'Ottawa. Puis il y a l'histoire. Cellule francophone dans une mer anglophone, le Québec a toujours dû se battre pour exister. Ce geste de défense ferme correspond à cette pensée poursuit-il. Alors, faut comprendre, les gens, les Américains surtout, ne comprennent pas cette réalité québécoise. Pas comme ça qu'on vient diriger, qu'on veuille diriger un pays lorsqu'on ne comprend pas ses réalités. Et là, ce qu'on ne dira pas dans une campagne électorale qui ne porte pas son nom au Québec, ça doit faire mal aussi quelque part à un parti politique en particulier. Le parti de la défense de l'identité québécoise. Le parti de la souveraineté québécoise.
0: Ça va lui faire mal.
1: En tout cas, au début,
0: Ça devrait pas, en
1: que
0: tout cas.
1: Marc Carney soit l'incarnation de la défense du Québec,
0: Bah,
1: 85%.
0: oui. Mais ça devrait
1: Marc
0: pas, quand même.
1: Carney est, par définition, fédéraliste.
0: Oui, mais c'est intéressant quand même, parce qu'il faudrait savoir est-ce que les indépendantistes, ce parti dont tu parles, est pour l'indépendance absolument, et puis il y a des conséquences, ou est-ce qu'ils sont pour l'indépendance parce qu'ils trouvent que le Canada ne défend pas assez les intérêts et l'identité du Québec. Donc, s'ils trouvent, dans le premier cas, oui, ça leur fera mal parce que ça dessert leur cause, mais si en réalité ils veulent l'indépendance parce qu'ils ont à cœur l'identité du Québec et la défense du Québec, ça devrait leur plaire qu'un, voilà, il y a un premier ministre, voilà, qui va dans la bonne direction, ce qu'ils ont toujours réclamé, non?
1: Mais celui-ci ne fera jamais la souveraineté du Québec.
0: Non, on est
1: Donc, que
0: d'accord.
1: tu parles à un convaincu, là, non, ça ne marche pas. Que tu es pour défenseur, celui qui ne fera jamais la souveraineté du Québec, qui ira contre la souveraineté du Québec, ça n'est pas très, très intelligent. Ça n'est pas très, très intelligent. Donc,
0: Bah, ça dépend de l'objectif, à mon avis.
1: ben, en fait, les deux questions ne se valent pas tout à fait, mais à ces deux questions, on va dire oui, hein, contrairement à ce que tu voudrais. C'est pas l'une ou l'autre, c'est les deux. C'est les deux. On veut l'indépendance pour ces deux raisons-là. On
0: Ah.
1: dit que le Canada,
0: On veut
1: le
0: l'indépendance parce
1: Canada
0: qu'on quoi?
1: ne. Comment?
0: On veut l'indépendance parce qu'on croit que c'est seulement avec l'indépendance qu'on pourra mettre en valeur l'identité du Québec et défendre le Québec. On veut l'indépendance parce qu'on croit qu'au sein du Canada, ce n'est pas possible et que les fédéralistes ou les premiers ministres du Canada ne défendent pas le Québec.
1: Bon, ben, en principe, le Premier ministre du Canada va te dire qu'il défend le Canada totalement et
0: Y
1: toutes les
0: compris le Québec,
1: provinces et
0: quoi.
1: les territoires sont défendus également. Mais est-ce que pour les souverainistes, ça doit être comme ça? Est-ce que nous devons faire partie du Canada? C'est non. Il faut que nous sortions du Canada pour faire valoir nos valeurs et qu'on n'ait pas à négocier, etc. Plein, plein, plein d'arguments qui sont les uns aussi valables que les autres. Et maintenant, si c'est le fédéraliste qui défend le Québec, il va défendre le Québec comme il défend les autres provinces. Or, le Québec n'est pas une province comme les autres. Hein? C'est un pays, c'est une nation. Alors,
0: Mais pour Donald Trump, hein, j'ai l'impression que sa véritable raison de cette guerre contre le Canada, c'est vraiment d'avoir le Canada comme 51e État. Hein. Parce qu'il a dit une phrase, moi, qui m'a frappé, que le Canada profite des avantages d'un État américain sans en être un.
1: mais ça est une bonne trouvaille qu'il a faite en disant que le Canada a toujours bénéficié de certains avantages avec

0: articles généraux et insolites qu'un produit canadien seront soumis aux droits de douane. Dans l'article, dans le fond, qui est un autre article traduit du New York Times, dans la presse. Parmi les nombreux produits du bois touchés par les nouveaux droits de douane, on compte 36 types de contreplaqués, des anoraks et des vestons, des drapeaux nationaux, quelques décorations de Noël et 36 types de contreplaqués, les listes de produits canadiens soumis à de nouveaux droits de douane de 50% imposés par les États-Unis. La liste est longue et semble être établie au hasard. Et on nous dit, pour les entreprises canadiennes qui dépendent du marché américain, les nouveaux droits de douane risquent d'être de source de grandes inquiétudes pour les courtiers en douane et les avocats spécialisés en droit commercial qui accompagnent ces entreprises. Ils constituent une occasion d'affaires extraordinaire. Pour le lecteur non averti, ces droits de douane sont parfois déroutants. Les produits visés représentent 28 milliards de dollars d'exportation canadienne. Ils sont répertoriés dans trois listes: alcool, produits laitiers et véhicules motorisés. Certaines tendances claires se dégagent. L'industrie forestière canadienne, qui est aux prises depuis des décennies dans une bataille qui semble sans fin avec les États-Unis, a été particulièrement visée sur les listes. Parmi les nombreux produits du bois, on compte 36 types de contreplaqués. Les constructeurs résidentiels américains ont déjà indiqué qu'il n'y avait pas suffisamment de produits américains pour remplacer le contreplaqué canadien. Les droits de douane pourraient donc faire grimper les coûts de construction résidentielle ou aux États-Unis. L'alcool occupe également une place importante. L'administration Trump est particulièrement contrariée par le fait que 8 des 10 provinces canadiennes continuent d'exclure les vins et spiritueux américains de leur réseau de distribution d'alcool géré par l'État et leurs magasins. Ces mesures ont été mises en place après que M. Trump a suggéré de faire du Canada le 51e État et imposer des droits de douane en violation de l'accord du libre-échange entre les deux pays et le Mexique. Voilà. C'est nous. Les deux camps sont face à face. Et Donald Trump insiste pour dire que les Canadiens vont revenir immédiatement à la table des négociations. Et le Canada demande qu'à revenir à la table des négociations, mais dans de bonnes conditions.
1: Ben c'est ça.
0: Lorsque, à la veille, jeudi, mercredi, jeudi, on disait qu'il y avait une entente aux trois quarts ficelée, il restait quelques détails, petits détails, mais c'est alors qu'on arrive à la table des négociations avec des choses qu'on n'avait jamais vues, jamais entendues.
1: Ouais, c'est ça. Même pour les négociateurs américains, je suppose que ça doit être très, très difficile.
0: Malheureusement, ils doivent s'exprimer dans le sens de Donald Trump en disant que c'est normal, que et vous ne pouvez pas résister à des négociations menées par Donald Trump, le négociateur en chef du monde.
1: Ben là, il veut tout simplement, moi je pense que l'attitude de M. Trump, c'est tout simplement de ne pas négocier. Il parle de négociation, mais il ne veut pas négocier.
0: Moi, je pense qu'il veut négocier, Tilou.
1: Il veut négocier quoi?
0: Il veut négocier. Il veut tout avoir.
1: Ben, ça, c'est pas négocier, justement. Vouloir tout avoir, c'est ne pas négocier.
0: Ben, c'est sa façon de négocier. Surtout que il doit tirer avantage du fait que les Canadiens ont profité des Américains depuis des et des années. Et en une seule négociation, il veut tout avoir. Guerre commerciale, Carney s'invite dans les élections de mi-mandat.

0: 20 milliards de dollars, ce n'est pas grand-chose dans l'ensemble de l'économie américaine, mais en promettant de répliquer à la nouvelle salve tarifaire de Donald Trump, dollar pour dollar, Mark Carney s'est donné la possibilité de faire mal au parti du président qui rêve de le réduire au rang de gouverneur. La riposte canadienne doit entrer en vigueur le 8 septembre, soit 56 jours avant les élections de mi-mandat, dont les résultats pourraient changer la donne politique à Washington. Parmi les États les plus susceptibles de souffrir des mesures de rétorsion se trouvent trois États où les républicains défendent des sièges au Sénat américain, l'Iowa, l'Ohio et le Maine. S'ajoutent à ces États le Wisconsin et le Michigan, où les démocrates tentent de conserver le poste de gouverneur dans un cas et un siège au Sénat dans l'autre. Abdul El Sayed, candidat démocrate à l'élection sénatoriale du Michigan, n'a d'ailleurs pas tardé à exploiter la guerre commerciale entre les États-Unis et le Canada contre Mike Rogers, son adversaire républicain. Trump est en train d'intensifier une guerre commerciale avec le Canada par pure vanité, a écrit Abdul El Sayed sur X samedi après-midi. Même avant cette nouvelle escalade, les droits de douane canadiens coûtaient déjà 3 200 $ de plus par an aux familles du Michigan. La situation va encore s'aggraver et, tout comme pour le pont Body Arm, Mike Rogers approuvera sans broncher parce que c'est un pantin qui fera tout ce que veut Trump, peu importe ce que cela vous coûte, a dit l'opposant. Il s'agit de Abdul El Sayed sur X. Donc, ce n'est pas une partie de plaisir pour Donald Trump, et il le sait. Et les jours avancent très vite.
1: Mais je me demande seulement, est-ce que vraiment il a conscience de ce que cela va représenter, ou est-ce qu'il continuera d'agir lui comme bon lui semble?
0: Non, il ne peut pas continuer à agir comme bon lui semble parce que il n'a pas tous les leviers à sa disposition, à moins qu'il envahisse rapidement le Canada et que le Canada devienne le 51e État. Tout le monde, on met tout le monde en prison et puis voilà. On ne dit pas un mot, comme il a fait pour le Venezuela. Il arrête Mark Carney devient un prisonnier de guerre.
1: Ça ne se fera pas, ça, c'est sûr.
0: Hein? Il ne fera pas ça?
1: Ça ne se fera pas, c'est sûr, ça.
0: Et parce que tout ça, dans le même article, on nous présente Donald Trump avec une politique impopulaire. Donald Trump a-t-il songé à cette possibilité avant de tenter de transformer le Canada en État vassal? En ce qui concerne la relation commerciale entre les États-Unis et le Canada, comme pour tant d'autres sujets, le président américain semble vivre dans un univers parallèle. Nous n'avons besoin de rien de ce que le Canada possède, a-t-il déclaré en juin dernier. Nous n'avons pas besoin de leur voiture, nous n'avons pas besoin de leur bois, nous n'avons pas besoin de leur énergie, nous n'avons besoin de rien de ce qu'ils ont. À l'évidence, la majorité des Américains ne suivent pas ces arguments trompeurs ou mensongers. Fin juillet, seuls 30% d'entre eux approuvaient la politique du président en matière de commerce international, selon un sondage The Economist / YouGov. Au sein du public, sa politique tarifaire est largement associée à la hausse des prix. Il y a lieu de croire que les nouveaux droits de douane imposés par Donald Trump au Canada, pays apprécié et respecté par la majorité des Américains, seront encore moins populaires. L'Iowa devrait le confirmer. Dans cet État rural du Midwest, la politique tarifaire de Donald Trump, de même que sa guerre en Iran, compliquait déjà la vie des candidats républicains locaux, y compris Ashley Hinson. Cette dernière brigue le siège de la sénatrice républicaine Joni Ernst, qui part à la retraite. Or, si l'on se fie aux sondages les plus récents, elle risque de laisser filer une victoire qui lui semblait acquise il y a quelques semaines. C'est dire la croigne de l'électorat d'Iowa et notamment des agriculteurs qui devront maintenant payer le prix des mesures de rétorsion du Canada. Dans ce conflit, des Américains prendront sans doute le parti de Donald Trump, mais d'autres lui en voudront d'avoir entraîné les États-Unis dans une autre guerre absurde qui aurait pu être évitée, comme celle contre l'Iran. C'est bien vrai, Tino?
1: Oui, tout à fait.
0: Bien vrai. Et dans la mesure où gouverner, c'est prévoir, hein, Donald Trump, lui, ne prévoit jamais rien. Depuis le temps qu'il est en guerre contre,
1: contre
0: l'Iran, qu'est-ce que ça a apporté aux États-Unis?
1: Il a surestimé, à mon avis, la force et le pouvoir des États-Unis. Partout, hein. Depuis sa campagne, il promettait qu'il allait arrêter les guerres, mais il n'a rien réalisé, à part le Venezuela où il a gagné. Sur tous les autres points, il a perdu. Bon, et puis l'immigration aussi où il fait des dégâts, mais ça, je pense que c'est provisoire. Mais je pense qu'il a surestimé la puissance et le pouvoir du président américain.
0: Dans le fond, c'est pas le pouvoir d'attraction des États-Unis, c'est un pouvoir qui est réel, et c'est vrai, on dira ce qu'on voudra, là. Mais par contre, les États-Unis seuls contre tous.
1: Mais quel pouvoir est réel?
0: Hein?
1: Quel pouvoir est réel?
0: Contre le pouvoir d'attraction des États-Unis, tu me dis?
1: Ah, le pouvoir d'attraction, OK.
0: Oh, non, c'est. Et d'ailleurs, si nous sommes avec le problème que nous avons aujourd'hui, c'est justement parce qu'on s'est toujours fié et qu'il y a un marché de 350 millions de l'autre côté, nous seulement 40 millions, ben on a l'occasion de faire des affaires d'or. On n'a jamais cherché à diversifier les partenaires commerciaux des États-Unis. Et puis, on est tellement proche des États-Unis, c'est juste traverser. Tout semble vraiment favoriser les rapports commerciaux avec les États-Unis. Et aujourd'hui, on est à chercher à remplacer un marché de 350 millions. C'est pas évident tout de suite. Mais par contre, Donald Trump ne peut pas gagner contre tout le monde, seul contre tout le monde.
1: Non.
0: C'est ça le problème. Il faut avoir les autres. Les États-Unis sont
1: même contre les États-Unis,
0: sont bien, sont attrayants, etc., et attractifs également. Mais c'est lorsque les États-Unis ne sont pas seuls. Seul contre tous, hein? Seul contre tous. Alors, toujours dans le même article, on nous parle du pouvoir d'endurer. David Frum, qui est observateur de la politique américaine né au Canada, a établi un parallèle entre ces deux guerres dans un article publié samedi sur le site du magazine The Atlantic. Selon lui, Donald Trump n'a pas encore compris que le pouvoir d'infliger la souffrance n'est pas le seul qui compte dans les guerres. Ça, c'est bien dit. Le pouvoir d'infliger la souffrance n'est pas le seul qui compte dans les guerres. Il y a aussi celui d'endurer la souffrance. L'incapacité de Donald Trump à accepter cette vérité explique pourquoi il y a donc cette guerre qui perdure en Iran et pourquoi il est en train de perdre ses guerres commerciales. Le premier ministre canadien Mark Carney dispose d'une bien plus grande latitude politique pour accepter la souffrance d'une guerre commerciale canado-américaine que Trump, a écrit l'ancien rédacteur des discours de George Walker Bush. Voilà.
1: Il est bientôt 6h30, nous allons donc à la pause. On sera de retour dans un instant.
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3: Six heures passées de 34 minutes, nous sommes de retour après la pause. Nous entamons notre seconde partie de discussion, réflexion et revue de presse avec Jean-Ernest Pierre et moi-même. Vous pouvez nous appeler au 514-287-1288. Je rappelle que c'est aussi le numéro à utiliser pour réserver vos billets pour le brunch du 6 septembre.
0: Oh, j'ai parlé à Evelyne hier, notre chère amie Evelyne. bon, c'est, il y a des changements dans la vie. Des fois, on doit habiter pendant un certain temps ici, ailleurs. Mais c'est tant mieux. Elle a encore des sœurs, notre, hein?
1: Evelyne,
0: elle peut ouais. aller à droite et à gauche. Alors, on dit bonjour, un petit coucou donc à Evelyne qui revient sur la rive sud aujourd'hui. Bonjour Evelyne, ouais. ma chère Evelyne.
1: Et ça fait plaisir de prendre des nouvelles d'elle.
0: Oui, on veut avoir des nouvelles d'elle. Combien elle nous manque lorsqu'elle ne nous appelle pas. C'est comme chanter la chanson Compa au soleil, là. Vous connaissez cette chanson?
1: Oui, tout à fait.
0: Alors, Tilou, on va commencer cette série en disant que les Haïtiens ont le football dans le sang.
1: Mm-hmm. Oui.
0: Hein? T'es d'accord, hein?
1: Ben oui.
0: Dans le Nouvelliste, mesdames, mesdemoiselles, messieurs, on a la bonne nouvelle qui règle tous les problèmes d'Haïti.
1: Ah, j'ai honnêteT.
0: Les petits grenadiers, les petits grenadiers, les tout petits là, U14, sont champions de la Caraïbe. La sélection haïtienne des moins de 14 ans a remporté sans surprise, oh mais sans surprise, l'édition 2026 de la CFU U14 Challenge série de la CONCACAF. Et donc, c'est hier que c'est arrivé. Pour y arriver, donc, les petits grenadiers ont étrié la Jamaïque 4-0, mi-temps 1-0, ce dimanche 23 août au complexe sportif de Punta Cana, en République dominicaine. Ça, on n'a pas dit, c'est parce qu'on ne peut pas jouer en Haïti, toujours pas jouer en Haïti. C'est vraiment pas sérieux, c'est vraiment... Vraiment.
1: Je ne sais pas si c'est parce qu'on ne peut pas jouer en Haïti. Je crois que cette compétition se déroulait en République dominicaine.
0: Ah, d'accord. D'accord. C'est peut-être. Peut-être. Tu as raison. Un bon point. Un bon point, Tim. Au terme d'une première période âprement disputée, les petits grenadiers ont inscrit un seul but par le biais de Jodley Delma. Et rentre au vestiaire avec l'avantage d'un but d'écart. À la reprise, les petits grenadiers motivés et déterminés ont fait voler en éclats la défense de la Jamaïque en inscrivant trois nouveaux buts. Wesley Dumornay, un autre Dumornay. Au football. Cette fois-ci, c'est un homme. S'est offert le doublé et Ronelson Pelé, hein, il les appelle Ronelson Pelé.
1: Oui.
0: Pelé janvier scelle le score 4-0 pour Haïti qui remporte ainsi la compétition. Dans ce tournoi, la sélection haïtienne de football de moins de 14 ans n'a perdu qu'une rencontre et c'était face à Porto Rico 0-1. Il faut dire que ce match était sans importance à la mesure où Haïti s'était déjà qualifié pour les demi-finales. Les victimes des petits grenadiers répondent au nom de Guyane française, battue 5-2, Trinidad et Tobago, 4-1 en phase de poule. Et en demi-finale, ils ont corrigé la République dominicaine 6-1 avant de terrasser la Jamaïque en finale 4-0. Tu aimes ces qualifications?
1: Non, au contraire, moi je ne les aime pas. Je trouve que ce n'est pas la peine de chercher à humilier la
0: personne. Mais on n'a pas dit triper là quand même. Le bilan des petits grenadiers dans ce tournoi de la CFU U14 Challenge Series de la CONCACAF est de 5 victoires, 1 défaite, 19 buts inscrits et 5 buts encaissés. Et le trophée de meilleur joueur de la compétition a été attribué à Jodley Delma et celui de meilleur buteur à Wesley Dumornay, auteur de 6 buts. Tout compte fait, dans la catégorie U14, Haïti est sur le toit du football de la région. Moi, je voudrais dire caribéenne, mais ils disent caribéenne. Hein? Ça a l'air, c'est l'adjectif qui veut. Caribéenne. Hein? Nous sommes sur le toit. Tu es content. Oh là là.
1: Mais je suis surtout content de voir que tu es obligé de donner l'information alors que bon, tu n'es pas.
0: Je n'étais pas obligé.
1: T'es pas obligé. Ouais. Ouais.
0: Mais je suis tellement content qu'Haïti soit sur le toit. Hein.
1: Ah oui, tu es content. Ouais.
0: Et puis, une autre nouvelle, Silou, et qui me fait dire peut-être que les Haïtiens n'ont pas le football ou ont perdu un petit peu de football dans leur sang. Hein?
1: Ouais, dis-moi.
0: Parce qu'on remplace Sébastien Minier à la tête de des Grenadiers. On le remplace par qui? Par David Badia.
1: Alors, OK. Là,
0: hein? On n'accorde pas le football dans le sang. Si on avait le football dans le sang, on aurait trouvé un Haïtien qui a beaucoup de football dans son sang pour aller infuser ce sang-là à des Grenadiers, etc. Donc, on nous dit, après plus d'un mois d'attente, la Fédération haïtienne de football a enfin dévoilé le nom du nouveau sélectionneur national d'Haïti. Il s'agit de l'Espagnol David Badia Sequier, 51 ans, détenteur d'une licence pro UEFA. L'ancien milieu de terrain. Comment tu dis?
1: Ça veut dire qu'il n'a encore rien gagné.
0: Non, mais non. Qu'est-ce qu'il a gagné?
1: Parce que lorsqu'un entraîneur a déjà gagné, on le présente d'abord avec ses titres.
0: Mais bien sûr. On va le présenter avec ses titres, là, dans l'affaire, là. Mais c'est. c'est. Tout comme toi, tu aurais pu avoir, hein. On nous dit que l'ancien milieu de terrain défensif, au moins il a ça, hein, né à Gara le 4 septembre 1974, a débuté sa carrière comme manager de Barcelone Youth 2012-2016. Il a été en Turquie comme entraîneur assistant au sein des équipes d'Antalyaspor 2017-2018 et Fenerbahçe 2018-2019. Avant de revenir au Bercail pour assister l'entraîneur d'Almeria 2019-2021. Alors, c'est ça, son parcours. Mais avant de prendre les rênes de la sélection haïtienne de football, il était à Chypre pour diriger les équipes d'Ethnikos Athna en deux occasions, 2021-2022, 2024-2025, sans oublier qu'il avait entre ses mains les équipes d'AEK Larnaca, hein, et aussi Abrika Kolrakas.
1: Akrista Kolrakas.
0: Oh là là! L'Ekia.
1: L'Ekia Dance.
0: David Badia Sekier est donc un adepte du système 3-4-3, là, alors que l'équipe nationale, sous la direction de Sébastien Minier, évoluait toujours en 4-2-3-1. S'il faut attendre la Fédération haïtienne pour connaître la mission confiée à David Badia, ce dernier aura à disputer en septembre les 24 et 28 deux rencontres officielles en Ligue des Nations face à Trinidad et Tobago ainsi que le Costa Rica pour ses débuts aux commandes des Grenadiers. Alors, on lui souhaite bonne chance quand même. Monsieur Sequier.
1: On verra bien. On verra bien. Il aura la pression, hein?
0: Oui, hein?
1: Après cette qualification de Sébastien Minier, on va attendre beaucoup de lui.
0: Ouais. Les Grenadiers sont là. Nous avons le football dans le sang. Hein, il suffit hein, de mettre un ballon sur le terrain et les Haïtiens marquent. Mais je dis ça aussi à Asma, nous avons de plus en plus le tennis dans le sang. As-tu vu hier, Thibaut, tu n'as pas regardé le tennis?
1: Non.
0: Oh, oh.
1: Arthur Fils encore
0: a gagné. Et ça, c'est à la finale de comment déjà là? Je te le dirai tout à l'heure, Thibaut, aux États-Unis. Et également, c'est Coco Gauff qui a gagné. Donc, ce n'est pas seulement les Haïtiens, c'est les Noirs. La finale féminine, là.
1: J'ai vu les résultats pour Coco Gauff.
0: Oh, le nom.
1: Le Masters 1000 qu'a gagné Arthur Fils.
0: Le Masters 1000?
1: Oui.
0: De? Cincinnati.
1: Et il a dit qu'il a gagné avec la manière en plus. Il faudrait que je regarde ce match.
0: Avec la manière.
1: Ouais.
0: Ben, vraiment, avec grâce et à son fils, là. Et ça, c'est un Haïtien dans le sang. Même s'il est né en France, c'est lourd.
1: Ouais, c'est un Français. Ah. Il joue pour la France.
0: C'est pour la France. Les honneurs, c'est pour la France, mais le sang, c'est pour nous, quand même, Tino.
1: Oui, mais les Français ne le mentionnent pas dans leurs articles.
0: Comment tu dis?
1: Les Français ne le... Enfin, les articles français ne le mentionnent pas.
0: Oh, ben, mais les articles, on s'en fout. Non, on va le mettre... oh, là, il suffit, hein? Il suffit de le vouloir, et puis c'est correct. Mais maintenant, il va falloir... étudier comment garder ces talents-là chez nous et les développer chez nous.
1: C'est voilà, c'est le défi.
0: Des véritables problèmes, le véritable problème. Et quand tu vois ça, là, tu te demandes combien de talents tu as perdu, combien, hein? Combien de tennismen, combien de basketteurs, combien de, hein? Tout ça, là. Hein, parce qu'on on ne développe pas pour nous, on développe pour les autres. Hein?
1: Tout à fait.
0: Et puis, le sujet chaud, samedi dernier, à CEPAM, le forum « Quelle armée pour Haïti offrira-t-il une académie militaire au FADH et les autres outils indispensables à son développement ?» C'est la question... de notre ami Franz Duval, qui dit « Quelle armée pour Haïti a débuté vendredi 21 août 2026 après une ouverture solennelle ponctuée de discours et marquée par la signature d'un protocole d'accord entre le ministère de la Défense, les forces armées d'Haïti et l'Université d'État d'Haïti ?» Le forum « Quelle armée pour Haïti ?» Le forum donc se poursuivra jusqu'à dimanche, donc hier, entre présentations de panélistes et de discussions en atelier. À écouter le doyen de la Faculté des droits et des sciences économiques, le recteur de l'UEH, les facultés vont ouvrir leurs portes pour accueillir et former des militaires, à moins que les forces armées d'Haïti ne se transforment elles-mêmes en une grande université. Deux enseignants tout entiers, absorbés par leur projet de formation, se sont-ils rappelés que leurs cours se donnent difficilement dans les différentes enceintes provisoires qui logent les facultés et qu'aucune formation actuellement dispensée par l'université en Haïti ne répond aux besoins des militaires appelés à intervenir face aux menaces qui assaillent le pays, écrit Franz Duval.
1: Moi, ce débat-là, ce forum-là, ça me dérange.
0: Ça te dérange?
1: Oui, parce que je ne pense pas qu'on est arrivé à ce point-là. Là, on a besoin d'opérations coup de poing, de déloger les bandits. Ça, c'est réflexion stratégique à long terme. Ça pourrait se faire aussi en parallèle, mais la divulgation de ces histoires-là, ça vient après des résultats concrets, je pense. Pour l'instant, on n'en est pas là.
0: L'occasion est tellement belle pour nous occuper l'esprit, nous tous, n'est-ce pas? Et on parle, on fait des discours, n'est-ce pas? Et puis, et ça reste là. Et ça reste là et ça donne l'impression qu'on regarde l'avenir, parce qu'il faut regarder l'avenir, et effectivement.
1: Monsieur André Sol est revenu aux affaires parce qu'il y avait ce problème de sécurité. Ensuite, il a été ministre de la Défense. Donc, c'était toujours dans l'attente, en tout cas pour le public, pour nous, de résultats concrets par rapport à l'insécurité. Maintenant qu'ils viennent nous parler de développement à long terme de l'armée, je ne dis pas que c'est une mauvaise chose en soi. Oui, il faudra développer l'armée et tout. Je dis même qu'on pourrait réfléchir en parallèle avec ça. Mais divulguer cela, mettre cela comme la principale information, alors que rien n'est fait encore sur le terrain par rapport à la priorité pour chaque Haïtien, moi, ça me dérange.
0: Ouais. Alors, l'éditorialiste nous dit « Tout doit commencer en Haïti et tout doit concourir à former sur place des officiers, sous-officiers et des soldats. Leur perfectionnement à l'étranger devrait ensuite répondre à des besoins clairement identifiés et non dépendre des offres ou des cadeaux de pays partenaires. C'est ça l'affaire. Dès qu'il y a un cadeau, quel que soit le cadeau, même si c'est un cadeau empoisonné, tu vas le prendre, Tinou. Mais ça, c'est de bonnes choses qui sont dites là. Il faut dénoncer ces situations-là. La formation universitaire et la formation à l'étranger ne peuvent être que la cerise sur le gâteau. Avant d'y songer, il faut s'entendre sur la recette et se donner les moyens de réaliser le gâteau.
1: On est d'accord.
0: Ceux qui connaissent l'histoire des FADH savent les dégâts causés par l'arrivée de plus en plus importants de professeurs civils à l'Académie militaire d'Haïti et par la fréquentation croissante des facultés par les officiers. Lentement, l'élite militaire d'Haïti s'est transformée en élite civile et a perdu le fil de la carrière militaire. Hein?
1: Ça, je ne sais pas. J'ai pas...
0: Tu ne sais pas?
1: Bon, je ne connais pas l'histoire des FADH non plus, mais ça, je ne sais pas.
0: Donc, comme quoi l'esprit doit être militaire du matin au soir, 24 heures sur 24, et pas, hein? Quand un civil arrive, le militaire dit, on prend son civil. Hein? Parce que nous sommes des militaires et des macoutes, n'est-ce pas? Oh là!
1: Et puis, il parle de dégâts, et je ne sais pas, bon, je ne sais pas.
0: Il nous dit en 2026, après 5 ans de petites victoires et de nombreux revers de forces de sécurité haïtiennes confrontées aux attaques des groupes criminels armés, les formations nécessaires aux officiers, aux sous-officiers et aux soldats de l'armée d'aujourd'hui et de celles de demain ne se trouvent pas à l'UEH. Ne pas le souligner ne rend pas service à la nation. Quelle armée pour quelle Haïti? Ou au 21e siècle, assurément pas une armée composée d'avocats, de médecins, d'ingénieurs civils, d'agronomes, d'ethnologues et de linguistes, entre autres professionnels dans le pays, dont le pays a besoin ailleurs. L'armée est une institution spécialisée, armée hiérarchisée, qui a tout intérêt à se développer dans une relative autonomie, en créant ses propres centres de formation orientés vers ses besoins réels, ainsi que ses groupes de réflexion et de recherche nourris par ses doctrines et les enseignements tirés du terrain. Le forum « Quelle armée pour Haïti » aboutira-t-il à des recommandations utiles pour doter au plus vite les FADH de locaux distincts, abritant un camp d'application, une école de formation des sous-officiers, une académie militaire et une direction de la formation continue, ou ne sera-t-il qu'un exercice de plus, à l'image des commissions mises sur pied par les présidents René Préval et Michel Martelly, comme le livre blanc réalisé par l'ancien ministre de la Défense Hervé Denis et de tant d'autres initiatives d'hier. Rester sans lendemain. Il faut le rappeler. Hein? On aimerait souligner ces choses-là. Chaque fois, on fait de grandes réunions et on invite de grands experts, etc. On fait même des livres blancs, etc. Et puis, rien. Tu vois, c'est pas sur la nécessité. Je pense qu'au-delà de tout ce qu'on a dit, Thilou, il y a un consensus. Même si notre ami Ismaël ne fait pas partie de ce consensus et que Thilou ne semble pas faire partie de ce consensus, il y a un besoin pour faire revivre l'armée d'Haïti, mais dans le bon sens, avec des objectifs réels et clairs.
1: Alors, moi, c'est tout.
0: Ça, c'est très clair, Thilou.
1: Si tu veux connaître mon sentiment, moi, je suis pour qu'il y ait une armée. Moi, ouais, j'avais voulu être militaire, mais malheureusement, l'année où je devais rentrer à l'académie, il y a un certain président qui a décidé qu'il n'y aurait plus d'armée.
0: d'arrêter tout ça.
1: Oui.
0: C'est pour ton bien, mon cher.
1: Mais, ben alors, c'est voilà, faut regarder vraiment quelle armée dont nous avons besoin, avoir un plan aussi pour cette armée-là, pour le développement de cette armée, un plan à long terme. Donc, c'est pour ça que je dis que ce n'est pas une mauvaise chose en soi qu'on réfléchisse là-dessus. Mais on n'en est pas encore là.
0: Ouais, mais faut le prévoir, Tilou, et puis faut se rappeler, comme l'a fait l'éditorialiste, que il est temps d'arrêter de pondre des rapports, de faire de ces rencontres, en nous laissant croire qu'on travaille sur quelque chose, et puis l'instant d'après, on met sur les tablettes, tous ces programmes et qui n'aura rien apporté de plus au débat et qui n'aura surtout rien fait faire avancer dans les circonstances, n'est-ce pas? Alors que quand on fait tout ça, c'est dans le but d'apporter des solutions à des problèmes.
1: Tout à fait.
0: C'est pour ça que j'aime la sortie de notre ami Monsieur Duval.
1: Même si, y a quand même un paragraphe, je vais lui demander de m'expliquer, hein, cette histoire de civil et de militaire, j'ai pas trop compris.
0: De?
1: Pour lui, il croit que ce serait un problème que les militaires.
0: Oui, que les militaires.
1: Ouais.
0: Bon, il y a un certain sens, mais on ne peut pas couper tout à fait le militaire du reste du monde et qu'il devienne une bête sauvage avec la littérature de défense, de protection, etc. Mais tu protèges qui?
1: Oui, mais et puis de façon pratique aussi, s'il ne veut pas que des militaires aillent suivre des cours dans des universités civiles, entre guillemets, ou que des civils viennent faire des cours pour les militaires, mais comment est-ce qu'on va trouver des militaires avec ces compétences pour faire des cours?
0: Non, mais à la vérité, c'est la formation qui dépasse le stade militaire, là, qui devient civil. Est-ce qu'on est en train de... C'est leur donner une formation. Par exemple, moi, en génie, j'avais un groupe de militaires qui prenaient des cours, mais ils étaient totalement indépendants, ils n'avaient pas d'amis à l'école. Ils n'avaient vraiment pas d'amis. Vraiment,
1: ils
0: arrivaient à l'école habillés en militaire, en plus.
1: Est-ce que ça, c'est un problème?
0: C'est à peu près ce que dit Franz Duval. Hein. Ils sont dans le monde, mais ils ne sont pas du monde. Ils sont à l'école, mais ils n'étaient pas à l'école.
1: Au contraire, lui, j'ai l'impression qu'il serait d'accord avec ça. Pour lui,
0: c'est exactement ça. Et moi, malheureusement, non. Quand tu es... Exemple. Ça, c'est la belle histoire de notre professeur qui faisait passer un examen à un de ses militaires. Et qui tombait sur un examen qui était difficile. Et l'examinateur n'avait vraiment pas de gêne parce qu'il était vraiment un homme. Salomon est connu comme Barabbas en Haïti, comme quelqu'un qui connaît son métier, n'est-ce pas? Et le militaire avait des problèmes et le professeur de lui dire: vous tremblez, petit militaire. Il n'y avait que Salomon à pouvoir dire ça à ce militaire, à un militaire. Et qui vient passer l'examen en habit de militaire, hein? Vous tremblez, petit militaire.
1: Ouais, je sais pas.
0: Alors, est-ce que tu peux vivre comme ça? Tandis que si tu es à l'école militaire, bon, on comprend, vous êtes entre vous. Mais vous êtes dans une école civile, hein?
1: Il faudrait qu'on regarde tout ça, mais comme je le dis, le moment, c'est vraiment de chasser les bandits. Et pour l'instant, le gouvernement, absolument, les autorités en place ne donnent aucun résultat. D'accord. Merci beaucoup, Jean-Ernest. Déjà, bonne semaine. Et puis, on se reparle demain matin pour d'autres commentaires. Et puis, on espère que le miracle sera parfait.
0: En rappelant, Tilo, pour les billets.
1: Oui, tout à fait, tout à fait. On va le rappeler plusieurs fois même pendant l'émission qu'il faut appeler au 514-287-1288 pour réserver ses billets. Merci beaucoup et à la prochaine. Bonne journée.
3: les nouvelles nationales tout de suite après la pause.
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Le Canada a compte riposter au tarif américain de 50% en vigueur depuis samedi, dès le 8 septembre prochain, a annoncé le Premier ministre Mark Carney ce week-end. À l'impossible, nul n'est tenu. Le Premier ministre a choisi d'assumer la guerre tarifaire plutôt que de plier face aux exigences américaines. Quand vous êtes attaqué, c'est que vous êtes en guerre. Nous avons été attaqués, a réagi Mark Carney ce week-end après l'échec des négociations. Ce à quoi Donald Trump a répondu quelques heures plus tard, que le Canada souhaite avoir tous les avantages d'un État américain sans en être un, jetant encore de l'huile sur le feu. À la lumière des demandes de la Maison-Blanche, Mark Carney avait le choix entre quitter la table des négociations et accepter des concessions politiquement intenables. Certaines demandes touchaient directement à la souveraineté culturelle et économique du Québec et du Canada, selon Mark Carney. Washington aurait notamment ajouté à la dernière minute des exigences concernant la liberté commerciale du Canada, la culture et le français. Le message de la classe politique a été, on ne peut plus clair, le français n'est pas négociable. Ou, pour Donald Trump, French is not negotiable. Le négociateur en chef américain, Jamieson Greer, devrait le savoir, lui qui maîtrise d'ailleurs la langue de Molière. Outre ces pilules empoisonnées, Washington réclamait des concessions sur l'alcool, le lait, l'automobile et les contre-tarifs. Les oppositions à Ottawa et les premiers ministres des provinces ont approuvé la décision du fédéral d'avoir rejeté l'entente. Un sentiment partagé par 76% des Canadiens et 85% des Québécois, selon un sondage Angus Reid. L'escalade anticipée du conflit commercial constitue une occasion en or pour Christine Fréchette d'entamer sur de nouvelles bases la campagne électorale qui sera déclenchée dans les prochains jours.

Les partis d'opposition à Ottawa appuient la décision de McCarney de ne pas conclure une entente avec Donald Trump au prix de lourdes concessions. Les multiples concessions envisagées par les libéraux, tant sur la gestion de l'offre, la culture et d'autres secteurs névralgiques de l'économie québécoise, auraient nui au Québec et nous demandions au gouvernement de ne pas aller de l'avant avec un accord tel qu'entendu, a rappelé le Bloc québécois par voie de communiqué. Son chef, Yves-François Blanchet, a également salué la volonté du gouvernement Carney de répondre aux États-Unis avec des tarifs de valeur équivalente. Il demande aussi à Ottawa de mettre en place de vastes programmes d'aide aux entreprises touchées. Le chef du Parti conservateur, Pierre Poilievre, a pour sa part appelé les Canadiens à demeurer unis devant la tempête tarifaire et les risques d'escalade. Le Canada ne peut pas accepter des tarifs unilatéraux qui vont désindustrialiser notre pays, a-t-il déclaré. Nous ne pouvons pas non plus accepter une mauvaise entente. Nous devons plutôt continuer nos efforts pour un commerce sans tarif. Le chef du NPD, Avi Lewis, a lui aussi salué la décision de McCarney de quitter la table des négociations. Le premier ministre a eu raison de quitter la table des négociations hier soir, a-t-il souligné. Je pense que les Canadiens et Canadiennes sont unis en ce moment crucial, sur ce point crucial. Mieux vaut aucun accord qu'un mauvais accord. McCarney doit faire le point sur la riposte canadienne samedi avant-midi. Alors, il devait faire le point samedi avant-midi. En plongeant le Canada et le Québec dans un nouveau chapitre de guerre tarifaire, Donald Trump a créé une crise qui détournera les enjeux de la campagne électorale. La première à en bénéficier est Christine Fréchette. On savait que la campagne électorale serait teintée par le contexte d'incertitude imposé par l'impétueux président américain, mais avec la nouvelle manche entreprise cette fin de semaine, c'est devenu beaucoup plus aigu. L'imposition, pardon, de nouveaux tarifs de 50% sur une foule de nouveaux produits d'exportation du Québec, allant du ciment au bâton de hockey, menace carrément la survie de plusieurs de nos entreprises. C'est sans compter le désastreux impact sur les villes et les régions où elles créent de l'emploi. L'administration Trump, aux visées impérialistes, s'attaque aussi à la protection de notre langue et de notre culture. Dans les chaumières du Québec, on sent une forte approbation derrière la sortie des négociations par Marc Carney. Assez, c'est assez, se disent bien des citoyens excédés par l'accumulation des imprévisibles offensives trumpiennes. Mais tout le monde est conscient du prix à payer pour se tenir debout. Alors qu'une campagne électorale serrée de 39 jours sera lancée cette semaine, Christine Fréchette se fait servir une occasion en or. Elle pourrait demander aux Québécois de lui laisser les deux mains sur le volant, comme le réclamait ouvertement Jean Charest lors de la crise financière de 2008. Rappelons que le record de popularité appartient à François Legault, qui a atteint un sommet d'approbation de 81% des Québécois en pleine crise de COVID en 2020. Le caquiste a devancé alors Lucien Bouchard et son score de 75% établi alors que son étoile brillait pendant la crise du verglas de 1998. Christine Fréchette a pris la relève de Pierre Fitzgibbon et a tenu les rênes de l'économie et de l'énergie durant un an et demi avant de devenir chef. Dans son entourage, on ne nie pas que le contexte l'avantage, bien qu'il chambarde le plan de campagne. Avançons. C'est le message envoyé par la coalition Avenir Québec aux électeurs québécois. Radio-Canada a obtenu en exclusivité le slogan de la CAQ, qui est la dernière des principales formations politiques à le dévoiler en amont. Le monde change rapidement, notre économie est menacée et la vie coûte cher. Le Québec ne doit pas reculer. Il faut protéger nos travailleurs, nos familles et nos aînés, déclare d'emblée la première ministre dans une vidéo qui sera diffusée ce lundi. Christine Fréchette donne le ton à sa campagne électorale imminente en mettant de l'avant la guerre commerciale avec les États-Unis. La courte vidéo de 22 secondes montre rapidement des images du Capitole à Washington et une séquence d'elle et l'ambassadeur du Canada aux États-Unis, Mark Wiseman. Des images montrant la première ministre aux côtés des travailleurs ainsi que pendant quelques-unes de ses allocutions, notamment lors d'une annonce concernant Rio Tinto, un producteur majeur d'aluminium au Québec, ont également été insérées dans la vidéo promotionnelle. Selon les informations, le choix du slogan ne serait pas seulement lié à l'enjeu des tarifs douaniers, mais aussi aux appels référendaires de Québec solidaire et du Parti québécois. Les autres partis veulent nous ramener en arrière avec leurs chicanes référendaires,
Mais nous, on avance, a souligné une source caquiste à Radio-Canada. Vers la fin de la vidéo, la première ministre invite les Québécois à bâtir l'avenir de notre nation. La signature Équipe Christine Fréchette est ensuite placée tout juste en dessous du slogan Avançons. Je rappelle les slogans des principaux partis pour les élections de 2026. Le Parti québécois, c'est le choix de la confiance. C'est possible, dit Québec solidaire. Pour le Parti libéral du Québec, rassembler, réparer, bâtir. Parti conservateur du Québec, oser pour vrai. Et la coalition Avenir Québec, avançons.

L'avocate Nada Boumfta est bien connue du public pour ses interventions sur les ondes de Radio-Canada et de Nouveau. Le Parti libéral du Québec mise sur cette candidate vedette finaliste de la télé-réalité Les Traîtres ce printemps. Maître Nada Boumfta s'est illustrée dans les médias comme vulgarisatrice du droit. Elle est apparue jusqu'à tout récemment sur la scène médiatique pour commenter l'actualité judiciaire. Sur Nouveau, elle faisait partie du panel d'invités à l'émission Les Débatteurs, animée par Michel Bréher. Québécoise d'origine marocaine, Nada Boumfta a fondé son cabinet en 2016. Sa pratique se concentre sur le droit criminel, le droit pénal et la protection de la jeunesse. Son expertise l'a amenée à travailler dans les cours du Grand Nord québécois pendant plus de 5 ans. Le PLQ compte fermement reprendre Maurice Richard aux mains de Québec solidaire. Située dans le nord de l'île de Montréal, la circonscription est représentée depuis 2022 par le député Haroun Boisy, qui ne se représente pas aux élections d'octobre. Tous les espoirs sont permis, la circonscription de Maurice Richard n'étant le château fort d'aucun parti. La lutte s'annonce d'ailleurs serrée. Le Parti québécois a actuellement une légère avance dans les intentions de vote selon le site de projection de sondage QC 125. La formation de Paul Saint-Pierre Plamondon mise sur Aïcha Issa, spécialiste du secteur agroalimentaire, pour remporter cette élection. Le PLQ devrait confirmer la candidature de Nada Boumfta dans les prochains jours, selon les informations.

La fin des vacances a sonné pour des milliers d'élèves qui reprennent leurs sacs à dos et leurs boîtes à lunch en direction de l'école cette semaine. Et encore une fois, la rentrée apporte son lot de nouveautés. Un survol des principaux changements à venir dans les écoles québécoises cette année. L'enseignement du numérique fait son entrée formelle dans les écoles. Le ministère de l'Éducation vient de publier les nouveaux contenus qui pourront tout d'abord être enseignés de manière volontaire aux primaires. Ça ne sera qu'à la rentrée 2028. 2028 que l'enseignement du numérique deviendra obligatoire tant au primaire qu'au secondaire. On était rendu là en 2026, selon l'enseignant en informatique Simon Duguay. On avait quelque chose de vraiment inégal d'un milieu à l'autre. Maintenant, l'objectif est d'assurer un niveau de compétence minimale des outils numériques pour tous nos élèves à la sortie de leur parcours scolaire, ajoute celui qui est aussi consultant en technologie éducative. À travers ce nouveau programme, les jeunes aborderont, par exemple, comment collaborer et communiquer en ligne. L'ajout de ces contenus ne forcera pas la création de nouveaux cours dans le gris matière. Les écoles auront la latitude de décider quelle notion sera enseignée à quel moment, dans une approche interdisciplinaire. La thématique de l'intelligence artificielle y est peu abordée, mais le MEQ assure que l'ajout de ces notions transversales dans le cursus permettra notamment aux élèves d'apprendre à vérifier l'information et à garder un esprit critique face aux technologies. Parallèlement, le MEQ vient de mettre à jour son guide sur l'utilisation de l'IA en éducation. On y explique désormais plus précisément ce qui est attendu du personnel enseignant et ce que les élèves devraient pouvoir faire en regard de l'IA. Par exemple, on y recommande que les jeunes en viennent à comprendre ce qu'est un système d'IA générative, comment formuler des requêtes pour réaliser des tâches scolaires et comment

La brigade de lutte contre le trafic de stupéfiants a saisi près de 45 260 dollars américains à l'aéroport international du Cap-Haïtien lors d'une opération menée le vendredi 21 août 2026. D'après les informations communiquées par la PNH, une femme identifiée sous le nom de Guideline Dupré Duperme, qui devait se rendre aux îles Turques et Caïques, a été arrêtée après la découverte de cette somme considérable. À la suite de son arrestation, la suspecte a été remise aux autorités compétentes pour les suites judiciaires.

Une femme identifiée sous le nom de Darlene Louis, 32 ans, née au Caille et domiciliée à Delma 32, a été interpellée vendredi soir à Bergo, dans le département du Sud, dans le cadre d'une opération policière. L'interpellation a eu lieu vers 11 heures du soir lors d'une intervention menée conjointement par la direction départementale de la police judiciaire du Sud et les unités de l'UDMO. Selon les informations communiquées par les autorités, Darlene Louis serait soupçonnée d'entretenir des liens avec un groupe armé présenté comme étant celui de Mykanor, actif notamment dans le secteur de Roi-Jérémie. Les mêmes sources indiquent qu'elle serait également la compagne de Michel Lucknold. Après son interpellation, la suspecte a été remise à la disposition des autorités judiciaires afin de permettre la poursuite de l'enquête et les éventuelles suites légales.

Le ministère de l'Éducation nationale et de la formation professionnelle a publié vendredi 21 août 2026 les résultats des examens d'état de la 9e année fondamentale du baccalauréat et de l'ENIG. Pour la 9e année fondamentale, les résultats sont disponibles dans 8 départements. Le Nord affiche le meilleur taux de réussite avec 93,45%, soit 17 945 admis sur 19 203 participants. Suivi de l'Ouest avec 91,90%, avec 62 319 admis sur 67 811, du Nord-Est avec 91,73% et du Sud avec 91,45%. Le Centre enregistre 86,24% de réussite, la Grand'Anse 85,99%, le Sud-Est 80,34% et l'ENIP 75,50%. Pour le baccalauréat, l'Ouest compte 18 746 admis sur 40 996 candidats, soit un taux de réussite de 45,73%.

13% contre 40,36% dans l'ENI. À l'ENIG, 1 759 candidats sur 2 510 ont réussi, soit 70,08%. Les résultats de la 9e année fondamentale pour l'Artibonite et le Nord-Ouest, ainsi que ceux du baccalauréat pour les autres départements, seront publiés prochainement, rapporte le ministère de l'Éducation nationale.

Le Canada, dans le cadre d'un programme de formation de plusieurs mois, a certifié 5 spécialistes capables de détecter le mensonge qui vont être utilisés dans le vetting de la PNH, des enquêtes criminelles et de corruption, a révélé l'ambassadeur du Canada, André-François Giroux, au Nouvelliste. On a commencé avec une cohorte de 15, au final 5 sont certifiés. Vous avez maintenant au sein de la PNH 5 polygraphistes certifiés, a dit le diplomate canadien. Mais on continue cette formation pour qu'ils puissent aller au-delà du vetting. Ils peuvent aussi aider dans les enquêtes criminelles ou de corruption. C'est un programme très rigoureux, étalé sur plus d'un an de formation, d'accompagnement, de certification. On est là pour répondre aux besoins, a souligné André-François Giroux. L'intégrité est une problématique importante concernant la PNH dans un contexte de collusion de certains de ses membres avec des groupes criminels. La PNH doit être une force intègre, avait confié Henri Wooster, à l'époque chargé d'affaires de l'ambassade des États-Unis en Haïti. Les éléments fondamentaux qui doivent être réunis ici, c'est que la PNH doit être une force intègre, a-t-il affirmé. Dans le même temps, il reste énormément de nettoyage à faire au sein de la force, avait souligné Henri Wooster.

Alors que le Conseil électoral provisoire avance dans l'application du calendrier électoral, 9 des 17 groupements de partis politiques fraîchement agréés par l'institution électorale expriment leurs préoccupations sur le déroulement du processus. Ces structures politiques, dans une prise de position commune, pointent du doigt le décret électoral, l'ingérence du gouvernement, l'indépendance du CEP, entre autres. Ils enjoignent le CEP à prendre toutes les dispositions appropriées afin de garantir la neutralité et l'impartialité de l'ensemble des opérations électorales. Le long fleuve tranquille sur lequel naviguaient jusqu'ici le Conseil électoral et le gouvernement depuis l'acceptation par les deux parties du décret électoral semble faire face aujourd'hui à quelques vagues. De cette prise de position commune envoyée le vendredi 21 août 2026 au CEP, les groupements de partis politiques En Force pour sauver l'Aunais, Compos Haïti et Alliés, Debout Citoyen, Debout Patriote, Grand Rassemblement National Démocrate, Combit Action pour Haïti Belle, Miel, Solidarité pour Haïti Respirer et Délivrance, montent au créneau pour exprimer leurs préoccupations sur le processus électoral. Notre démarche procède d'une exigence fondamentale. Les élections ne peuvent être crédibles que si elles sont organisées dans un cadre garantissant la neutralité de l'État, l'égalité des acteurs, l'inclusion de la population, l'indépendance de l'institution électorale ainsi que le respect de la Constitution et les lois de la République, écrivent-ils au CEP. Les responsables de ces groupements de partis politiques disent constater, avec une vive inquiétude, la persistance d'une gouvernance politique qui ne paraît pas offrir les garanties nécessaires à la neutralité des opérations électorales. L'État ne saurait être simultanément l'organisateur, le détenteur des moyens matériels et logistiques et directement ou indirectement un acteur intéressé au résultat du processus électoral. La neutralité de l'administration publique et de l'ensemble des institutions de l'État constitue une condition essentielle de la confiance des citoyens et des acteurs politiques, critiquent-ils. Ils estiment que de nombreuses interrogations demeurent quant à la conformité du décret électoral à la Constitution, à sa cohérence normative, à son applicabilité concrète et à sa capacité à garantir des élections libres, inclusives, transparentes et équitables. Nous demandons en conséquence que toute disposition susceptible de soulever un doute sérieux de constitutionnalité ou d'application fasse l'objet d'un examen rigoureux avant la poursuite des opérations électorales, lit-on dans la correspondance envoyée au CEP. En outre, ces structures politiques estiment que la population est exclue du processus électoral. Nous sommes particulièrement préoccupés par le processus d'inscription et d'enregistrement des électeurs qui risque d'exclure une partie importante de la population du scrutin annoncé. Ce processus ne saurait, en 3 mois, permettre à des millions d'électeurs absents des listes électorales d'exercer effectivement leur droit de vote, affirment ces organisations publiques. Nous demandons donc au CEP de considérer la liste électorale correspondant à la base de données de l'Office national d'identification à laquelle les nouveaux électeurs ayant atteint leur majorité civile ont été ajoutés, afin de garantir autant que possible l'inclusion électorale de la population. C'est ce qu'exigent donc ces groupements politiques qui soulignent qu'une élection à laquelle une partie significative de la population ne peut pas participer ne saurait prétendre à une pleine légitimité démocratique.

Absent de la liste des partis politiques inscrits et agréés par le Conseil électoral provisoire, le parti haïtien Tête Calée, PHTK, qui avait porté la candidature du dernier président élu de la République, ne prendra pas part aux prochaines élections. Invité à Panel Magique le vendredi 21 août 2026, Liné Balthazar s'est expliqué sur cette absence. Le PHTK ne s'est pas inscrit sur la liste des partis qui participeront aux élections, a déclaré Liné Balthazar, interrogé par Robinson Geffrard sur l'absence du PHTK parmi les partis politiques inscrits pour participer aux prochaines élections. Monsieur Balthazar a indiqué que le parti n'était pas dissous. Selon ses explications, le PHTK existe toujours en tant que structure politique et figure sur la liste du ministère de la Justice et de la Sécurité publique au même titre que certaines autres structures. Le PHTK n'a pas choisi de prendre part au processus électoral en cours et les faits nous donnent raison car le processus tourne de manière bancale, a indiqué Liné Balthazar, questionné sur l'absence donc de son parti. Si le PHTK brille par son absence, M. Balthazar a indiqué que d'autres partis de la mouvance politique Tête Calée sont inscrits et s'apprêtent à concourir aux prochaines élections. Le désormais ancien président du PHTK a également donné de ses nouvelles. Il a expliqué s'être reconverti en technicien et propose désormais son expertise à travers un cabinet de services et de conseils en administration électorale. Selon ses explications, ce cabinet, qu'il présente comme une structure transpartisane, transparente et moderne, entend accompagner les acteurs politiques impliqués dans le processus électoral, dont les partis politiques, les organisations internationales d'observation et au besoin le CE. Liné Balthazar a également réagi aux rumeurs selon lesquelles il serait à la tête de l'un des groupements inscrits auprès du CEP. Il y a des gens qui se servent de mon nom pour servir leur intérêt personnel, a-t-il réagi. Le qui n'a accompli aucune démarche pour inscrire une structure auprès du CEP. C'était en train de dans quelques secondes, nous

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Après plus de mois d'attente, la Fédération haïtienne de football a enfin dévoilé le nom du nouveau sélectionneur national d'Haïti. Il s'agit de l'Espagnol David Badia-Sequier, 51 ans, détenteur d'une licence pro UEFA. L'ancien milieu de terrain défensif espagnol, né à Gavà le 4 septembre 1974, a débuté sa carrière comme manager de Barcelone Youth de 2012 à 2016. Il a été en Turquie comme entraîneur assistant au sein des équipes Antalyaspor 2017-2018 et Fenerbahçe 2018-2019 avant de revenir au bercail pour assister l'entraîneur d'Almeria de 2019 à 2021. Avant de reprendre les rênes de la sélection haïtienne de football, il était à Chypre pour diriger les équipes d'Ethnikos Achna en deux occasions, 2021-2022 et 2024-2025. Sans oublier qu'il avait entre ses mains les équipes de AEK Larnaca, Akristas Kolarakas et Lechia Gans. David Badiaseke est un adepte du système 3-4-3 plat, alors que l'équipe nationale sous la direction de Sébastien Migné évoluait toujours en 4-5-1. S'il faut attendre la FHF pour connaître la mission confiée à David Badiaseke, ce dernier aura à disputer en septembre, les 24 et 28, deux rencontres officielles en Ligue des Nations face à la Trinidad et Tobago ainsi que le Costa Rica pour ses débuts aux commandes des Grenadiers.

La sélection haïtienne des moins de 14 ans a remporté sans surprise l'édition 2026 de la CFU U14 Challenge Series de la CONCACAF. Pour y arriver, les petits grenadiers ont étrié la Jamaïque 4-0 le dimanche 23 août au complexe sportif de Punta Cana, République dominicaine. Au terme d'une première période âprement disputée, les petits grenadiers ont inscrit un seul but par le biais de Jody Delma et rentre au vestiaire avec l'avantage de ce but d'écart. À la reprise, les petits grenadiers motivés et déterminés ont fait voler en éclats la défense de la Jamaïque en inscrivant trois nouveaux buts. Wesley Dumornay s'est offert le doublé et Ronelson Pelé-Janvier scelle le score 4-0 donc pour Haïti qui remporte la compétition.

En Formule 1, nous étions au Grand Prix de Hollande et alors qu'il se trouvait à domicile, Max Verstappen, vraiment, pour qui rien ne va plus cette saison, n'a pas pu terminer la course. Il a donc obtenu 0 point chez lui. Résultat de la course, c'est Lando Norris de McLaren qui termine premier, Kimi Antonelli de Mercedes deuxième et George Russell, toujours de Mercedes, ferme le podium. Lewis Hamilton, Ferrari quatrième, cinquième Charles Leclerc de Ferrari et Oscar Piastri, l'autre de McLaren, finit sixième. Le coéquipier de Verstappen, Liam Lawson de Red Bull Racing, lui, est septième et a pu obtenir 6 points. Ceci change donc les résultats. Alors, d'abord, on doit dire que ça semble changer par rapport au premier Grand Prix où Kimi Antonelli et George Russell remportaient pratiquement tout. Les 6 premiers Grands Prix avaient été remportés par Mercedes et Lando Norris. Ça fait 2 Grands Prix où Lando Norris est premier, donc McLaren qui se refait une santé. Donc au point de vue classement des pilotes, Antonelli est toujours premier avec 242 points, suivi de son compère de Mercedes 183 points. Lewis Hamilton remonte et lui aussi compte 183 points. Lewis Hamilton de Ferrari. Lando Norris, qui depuis 2 Grands Prix engrange le maximum de points, il est à 159 points, il est quatrième, suivi de Charles Leclerc, l'autre pilote de Ferrari, cinquième avec 155 points, donc pas très loin. Max Verstappen n'est que sixième avec 112 points. Championnat constructeur, évidemment, Mercedes est toujours en tête avec 425 points, mais Ferrari se rapproche à 338 points. McLaren est troisième à 263 points. Red Bull Racing est quatrième, 186 points. Racing Bull cinquième, 66 points. Alpine sixième, 63 points. Haas septième, 21 points. Audi huitième avec 16 points. Williams neuvième, 11 points. Aston Martin dixième avec 3 points. Et Cadillac onzième et bon dernier, n'a toujours pas marqué de points pendant cette saison. Les championnats européens ont repris. Il est beaucoup trop tôt pour parler de classement, mais quelques résultats. En Ligue 1, SCO Angers perd 0-2 à domicile contre Lille. Le Havre perd également à domicile 0-1 contre Monaco. Le Paris Saint-Germain finit par arracher un nul dans un match très difficile. Le Paris Saint-Germain était mené 2-0, mais a pu quand même obtenir ce point du nul en faisant 2-2 contre le Stade Rennais. Je rappelle que le Paris Saint-Germain était à l'extérieur. En Première Ligue en Angleterre, Brighton a gagné 4-0 sur ses terres contre Aston Villa. Manchester City réussit également à s'imposer 2-1 contre Bournemouth. Newcastle fait nul contre Liverpool 2-2. En Liga, en championnat espagnol, l'Atlético de Madrid fait nul 2-2 contre Villarreal. Getafe 1, Real Racing Club 0. Le FC Barcelone en déplacement gagne contre Elche 5-0. En Serie A, en Italie, Frosinone perd 0-1 contre la Juventus de Turin. Venezia également à domicile perd contre Lecce 0-2. Atalanta gagne à domicile 2-1 contre Sassuolo. Et le Torino perd 1-2 contre le Milan AC. Le Milan AC, semble-t-il, qui a tenu une prestation assez convaincante. Puis le FC Porto, au Portugal, donc la Liga portugaise, gagne 2-0 contre le FC Arouca. Dans un instant, je vous ramène les nouvelles internationales.

0: Un gigantesque feu de végétation baptisé Hogfire menace la périphérie nord-ouest de Reno, dans le Nevada. Près de 42 000 habitants ont reçu l'ordre d'évacuer, tandis que 45 000 autres sont invités à se tenir prêts à quitter leur domicile. Déclenché samedi, l'incendie a déjà ravagé plus de 6 000 hectares et reste totalement hors de contrôle. Reportage France 24.
1: Seuls, face aux flammes, les pompiers luttent pour freiner la progression de l'incendie. Ils se dirigent rapidement vers la ville de Reno, située au nord-ouest du Nevada, près de la frontière avec la Californie. Les autorités demandent à la population de se préparer à évacuer.
2: Oh mon Dieu, j'ai une peur bleue. C'est comme si on ne savait pas si le vent allait tourner et si ça allait empirer. J'ai mis toutes mes affaires dans ma voiture et dans la sienne, donc on est prêt à partir si besoin.
1: Le feu a déjà dévoré plus de 6 000 hectares ce dimanche. Au moins 42 000 personnes ont dû quitter leur domicile. Des maisons au sommet des montagnes ont déjà brûlé sous l'effet des flammes poussées par des vents violents. Ces conditions compliquent les opérations des autorités. Sur le terrain, près de 1 000 personnes luttent, mais les fortes températures et le sol sec ralentissent leurs efforts pour maîtriser l'incendie.
3: C'est impressionnant.
1: Visible à des kilomètres, le bleu du ciel a laissé place à un épais nuage de fumée. L'état d'urgence est déclaré dans le comté de Washoe. Les autorités parlent d'un incendie d'origine humaine. Une enquête est en cours pour déterminer la cause exacte de ce feu.
0: 6 départements en France présentent encore un risque élevé d'incendie. C'est le cas de la Gironde. Les pompiers qui ont mené une lutte acharnée contre les flammes continuent leur travail pour s'assurer que le feu ne reprenne pas. Reportage France 24.
4: On pourrait se croire en automne. À perte de vue, un paysage en noir et roux. Les couleurs laissées par le feu. Tous ces arbres sont calcinés. L'incendie semble éteint, mais ici et là, des fumées s'échappent encore. Le feu couve sous la terre et pour longtemps. C'est ce qu'on appelle les fumerons.
5: C'est vraiment l'humus qui est en train de brûler, cette partie-là, qui est en train de brûler au-dessus. La terre, elle est toute chaude encore, voilà, où on a quelque chose qui se consume gentiment. Donc là, l'objectif, c'est de faire une rupture tout le long, à gratter, et du coup, on sépare ce qui est brûlé ou du non-brûlé. Et après, on va faire de l'extinction.
4: Cet incendie fut le pire de tout l'été. 42 000 hectares de forêt brûlés, 240 maisons et bâtiments détruits.
6: C'est l'enfer.
4: Les pompiers ont mené une lutte acharnée contre les flammes. Un mois après, leur combat se poursuit. Grâce à la vigilance des riverains, chaque fumeron est aussitôt stoppé.
7: En fait, un riverain sur le bord de la route a vu des flammes et c'est comme ça qu'on a été alerté. On est venu hier, on a traité cette petite reprise et en faisant le tour un peu du secteur, on s'est rendu compte qu'il y avait beaucoup de points chauds sur cette parcelle.
4: On pioche et on noie. Les pompiers répètent inlassablement les mêmes gestes.
8: Je suis là pour ça. On a grandi ici, donc on est quand même touché quand nos terres elles brûlent, quoi, on va dire. Voilà.
4: Les feuilles séchées, les branches et les aiguilles de pin au sol représentent une nouvelle menace.
9: Là, ici, il va falloir abaisser tout le potentiel calorifique avec des broyeurs pour sortir toute la matière qui est encore combustible.
4: La zone sera sous surveillance permanente jusqu'à des pluies massives. Avant de penser à l'avenir de la forêt, il faudra s'assurer que le feu ne puisse reprendre.
0: Au Brésil, la campagne présidentielle bat son plein. Lula et le fils de Jair Bolsonaro, Flavio, se sont livrés à un duel à distance en rassemblant leur soutien avec une illustration de l'un des enjeux de campagne, la criminalité. Reportage France 24.
10: C'est un affrontement à distance qui donne le ton de cette campagne électorale. Ce samedi, les deux candidats à la présidentielle brésilienne, Flavio Bolsonaro et le chef de l'État sortant, Lula, tenaient chacun un meeting de campagne à Rio. Dans le stade Mocha Bonita, au milieu de ses soutiens, Lula a misé sur la souveraineté nationale.
11: Je n'ai pas de préférence entre la Chine, les États-Unis, la Russie, la France ou le Royaume-Uni. Je les privilégie tous. Je suis brésilien et je veux des choses qui changeront le Brésil pour les Brésiliens.
10: Autre sujet abordé par le président sortant, la criminalité, enjeu central de cette campagne.
11: Nous allons chasser les criminels et rendre leur territoire aux habitants de Rio.
10: Dans le même temps, plus au nord, le fils de l'ancien président Jair Bolsonaro a lui aussi promis de la fermeté face aux groupes criminels.
6: Avec Bolsonaro et le peuple dans la rue, nous allons classer le PCC, le Commando Vermelho et les milices comme des groupes terroristes. Ces types vont soit retourner parler en prison, soit être neutralisés par notre police s'ils résistent.
10: Bolsonaro fils entend bien marcher sur les traces de son père, promettant de mettre fin à la corruption, à la hausse des prix et de la dette. Un de ses slogans, Dieu, patrie, famille et liberté. Lula, candidat pour un éventuel quatrième et ultime mandat, veut mettre la souveraineté au cœur de ses propositions, donc renforcer l'industrie de défense brésilienne et assurer que les vastes ressources minières stratégiques du pays demeurent sous contrôle brésilien. Conclusion de ce duel dans les urnes, ce sera le 4 octobre prochain.
0: Après s'être donné 3 mois pour tenter de convaincre le camp de la social-démocratie, Raphaël Glucksmann devrait, sans grande surprise, officialiser sa candidature à la présidentielle en passant par une primaire avec le Parti socialiste. Reportage France 24.
12: La victoire de la gauche est-elle à portée de main ? Dans les colonnes de la Tribune dimanche, Jean-Luc Mélenchon y croit.
13: Nous faisons partie des potentiels vainqueurs pour 2027.
12: Se ranger derrière la France insoumise, le projet fait débat notamment chez les écologistes. La chef de file du parti Marine Tondelier appelle plutôt à l'union.
14: Vraiment, j'appelle chacun à l'humilité. Aujourd'hui, personne à gauche n'est assuré d'être au deuxième tour, ou peut-être même en capacité de, si on reste dans cet état-là, et de le gagner encore moins. Donc je le dis, le sujet c'est plutôt quel chemin on trouve que d'essayer de mettre des baffes aux uns et aux autres.
12: Un candidat moins radical serait-il plus consensuel ? Le patron du PS reste vague sur la question.
15: Moi, j'ai toujours cherché, non pas à instaurer l'idée d'un parti socialiste qui serait hégémonique, qui écraserait ses partenaires, qui leur demanderait un alignement. Je cherche au contraire un partenariat avec des gens qui pensent parfois différemment de moi, mais avec lesquels, en fait, je considère que le chemin est possible.
12: Reste à savoir quelle ligne défendra Raphaël Glucksmann, qui devrait annoncer sa candidature ce soir.
0: Cuba traverse une profonde crise économique et énergétique marquée par les pénuries de carburant et les coupures d'électricité. Une situation qui pèse lourdement sur le tourisme alors que l'île voit le nombre de visiteurs chuter. Reportage France 24.
16: Quelques rares touristes sur cette grande terrasse dans le centre de la Havane. Les rues de la capitale autrefois animées sont aujourd'hui quasi désertes. En un an seulement, Cuba a perdu 48% de ses visiteurs. Une baisse drastique qui impacte directement Juan Luis. Sa Chevrolet américaine, habituellement très prisée par les touristes, est désormais à l'arrêt.
17: C'est très difficile pour tout le monde, qu'il s'agisse d'acheter de la nourriture ou de se procurer des pièces automobiles. La situation est vraiment pénible pour nous en ce moment. Il est très dur de subvenir aux besoins de sa famille.
16: Le tourisme s'effondre depuis la pandémie du Covid-19. Avant la crise, il représentait plus de 10% du PIB cubain. Mais aujourd'hui, le renforcement des sanctions et le blocus énergétique imposé par les États-Unis ont provoqué pénurie et coupures d'électricité à répétition, éloignant encore plus les touristes. Selon le Premier ministre, 73% des chambres d'hôtel sont actuellement vides. 25 000 travailleurs sont au chômage technique.
18: C'est un revers pour nous et il survient à un moment très difficile pour le pays. Mais je crois que la situation va s'améliorer et que le tourisme reprendra. Les navires de croisière reviendront et tout rentrera dans l'ordre dans notre pays.
16: La situation ne devrait pourtant pas s'arranger rapidement. Plusieurs compagnies aériennes ont suspendu leur vol vers Cuba.
0: Budget 2027, le gouvernement français cherche ses économies. Reportage France 24.
19: Comment Comment faire des économies? C'est la question sur toutes les lèvres, alors que le gouvernement fait sa rentrée des classes. Tout l'été, les ministres ont lancé des ballons d'essai. Par exemple, la désindexation des retraites au-dessus de 2000 euros par mois. Mais la mesure est impopulaire. Aujourd'hui, dans le viseur du gouvernement, les politiques familiales sont envisagées. La suppression de la majoration de 10% sur la retraite pour les parents de 3 enfants et plus, remplacée par un forfait. Ou encore, la fin de la réduction d'impôts pour les enfants scolarisés dans l'enseignement secondaire et supérieur. Mais pour les associations familiales, c'est une stratégie court-termiste.
20: Ne pas investir dans la famille, c'est une bêtise. On a perdu 24% de naissances depuis 2010, donc c'est autant d'actifs en moins à partir de 2030, c'est demain matin. On va commencer à avoir moins d'actifs, et donc on aura moins de gens pour financer la protection sociale, c'est-à-dire le remboursement des médicaments et les retraites.
19: Priorité affichée du gouvernement pour le budget 2027, l'écologie, plus 1,5 milliard d'euros. Ce sera le poste budgétaire le plus renforcé cette année, après celui des armées.
0: Guerre au Moyen-Orient, un nouvel intérêt pour la route maritime de l'Arctique. Reportage France 24.
16: Ce porte-conteneur est parti de Corée du Sud ce samedi. Destination, le Royaume-Uni et l'Europe. Pour ce faire, il traversera l'Arctique par la route du Nord-Est. Une façon pour les Coréens d'éviter le canal de Suez et de rallier le vieux continent en évitant le conflit au Moyen-Orient. Le trajet est rendu possible par la fonte des glaces au milieu de l'été, mais le passage par cette route n'est pas sans danger pour l'environnement. La fumée et la suie déposées sur la glace par les bateaux inquiètent notamment.
21: C'est un paramètre d'accélération de la fonte de ces zones englacées, puisqu'en fait on change la couleur blanche en une couleur qui est beaucoup plus foncée, et du coup qui va absorber beaucoup plus de radiation polaire et donc fondre davantage.
16: Le navire pourrait aussi embarquer malgré lui sur sa coque des espèces invasives qui n'ont pas leur place dans le cercle polaire.
21: Il y a une accélération de la mise au contact de ces espèces avec des espèces endémiques polaires qui sont finalement assez vulnérables face à d'autres espèces qui ne sont pas forcément en contact avec elles de façon fréquente.
16: L'an dernier, 25 navires ont emprunté cette route. Un chiffre encore faible, mais en augmentation par rapport à l'année précédente.
0: Guerre au moins... navire touché à Hormuz, le principal négociateur iranien dit que le détroit restera fermé. Reportage Euronews.
22: L'Iran a une nouvelle fois frappé un navire dans le détroit d'Hormuz. L'attaque tôt ce mardi matin a provoqué un incendie dans la salle des machines et a entraîné des victimes parmi l'équipage. Pour l'heure, une personne aurait été tuée. Dans le même temps, Mohammad Khalibaf, président du Parlement et principal négociateur iranien, a affirmé que le détroit d'Hormuz ne serait pas rouvert tant que les États-Unis n'auraient pas respecté leurs engagements, notamment la levée du blocus naval, le déblocage des avoirs iraniens, la levée de l'embargo pétrolier ainsi que la cessation des menaces et des opérations militaires. Les négociations entre les États-Unis et l'Iran étant au point mort, Téhéran mène des discussions parallèles avec Oman sur le plan visant à réguler le transit des navires dans le détroit. Téhéran a déclaré lundi qu'il était en train de finaliser les détails d'une déclaration commune. Le président américain Donald Trump a réagi à cette annonce avec colère, déclarant, selon certaines sources, que les États-Unis bombarderaient Oman si ce pays se mettait en travers de leur chemin.
0: Nous allons à la pause de 8 heures, la suite des informations internationales à notre retour.

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0: Les secours ukrainiens fouillent samedi les décombres d'un important centre commercial du centre de l'Ukraine à la recherche de victimes à la suite de frappes russes au drone en plein jour qui ont fait au moins 16 morts et 130 blessés. Reportage France 24.
1: Le drone Shahed russe s'abat violemment sur le toit du centre commercial. Une frappe en plein jour, filmée par les riverains. Vu du ciel, les dégâts sont considérables. À l'intérieur, les clients évacuent au plus vite. Sur place, les pompiers recherchent des survivants. Mais ce sont des victimes qu'ils sortent des allées dévastées. Il ne reste rien des magasins. Les rayons sont ravagés. 9 personnes sont toujours portées disparues et le bilan est lourd. 16 morts et plus de 130 blessés, dont 23 enfants. Ils faisaient les courses en famille. À l'extérieur, des rescapés, encore sous le choc. Parmi eux, des employés du centre commercial.
2: Tout s'est passé très vite. De la fumée, de la poussière. Nous n'avons pas eu le temps de comprendre quoi que ce soit. Tout le monde criait, tout le monde courait. Beaucoup de gens étaient blessés.
3: J'ai cru que mon écouteur avait explosé dans mon oreille. Puis les miroirs ont commencé à tomber. Je suis sortie, j'ai cru que c'était fini.
1: La stupeur, mais aussi la colère. Les Russes ont frappé 2 fois le centre commercial à seulement une demi-heure d'intervalle, avec la volonté manifeste de terroriser la population de Kryvyi Rih, la ville natale du président ukrainien.
4: C'est une barbarie absolue de la part des Russes. Ce sont des animaux. Nous riposterons, c'est certain. Il est crucial pour nous de protéger des vies. Cette guerre doit cesser.
1: En riposte à ces frappes, les Ukrainiens auraient attaqué cette nuit l'entreprise Ozone, l'une des plus grandes plateformes de commerce en ligne russe, suspecté de vendre et de livrer du matériel militaire.
0: Organiser des élections en Ukraine en temps de guerre sans cessation majeure des hostilités détruirait le pays en fracturant la société, a estimé le président Volodymyr Zelensky devant des journalistes. Sa première réponse à l'appel aux urnes lancé par son ancien ministre de la Défense, Mikhailo Fedorov. Reportage France 24.
5: Volodymyr Zelensky a choisi ce jour, celui de la journée du drapeau, veille de la fête nationale de l'indépendance de l'Ukraine, pour faire passer un message politique fort. Selon le président ukrainien, organiser en temps de guerre des élections présidentielles constituerait un tsunami susceptible de fracturer l'Ukraine.
6: Si nous voulons détruire le pays, alors nous pouvons aller dans la direction d'élections dans ces temps de guerre. Organiser des élections constituerait un risque énorme.
5: Une déclaration ferme qui intervient après l'appel controversé de son ex-ministre de la Défense, Mikhailo Fedorov, à organiser des élections dans le pays. Le mandat présidentiel de Volodymyr Zelensky a expiré en mai 2024, mais aucun scrutin ne peut être organisé en Ukraine sous la loi martiale, en vigueur depuis l'invasion russe en février 2022. Une situation politique inédite dont s'est récemment emparé Fedorov, limogé du gouvernement en juillet dernier. Le populaire ancien ministre a publié cette semaine 7 vidéos aux allures de clips de campagne dans laquelle il dénonce la corruption et appelle sans plus de précision à restaurer le processus démocratique via des élections malgré l'invasion russe du pays. Des propos qui ont créé la polémique et le malaise jusque dans les rangs de ses soutiens dans un pays qui se bat quotidiennement depuis plus de 4 ans dans une guerre meurtrière. Au-delà de la controverse politique, d'un point de vue logistique, organiser un scrutin semble un parcours semé d'embûches. Parmi les principaux obstacles, la question du vote des millions de réfugiés à l'étranger, mais aussi celle du vote des militaires mobilisés sur le terrain et des Ukrainiens résidant dans les territoires occupés par Moscou.
0: L'ancien président de la République démocratique du Congo, Joseph Kabila, a saisi la justice américaine pour contester les sanctions prises contre lui en avril 2026. Washington l'accuse de soutenir financièrement et logistiquement les rebelles du M23 et de l'Alliance Fleuve Congo. Reportage Africa News.
7: Joseph Kabila engage une bataille judiciaire contre Washington. L'ancien président de la République démocratique du Congo conteste les sanctions américaines et contre lui en avril 2026. s'est d'adapter un soutien financier et logistique au rebelle du M23 et l'Alliance Fleurie. Une plainte de 16 pages a déposé des minutes devant un tribunal fédéral de Washington. Kabila demande son retrait de la liste noire de l'OFAC, l'agence du Trésor américain chargée du contrôle des avoirs étrangers. Les États-Unis lui reprochent notamment d'avoir financé l'Alliance Fleuve Congo, encouragé des militaires congolais à déserter et séjourner à Goma sous la protection du M23. Cette ville stratégique de l'Est de la RDC constitue l'un des principaux bastions du groupe armé. Les avocats de l'ancien chef de l'État dénoncent des accusations vagues et arbitraires, dépourvues selon eux de preuves matérielles. Ils affirment qu'aucun transfert d'argent ni aucun militaire déserteur n'est précisément identifié. La défense rappelle enfin que l'armée congolaise avait vaincu le M23 en 2013 sous la présidence de Joseph Kabila.
0: Dans l'est de la République démocratique du Congo, l'épidémie d'Ebola bouleverse le quotidien des travailleurs des mines artisanales. Reportage Africa News.
7: Dans l'est de la République démocratique du Congo, la peur d'Ebola n'arrête pas le travail dans les mines artisanales. À Iga Barrière, hommes et femmes continuent de chercher de l'or pour quelques dollars par jour. Beaucoup sont des déplacés, déjà fragilisés par des années de conflit. Pour eux, arrêter de travailler signifie souvent ne plus pouvoir manger.
8: On a porté à 13 personnes.
7: J'ai perdu 13 personnes de ma famille, mais nous ne trouvons aucun endroit où recevoir des soins ou nous faire vacciner. Les autorités ne savent pas quoi faire face à cette maladie. Nous avons donc une question à poser à notre gouvernement. Sera-t-il capable de nous protéger contre Ebola? C'est la question que je me pose. La mobilité des mineurs complique aussi la lutte contre l'épidémie. Ils circulent entre les sites d'extraction, les villages et les centres de commerce, rendant plus difficile le suivi des malades et de leurs contacts. Je demande aux ONG, au gouvernement, d'installer un centre de traitement Ebola à Iga Barrière, afin que les personnes puissent être mises en quarantaine. Des malades meurent sur la route pendant leur évacuation vers Bunia. Si le centre de traitement était installé à proximité, les patients pourraient être rapidement pris en charge et avoir de meilleures chances de guérir. Malgré le danger, renoncer à la mine reste impossible pour de nombreuses familles. En RDC, environ 2 millions de personnes travaillent dans l'exploitation minière artisanale et à petite échelle. Je viens travailler ici parce que je dois couvrir les besoins de mon foyer. Même si je gagne seulement 10 000 francs pour nourrir les enfants, cela m'aide. J'ai aussi du mal à payer le loyer. Face à la progression de l'épidémie, plus de 16 000 doses de vaccins sont arrivées à Kinshasa. Mais dans ces zones minières reculées, l'accès rapide aux soins et à la vaccination reste un défi majeur.
0: Au moins 30 personnes ont été tuées à Conakry, en Guinée, après l'effondrement d'une importante masse de déchets à la décharge de Dar es Salaam, la plus grande de la capitale. Le drame s'est produit tôt dimanche après de fortes pluies. Reportage Africa News.
7: À Conakry, en Guinée, au moins 30 personnes ont été tuées dans l'effondrement d'une montagne de déchets à la décharge de Dar es Salaam, la plus grande de la capitale. De fortes pluies auraient provoqué un premier glissement de terrain. Les habitants se sont alors précipités pour tenter de porter secours aux victimes.
9: La première partie qui s'est écoulée, les gens ont essayé un peu de venir au secours. Est-ce qu'il n'y a pas des gens en bas? Est-ce qu'il n'y a pas des gens en bas? C'est ainsi que les gens sont venus en courant. Et quand ils sont venus en courant, ils sont montés sur les ordi pour voir s'il y a personne. C'est ainsi maintenant la deuxième partie a cédé en trois temps, en cascade. Et c'est ça qui s'est déversé sur les personnes maintenant.
7: Les secours ont lancé des recherches pour retrouver d'éventuels survivants. La décharge devait être fermée le jour même du drame. Des habitants avaient reçu l'ordre d'évacuer la zone, mais plusieurs familles y vivaient encore.
0: La République démocratique du Congo et l'AFC M23 ont franchi une nouvelle étape dans leurs discussions pour tenter de mettre fin au conflit dans l'est du pays. Ils s'accordent sur une feuille de route pour les négociations de paix. Reportage Africa News.
7: Une nouvelle étape dans les négociations de paix dans l'est de la République démocratique du Congo. Kinshasa et les combattants de l'AFCM-23 se sont accordés sur une feuille de route à l'issue de discussions organisées en Suisse. Ce document doit fixer les prochaines étapes et le calendrier des négociations prévues dans le cadre de l'accord de Doha. Les deux camps réaffirment leur volonté de poursuivre les discussions pour parvenir à un règlement du conflit et progresser sur le respect du cessez-le-feu. Une première mission de vérification de la trêve est prévue à Minembwe, dans le sud Kivu. Les parties se sont également entendues sur une procédure commune pour signaler d'éventuelles violations et sur un mécanisme chargé d'évaluer les progrès réalisés. Des avancées encore fragiles. Plusieurs volets de l'accord restent à négocier, tandis que les tensions persistent sur le terrain. Pour les observateurs, le processus de paix s'annonce donc encore long, alors que Kinshasa et le M23 restent profondément divisés sur les conditions d'un règlement durable du conflit.
0: Fin du segment international, nous allons à présent parler d'Haïti.

0: Le ministre de l'Éducation nationale et de la formation professionnelle, le docteur Vigenet Demiro, annonce une subvention de 15 000 gourdes en faveur de 140 000 parents à l'occasion de la rentrée scolaire. Il précise également que des dispositions ont été prises pour que tous les élèves puissent recevoir leur diplôme légalisé après le paiement du reçu de la DGI. Nous l'écoutons dans un son de la RTG.
1: 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Dans la direction départementale là. 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Ça c'est une bonne nouvelle. 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Nous sommes signés encore avec FAES pour que nous facilitions les parents à joindre un soutien financier pour être capable d'acheter ce qu'ils ont besoin pour préparer rentrer l'école petite. Yo. Nous avons fait déjà en conférence de presse, nous avons parlé de 140 000 parents qui pourraient bénéficier 15 000 gourdes pour rentrer à l'école. À côté de ça, nous avons l'autre programme, côté que l'autre parent, l'autre Simone, environ 200 000 pourraient bénéficier support de la part de UNICEF, de la part de FNE, et un ensemble de partenaires avec la Banque mondiale pour que plus parents dans l'école privée joignent

0: soutien financier pour yo capable rentrer l'école. Nous t'ai annoncé déjà que nous avons un kit scolaire qui est distribué, qui est déjà disponible dans toute direction départementale. 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Et nous avons fait effort pour que semaine prochaine, pour uniforme disponible dans la direction départementale, pour nous capables de gagner une ouverture des classes qui est structurée, qui est ordonnée, et puis pour que Timounio entre l'école dans la paix.
1: Le ministère présente également les résultats des examens officiels pour l'année académique 2025-2026 pour la 9e année fondamentale, l'ANS4, la philo traditionnelle, ainsi que pour l'école normale d'instituteurs. Nous écoutons un son de la RTG.
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0: Réunir les talents, encourager la production locale et poser progressivement les bases d'une véritable industrie cinématographique haïtienne, telle est l'ambition affichée par la fondation Lacaillewood à l'occasion de la troisième édition du Lacaillewood Film Festival organisée le samedi 15 août 2026 à la mairie du Cap-Haïtien. Organisée autour du thème Haïti dans la Coupe du Monde, Haïti dans le Mondial, cette nouvelle édition a rassemblé cinéastes, acteurs, cinéphiles, entrepreneurs et personnalités venues célébrer le 7e art haïtien. Des réalisateurs de différentes régions du pays ont également fait le déplacement vers la cité christophienne, certains pour présenter leurs productions dans le cadre du concours annuel, d'autres pour participer aux projections et aux échanges. L'acteur haïtien Smoy Noisy, originaire du Grand Nord, était l'invité spécial de l'événement. Michel Saint-Croix, président de la commission municipale intérimaire du Cap-Haïtien, y a pris part comme invité d'honneur. Pour Pierrot Mervillier, PDG de la fondation Lacaillewood, le festival doit aller au-delà d'un simple rendez-vous culturel. L'objectif, explique-t-il, est de contribuer à la mise en place d'un secteur cinématographique structuré, susceptible d'offrir de nouvelles perspectives aux créateurs haïtiens et à terme, de produire régulièrement des œuvres capables de circuler au-delà des frontières nationales. Notre rêve est qu'un jour des réalisateurs haïtiens puissent produire de grandes œuvres comme Jean-Jacques Dessalines le Grand, La bataille de Vertière, Bois Caïman en 1804, afin de faire revivre en images les exploits des fondateurs de notre nation et de les présenter au monde entier, a déclaré Pierrot Mervillier. Cette volonté de raconter Haïti à travers les regards de ses propres créateurs constitue l'un des principaux axes défendus par Lacaillewood depuis son lancement. Dès sa première édition en 2024, l'initiative avait été présentée comme un projet inspiré de grandes industries cinématographiques internationales, avec l'ambition de donner davantage de visibilité aux productions et aux professionnels haïtiens. La troisième édition a aussi permis de mettre en lumière de nouveaux réalisateurs à travers le concours Lacaillewood 2026. Ronald, Rondi Pi, Petit Homme, s'est adjugé le premier prix pour Haïti yon l'autre fois encore. Moïse Mirabeau, réalisateur de La Voix des Grenadiers, a obtenu la deuxième place, tandis que Carlin Estima, connu sous le nom d'artiste Metcoq, s'est classé troisième avec Bois Caïman Réaction sous-mondiale 2026. Des prix spéciaux ont également été attribués à Youbenta Préval et à Smoy Noisy en reconnaissance de leur contribution et de leur soutien. La présence de Jules Charles Faustin a par ailleurs été saluée par les organisateurs. À travers cette initiative, la fondation Lacaillewood défend également une vision économique du cinéma. Pour ses promoteurs, une industrie cinématographique mieux organisée pourrait générer des emplois, favoriser l'émergence de nouvelles entreprises, stimuler la formation professionnelle et contribuer à la promotion touristique et culturelle du pays. L'organisation veut ainsi s'inspirer, à l'échelle haïtienne, de modèles devenus des références internationales. Lacaillewood revendique d'ailleurs cette filiation symbolique avec Hollywood aux États-Unis, Bollywood en Inde et Nollywood au Nigeria, tout en cherchant à développer une identité propre ancrée dans les réalités, l'histoire et la culture d'Haïti. La fondation entend surtout créer davantage d'espaces permettant aux jeunes de se former au métier du cinéma, de produire leurs propres œuvres et de raconter le pays à travers leurs perspectives. Après cette troisième édition, Lacaillewood donne déjà rendez-vous aux professionnels et passionnés du 7e art le 15 août 2027 au Cap-Haïtien pour une quatrième édition qui devrait poursuivre cette ambition, faire du cinéma haïtien non seulement un outil d'expression culturelle, mais aussi un secteur capable de participer au développement économique du pays. Le Comité national de la route de l'esclave a organisé les jeudis 20 et vendredi 21 août 2026 un séminaire scientifique consacré au musée de l'esclavage dans le monde. Tenu dans les locaux de l'UNESCO à Port-au-Prince, ce rendez-vous a permis des échanges sur les expériences internationales en matière de musée de l'esclavage et sur le projet de musée de l'esclavage du Bois Caïman. À l'ouverture du séminaire, le recteur de l'Université d'État d'Haïti, Dieuseul Prédélus, a insisté sur la portée historique de l'acte accompli par les pères fondateurs de la nation en 1804. Il a toutefois souligné que le récit de l'indépendance tend parfois à occulter l'histoire de la traite négrière et les luttes qui ont précédé la naissance d'Haïti. Selon le recteur de l'UEH, Le pays, né de l'abolition de l'esclavage, a longtemps peiné à se doter de lieux, d'archives et des institutions consacrées à la mémoire de l'esclavage. Dans ce contexte, il présente le projet du musée de l'esclavage de Bois-Caïman comme une réponse destinée à combler ce silence. Du seul prix d'élus a reconnu que la volonté de construire ce musée existe, mais estime qu'il faut désormais accélérer la traduction de ces avancées scientifiques en une réalisation concrète, durable, portée par l'État et par la nation tout entière. Au-delà de la dimension patrimoniale, il considère ce projet comme une urgence pour l'éducation de la jeunesse et pour la place d'Haïti dans le dialogue mondial sur les réparations et les mémoires. Pour le recteur de l'UEH, le futur musée ne devrait pas être pensé comme une infrastructure isolée. Le musée du Bois-Caïman ne doit pas être conçu comme un lieu isolé, circonscrit à quelques hectares au nord d'Haïti. Il doit être le cœur battant de projets plus vastes, celui de faire d'Haïti, dans son ensemble, un territoire de mémoire à ciel ouvert, a-t-il souhaité. Participant à l'ouverture du séminaire, le chargé d'affaires AI de l'ambassade de France en Haïti, Grégory Varenne, a lui aussi insisté sur l'importance du projet. Il a présenté la création du musée de l'esclavage du Bois-Caïman comme une force qui éclaire les esprits. Voilà. Ce texte, je vous ai lu le début. C'est un texte assez long. Il se retrouve dans la section culturelle de Nouvelliste. Il parle de ce projet du musée de l'esclavage qui sera fait à Bois-Caïman. Vous pourrez le lire et partager avec moi ce que vous en pensez. À notre moment musical, nous allons faire revivre un peu de nostalgie à ceux qui ont vécu et aimé la période de la fin des années 90 avec le pionnier du rap Belle Époque avec Tom Baderman, Tonton Bichat. Bon, Tonton Bichat fait la présentation. On va dire Tom Baderman, Black LJ, Eychaine Boudjou et Black Gwaïl. Belle Époque, apprécié.
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0: Nous disons bonjour à Franz Walter, bonjour et bonne semaine. Comment ça va, Franz?
1: Bonjour Thilou, bonjour aux auditrices et auditeurs de la radio. On doit remercier CPAM d'avoir couvert aussi ce samedi 22 août la journée du livre haïtien. Merci à Jean-Ernest d'être venu avec CPAM pour couvrir cette journée du livre haïtien. Ça fait des années que CPAM vient couvrir cette journée du livre.
0: Tout à fait. Et comment ça s'est passé? Bilan, satisfaction?
1: Très bien passé pour le syndicat, très bien aussi pour la participation du public qui est resté très tard. Merci à Frédéric Boiron qui était l'invité d'honneur. Il y a eu une émission autour de la traduction par une maison d'édition luxe du livre de Michel Wolff-Trouillot, Silencing the Past. Eh bien, ce livre, il y a eu un débat que j'ai animé avec la professeure Virginie Belloni, qui est directrice de la revue d'histoire haïtienne du syndicat et professeure d'histoire d'Haïti et de la Caraïbe à l'Université de Montréal. Il y avait le professeur Alain Saint-Victor. Donc ça, et puis il y avait aussi l'écrivaine Marie Cédianian. Donc, autre hommage aussi à Lenou Subris, qui est un des écrivains et des poètes édités par Sidicas. Cela fait 6 livres que nous avons édités. À Visière tendue était son dernier ouvrage qui s'est très bien vendu. Il y avait aussi Evelyne Fleury qui nous est venue de Californie et qui a publié un livre que nous avons édité. Elle était une des co-autrices sur la cuisine haïtienne. Donc, il y avait aussi M. Réginald Lebrun pour son premier roman, donc Le couloir de la vie. Donc ça a été une très bonne année pour nous durant cette journée. Et puis merci surtout au centenarivé et à cet acte de solidarité qu'est la journée haïtienne. Il y avait la présence aussi de Mémoire d'Encrier avec Rodney Saint-Éloi et son nouvel ouvrage. Donc c'était une très belle journée.
0: Alors,
1: il faisait beau,
0: oui. À chaque fois qu'on assiste à ces événements, et on se rend compte que, à côté de la vente, hein, puisque les auteurs sont là pour vendre des livres, mais à côté de cette vente, les auteurs aiment échanger, les auteurs aiment être lus.
1: Ben oui, c'est l'occasion de rencontre. Il y avait Stéphane Martelly. Je dois souligner aussi que nous avons publié le premier livre, non pas le premier livre publié en créole, mais la première thèse de doctorat sur la traduction écrite par un jeune haïtien et aussi la présentation du poème Ancrage. C'est une coédition que nous avons avec les éditions Zemes en Haïti, c'est Zemes et Sidika au Canada. Donc, et puis un livre, plusieurs autres ouvrages qui ont été présentés, dont un livre qui est présent mais qui sera lancé bientôt en Haïti et au Québec. C'est le livre sur la gauche révolutionnaire haïtienne face à François Duvalier, docteur Jean-Enol Buteau. Alors, voilà, et puis, c'est une bonne année pour le syndicat, c'est une bonne année pour le livre haïtien. Il faut souligner aussi le roman Sarah sans souci d'Evelyne Trouillot. Voilà.
0: Et puis, parlant d'année, on rappelle aussi qu'il ne faut pas attendre la journée du livre haïtien. On a toute l'année pour se procurer ces livres dans les différentes librairies auprès des différentes maisons d'édition.
1: Et puis surtout, c'est important, je dirais, le thème, c'est « Je lis haïtien » pour, nous avons un petit marché et nous avons besoin de votre solidarité. C'est grâce à vous que nous continuerons à publier, que la culture haïtienne continuera à se manifester ici au Québec, mais aussi en France, aux États-Unis, partout où nous vivons.
0: Voilà. Et puis, concernant l'actualité elle-même, je dirais l'actualité politique, comment ne pas parler de cette guerre, oui, on peut utiliser le mot maintenant, cette guerre commerciale entre le Canada et les États-Unis. Le Canada qui, cette fois, par Mark Carney, semble se tenir debout face à Donald Trump et...
1: Oui, qui veut imposer 50% de tarifs, qui veut, et le Canada, M. Carney l'a souligné, qui a quitté la table de négociation parce qu'on a voulu introduire au dernier moment sur près de 28 milliards de dollars. Et on a pour forcer la main au Canada, eh bien, le Canada a dit non. Et effectivement, on voit les menaces, les tentatives d'imposer un ordre américain à, non seulement au Canada, mais c'est très flagrant, hein, au Canada et au Mexique, mais surtout à l'ensemble, je dirais, de la planète. Et donc, il faut à un moment donné dire non aussi à cette politique qui va toucher nos travailleurs, qui va toucher nos entreprises. Donc, à un moment donné, il faut se tenir debout face à cette politique agressive américaine.
0: Tout à fait, tout à fait. Mais à côté de se tenir debout, il y a le prestige, le respect. Et moi-même, je dis même que M. Trump a poussé le Canada à...
1: Tout de suite, je suis en émission.
0: Monsieur Trump a poussé le Canada à ne pas pouvoir faire autrement. Donc, M. Carney a fait ce qu'il devait faire. Mais il faut toujours comprendre que il y aura des conséquences sur les deux pays. Une guerre reste une guerre et ça ne sera pas facile non plus pour le Canada.
1: Et tout à fait. Mais en même temps, vous n'avez pas beaucoup d'alternatives. Parce que si vous acceptez un ordre unilatéral qu'on vous impose, avec toutes les conséquences que cela aura, ou vous dites, écoutez, nous allons aussi résister, nous allons prendre des mesures pour défendre nos travailleurs, pour défendre notre économie.
0: C'est ça. Mais ces négociations, ou on va dire plutôt cette nouvelle situation dans cette guerre commerciale, semble avoir des impacts aussi sur les prochaines élections. Madame Fréchette, semble-t-il, pourrait en profiter.
1: Madame Fréchette ou le Parti libéral, parce que je pense que M. Plamondon a tiré bien avant cette mesure les conséquences en disant nous n'aurons pas de référendum immédiatement, parce qu'il sait très bien que dans ce contexte, l'économie va être peut-être au centre et au milieu des débats pour les élections.
0: Ouais. Alors, et ce qui est intéressant aussi dans cette guerre commerciale, c'est que le Canada a toujours eu la réputation, a toujours paru comme peut-être, hein, le plus fidèle allié des États-Unis. On voyait une entente presque parfaite. Et on se rend compte en regardant que mais ça n'a pas toujours été parfait. Et de temps à autre dans l'histoire, on a eu des différends entre le Canada et les États-Unis.
1: Ben, écoutez, vous savez, il y a ce mot fameux, les États n'ont pas d'amis. Les États n'ont que des intérêts. Évidemment, la politique internationale relève aussi du rapport de force, c'est-à-dire la capacité d'un adversaire de vous imposer. Évidemment, le Canada et le Mexique, qui sont les deux pays frontaliers des États-Unis, ont une économie très dépendante pour leurs exportations du marché américain. Bon. Mais en même temps, quand vous imposez unilatéralement des droits, quand vous voulez vous imposer, non pas par la négociation, rappelons-nous, il y a eu des négociations dans Trump 1 entre le Canada, le Mexique et les États-Unis, mais si vous voulez vous imposer unilatéralement, ben les pays ont des moyens aussi et des limites à ne pas franchir. Vous savez, il y a eu des tentatives pour le Mexique, regardez sur la question des cartels, les Américains voulaient l'autorisation pour bombarder directement les Mexicains. Madame Sheinbaum a dit non, elle s'est tenue debout.
0: Oui. Et puis on a eu, par exemple, pour la guerre du Vietnam, Ottawa avait refusé de s'engager militairement. Et donc le Canada a l'habitude de tenir tête aux États-Unis.
1: Ça a été à l'époque la politique internationale de Trudeau qui s'est opposée à des décisions unilatérales américaines. De même, le Canada, avec M. Chrétien, s'était opposé à la guerre en Irak. De même, aujourd'hui encore, les États-Unis ont décidé unilatéralement d'attaquer l'Iran. Et cela, le Canada n'a pas embarqué dans cette aventure.
0: Tout à fait.
1: Et il faut remarquer aussi que M. Carney tente, comme la présidente du Mexique, Mme Sheinbaum, de développer d'autres marchés pour... ne pas s'aligner entièrement sur les États-Unis.
0: Tout à fait. Et puis, en France, la gauche qui essaie de s'organiser, alors, il faut dire que 2027, c'est supposé être l'année électorale en France, les présidentielles, et la gauche qui tente de s'organiser, est-ce qu'après cette période de, on va dire, la droite et la gauche qui s'était affaiblie, ils tentent de se réorganiser, peut-être qu'on aura un autre match gauche-droite en France?
1: On ne le sait pas, mais il y a quand même une sorte d'atomisation qu'on peut observer. La gauche, elle est profondément divisée. D'abord, entre une ligne entre LFI, c'est-à-dire la France insoumise, avec M. Mélenchon, et même au sein des écologistes, du Parti communiste, du Parti socialiste, on voit une pléthore de candidats ou de possibles candidats. Et moi, je vois que le fait qu'on avait eu une gauche qui s'était unifiée lors des élections passées, ben, je ne le vois pas cela. Et je pense que je vois la candidature de M. Glucksmann, je pense qu'elle n'ira pas très loin, parce que c'est très difficile qu'il se rende au second tour. Je pense plutôt que c'est peut-être M. Mélenchon qui se rendra au second tour. Est-ce qu'il va gagner les élections? Je doute pour l'instant, mais cette gauche, avec la diabolisation de LFI, elle s'est elle-même non seulement fragmentée, mais elle s'est elle-même affaiblie.
0: Alors, ce qui ressort aussi de la politique en France, c'est que contrairement aux années passées, on n'a pas ces personnages charismatiques qu'on avait dans le temps. Donc, oui, il y a les idéologies, les partis, mais on arrive difficilement à voir qui peut incarner ce parti-là et les emmener en élection.
1: En fait, il y a une fragmentation de la vie politique française. On peut le voir au sein même de ceux qu'on pourrait définir comme des macronistes, divisés entre Gabriel Attal, et ancien Premier ministre, et Édouard Philippe, lui aussi ancien Premier ministre. On voit poindre de temps en temps dans la droite elle-même, la droite traditionnelle, les Républicains, entre M. Retailleau, entre Éric Ciotti, qui lui a choisi d'appuyer Marine Le Pen. Là encore, Marine Le Pen peut se voir incapacité de se présenter aux élections avec ce problème
0: judiciaire
1: de corruption. Et est-ce que Bardella, qu'on présente comme un candidat de substitution, fera le poids? On le voit qu'il est un peu un poids-plume. Il n'a pas d'expérience politique, il n'a pas non plus, je dirais, même si pour beaucoup il fait figure de renouveau, mais en politique on ne sait jamais, hein, c'est-à-dire, et comme on dit, 2027 c'est du long terme en politique.
0: C'est du très très très long terme. Merci beaucoup Franz Voltaire, je te souhaite une très bonne journée et une bonne semaine déjà. On se reparle demain matin pour d'autres commentaires sur l'actualité et l'histoire.
1: Merci et bonne journée.
0: Voilà.

Merci à vous également, auditrices et auditeurs, d'avoir suivi cette édition de Réveil Matin. Rendez-vous demain matin, 6h pour la prochaine édition. Rendez-vous ce soir à 20h pour l'émission Regard. Merci à Johnny Limage pour les manœuvres techniques. Merci à toutes et à tous de rester branchés CPRM pour la suite de la programmation.

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Salut Babette. Regarde-moi bien, toi. On dirait que c'est pas la grande forme ce soir. Ah, c'est encore lui.

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La musique de l'Action de Grâce a été écrite et composée par Marie R. Paul Saint-Just, Rosie, pour rendre hommage à Dieu.

L'Action de Grâce est un événement annuel célébré à New York, fondé et organisé par Marie-R.Paul Saint-Just-Rosy dans le but de rendre hommage à Dieu pour sa bonté, sa fidélité et ses innombrables bénédictions.

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0: C'est pas mal qu'elle dise Montréal. J'ai attendu longtemps, hein. J'ai attendu longtemps, mais ça a duré une douzaine de minutes. Hein. Zili, Annie Alert. Moi, j'ai entendu parler d'Annie Alert, mais je pourrais mettre vraiment ma main au feu et de vous dire que bon, je l'ai pas encore suivi comme il faut. Il me revient de suivre celle qui fait parler sur les réseaux sociaux surtout, avec sa coiffure, parce que j'ai vu une coiffure. Et il y a eu beaucoup de commentaires parce qu'on commente tout aujourd'hui, même si, et même les choses les plus insignifiantes aujourd'hui, quand même, valent des commentaires sur Facebook. Mais non, je fais aucun lien avec Annie Alert, hein. Je la connais pas, je vous le dis. Et puis, je signe, hein, sur CPAM 1410 Montréal, je suis sur une station très écoutée, très suivie. Puis quand je suis sur CPAM, je suis très sérieux. Donc, question de vous dire, ça veut dire, mais je suis pas toujours sérieux à 100%. Non, quand même, je me lâche aussi, il m'arrive de me lâcher. Mais je fais très attention parce que, vous savez pas qui vous écoute et puis les puristes m'écoutent. Non, ça veut dire, mais non, j'ai aucune crotte, non, c'est une artiste, je peux commenter sa vie, et puisqu'elle est une femme publique, moi, je la connais pas. Mais avant de la connaître, il faut que j'aille chercher, et puis la connaître, et pour pouvoir parler d'elle. Mais je peux parler de Tinès Selvan. J'ai écouté la musique de Tinès Selvan. Donc, ouais, donc c'est autre chose. Mais mes amis, justement, en parlant de ça, je referme pas la parenthèse de... Daniel Alert sur la musique de Zilin, c'est-à-dire qu'un après-midi, comme cet après-midi sur CPAM 1410 à Montréal, d'écouter un compas aussi lourd, aussi fort, je me dis tout de même, les 4 heures de l'après-midi presque, hein, 4 heures de l'après-midi presque, et puis on est dans ce compas, non, ça a une ambiance de compas de samedi, hein. Mais ça peut vous réveiller aussi. Ouais, parce que l'habitude, je sais pas comment. Moi, je suis pas psychologue et spécialiste. Je suis pas dans. Non, comment dire ça? Psychanalyser, non, les choses sur quelqu'un, quoi. Moi, je suis pas dans ça. Je sais pas, psychanalyste, est-ce que ça se dit? J'ai l'impression d'être dans un néologisme. Hein. Bon, allez, mais je suis pas, non, je suis pas disciple de Freud. Je sais pas comment analyser les personnalités ou bien faire des études ou être anthropologue et connaître bien les gens. Mais je sais quand même qu'un lundi après-midi, ça doit être trop lourd, très lourd, très lourd, d'écouter un compas aussi fort. Ouais, ça passe mieux, ça passe. Sera mieux un samedi après-midi. Pourquoi je suis en train de me poser toutes ces questions? Ça veut dire que bon, il y a des gens qui seraient à l'écoute, hein, et même dans leur univers un lundi après-midi en écoutant ça, et d'autre part. Vous savez, nous sommes dans un monde. Qu'est-ce qui fait la force de ce monde? C'est la diversité. Je peux bien me retrouver dans une musique aussi lourde un après-midi, et l'autre dans une musique aussi délicieuse. Et puis, parce qu'on n'a pas tous les mêmes comportements, les mêmes attitudes, les mêmes comportements. C'est ça qui arrive aussi sur les réseaux sociaux, justement. Je suis parvenu à comprendre que la nuance n'existe pas chez certains, pour ce qui est des réseaux sociaux. J'ai entendu, vous savez que comme ce qui s'est passé avec la mort atroce, l'assassinat, le meurtre de Caroline Jean. J'étais sans doute l'un de ceux qui lundi dernier, je sais pas, ma 14-10 Montréal avait attiré l'attention sur ce meurtre, disant, ben, je sais pas qui est-elle, mais ce nom à consonance haïtienne me dit très bien qu'elle fait partie de notre famille. Eh ben, nous sommes la grande famille mondiale, le monde entier. Ben, je suis pas obligé de vous faire des gros commentaires. Ben, j'ai pas besoin d'être psychanalyste ou anthropologue pour vous dire ça. Vous savez très bien que nous sommes une grande famille. C'est nous qui ne nous comportons pas comme membres de la famille, comme quoi nous sommes de la même famille. Mais nous sommes de la même famille. Nous sommes de la même famille. L'homme, peu importe, je sais pas, il y a une variété de couleurs ou quoi que ce soit, un poisson, c'est un poisson. Peu importe, il y a combien de variétés de poissons qu'il y a? On ne sait pas. Il y en a beaucoup, beaucoup, beaucoup tellement. Et non, il y a combien de couleurs? Combien de ceci, de cela? Donc, nous sommes de la même famille. Un poisson reste un poisson. L'être humain reste l'être humain. Nous sommes de la même famille. C'est nous qui ne comprenons pas ça. Mais le lien est beaucoup plus rapproché. Que vous êtes né sur le même territoire, que vous êtes né dans le même pays, que vous êtes né sur le même continent. C'est les Américains qui comprennent pas que nous, même si nous avons des cheveux crépus et des cheveux soyeux, que un Américain, c'est un Américain. L'Haïtien est tout aussi un Américain. Si l'Européen est un Européen, eh bien l'Haïtien est un Américain. Je sais pas pourquoi vous vous souciez, vous, à la maison. Ce que je dis, quand même, c'est clair, géographiquement parlant, c'est exactement ça. L'Haïtien est un Américain. Alors que, puisqu'il fait pas, la Caraïbe est fait partie de l'Amérique, c'est bien américain comme les Canadiens, comme tout le monde. C'est l'Américain qui comprenne pas ça, qui comprend pas ça. Je suivais mes propos aussi, parce que les puristes écoutent. C'est l'Américain qui comprend pas ça. Donc, il se met toujours face à face, face aux Cubains, face aux Haïtiens. Alors, tout ceci pour vous dire que les Haïtiens qui stigmatisent, les gens soi-disant qui ont bénéficié de ce programme de Biden, encore ce programme de TPS, vous êtes tous pareils. Vous pensez que celui qui a bénéficié de ce programme, parce que vous êtes citoyen canadien, citoyen américain, non, il n'y a rien de plus qu'un bénéficiaire du programme de Biden, du programme ou d'un statut de protection TPS qui n'existe plus, puisqu'on a mis fin à ce TPS. Arrêtez de stigmatiser. Mais qui va éduquer, encadrer ces gens, donc qui sèment ce désastre sur les réseaux sociaux. J'ai entendu, je l'ai effacé. J'aurais pu vous entendre faire entendre ça sur le dossier de Kerline Jean. J'écoutais le propos d'un monsieur sur ce meurtre, ce crime passionnel, qui dit: oui, mais tu voyez ce qu'ils ont fait, ces gens de Biden, ils viennent ici et puis ils sèment la terreur. Ils tuent des gens. Mais qui va prendre le contrôle et faire comprendre? Mais si l'Église est là, c'est le rôle de l'Église. Si la radio est là, c'est le rôle de la radio. Si, qui d'autre, c'est les journaux, si on vit en communauté, les gens qui font partie des, c'est le rôle de la maison d'Haïti, c'est le rôle de du Saint-Arrivé. Faut informer le public que dans la communauté haïtienne, nous avons de gros, gros, gros, gros, gros problèmes. C'est pas parce que quelqu'un a assassiné quelqu'un qu'il a bénéficié du programme de Biden, comme qu'il faut stigmatiser cette personne. Ça n'a rien à voir avec tous les gens de. Est-ce que tous les gens qui ont bénéficié de ce programme de Biden, ils se connaissent? Comment vous osez mettre tout le monde comme ça, je sais pas moi, comment on dit ça, quand on était en 6e, 5e secondaire, qu'on faisait des mathématiques dans le même ensemble? Non mais quand même. Quelqu'un qui a assassiné, c'est celui qui a assassiné Caroline Jean. Et quelqu'un d'autre qui a bénéficié. Bon, qui vous a dit que celui qui a assassiné Kerline Jean, il a bénéficié du programme de Biden? C'est pas parce que vous avez fait la route du Brésil, du Chili, en passant tout le parcours de l'Amérique, que vous vous connaissez, que vous faites, que vous êtes, je sais pas, fréquenté les mêmes établissements scolaires, que vous avez fait les mêmes études. Il y a des gens qui ont fait, je sais pas moi, il y a des gens qui ont été à l'école, d'autres qui n'ont pas été à l'école, mais ils font partie de la même famille. Il y a d'autres qui sont des criminels, il y a d'autres qui sont des pacifistes, il y a tout, c'est tout un ensemble. Comment vous osez mettre dans le même panier tout le monde? C'est ça, c'est le rôle de la radio, de la presse, c'est le rôle de l'Église. Il y a beaucoup de gens qui vont à l'Église. C'est le rôle des organismes. Je répète, la maison d'Haïti. Il faut aller voir ces gens-là dans la communauté haïtienne. Sinon, vous êtes en train de vous diviser inutilement et pour rien. Pourquoi vous faites ça? Vous prenez votre téléphone, vous dites, vous voyez, celui qui a assassiné Kerline Jean, et il a bénéficié du programme de Biden. C'est la police qui vous a dit ça? Est-ce que la police a identifié celui qui est comme qui faisant partie du programme de Biden, même s'il faisait partie du programme de Biden? Alors tout le monde, nous sommes tous, nous nous nous reconnaissons parce que nous sommes tous des amis, parce que nous avons bénéficié d'un même programme. Parce que vous écoutez CPAM 1410 Montréal, vous me connaissez, donc est-ce qu'on a des liens de parenté, des liens familiaux, est-ce qu'on se connaît tous? Ben, je veux pas, mal. Il faut que l'Église doit remplir sa mission, la maison d'Haïti doit remplir sa mission, CPAM doit remplir sa mission, parce que quand même, il y a et surtout aux États-Unis aussi, que les gens fassent ça aussi aux États-Unis. Parce que là, ça est en train de prendre une autre tenue, une autre ampleur, on a un problème d'éducation, va falloir résoudre ce problème. Et ce problème n'appartient pas uniquement à ceux qui le disent sur les réseaux sociaux, ce problème appartient à nous tous. Parce que si nous sommes une communauté, nous devons être là pour nos compatriotes. Et être là, c'est-à-dire leur permettre aussi de nuancer certaines choses. Parce que là, vous faites une guerre inutile entre vous. Vous dites que ces gens-là, ils viennent du Chili, ils viennent du Brésil, ils viennent de la République dominicaine, et vous êtes seulement ceux qui viennent du Canada et des États-Unis et de la France. Ce sont les seuls êtres qui comprennent les choses, à être les meilleurs. Mais vous faites une fausse route, là. Je comprends pas, non, mais, non, c'est cette guerre inutile entre cette querelle inutile entre nous tous, que ce soit sur le programme du TPS, que ce soit sur le programme de Biden. Ça n'a rien à voir. Le crime passionnel, c'est vieux comme le monde. Et ça arrive dans toutes les sociétés. Il n'y a jamais eu de crime passionnel ici au Québec. Là, il y a eu 16 féminicides cette année. Il n'y a que les gens de Biden qui ont commis ces crimes de 16. Mais faites vos travaux, ça vous. Est-ce que les gens de Biden qui ont fait en sorte qu'il y ait autant de féminicides sur le territoire québécois? Il y en a eu 16. Et il y en a eu dans la communauté haïtienne, et vous dites que ça, vous mettez ça sur le dos de celui qui a bénéficié du programme de Biden. Non, mais quand même, là. L'Église, la maison d'Haïti, CPAM 1410 Montréal, nous avons une grosse mission, et les gens qui travaillent sur leur plateforme aussi, ça appartient, ça vous appartient. Prenez en main ces gens qui ne peuvent pas nuancer, et les éduquer quand même, les encadrer, c'est important pour votre communauté. Allez, il est 16h, on va faire la pause sur CPAM.
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1: 16h02 avec nous en direct, Sandy pour Digicel. Bon après-midi, Sandy.
2: Bon après-midi, Jean-Hermès. Comment ça va?
1: Ça va très bien. Le week-end?
2: C'était un excellent week-end.
1: Oh, ça se voit dans la voix, hein? Un excellent week-end.
2: Oui.
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1: 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Merci beaucoup.
2: Merci, Jean-Hermès. Bonne journée.
1: À la prochaine.
2: Au revoir.
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6: CPAM 410 Montréal, restez avec nous sur votre radio CPAM 410 Montréal. On aime bien ces interventions de Jean-Ernest et Pierre de temps en temps sur votre radio CPAM 410 Montréal. Jean-Ernest Pierre qui sera de retour. Oui, je prononce. Il y a un Haïtien qui dit que, je sais pas, les Haïtiens, je sais pas. Je vous connais, je parle de vous. Mais je sais pas, je peux pas dire que je connais tout le monde. Je connais tous les Haïtiens. Mais il dit qu'ils sont 12 millions. Je sais même pas s'ils sont 12 millions. Où est-ce que vous avez trouvé ces 12 millions-là? On peut pas connaître 12 millions de personnes. Je connais pas tout le monde. Comment prétendre? J'ai pas cette prétention-là de connaître tout le monde. C'est pas vrai, c'est fou. C'est vous qui croyez que vous connaissez tout le monde. Non, c'est pour vous dire que, c'est bien d'être comme ça. Je sais pas, M14 Montréal, de temps en temps, et qu'il y ait cet échange de temps en temps. Et puis moi, je suis là, je reviens à la rescousse, et puis je ne sais pas sa l'antenne. Mais tout de suite, c'est pour vous dire que, il sera de retour sur C'est pas M14 Montréal dans moins d'une semaine, non, deux semaines, je pense, parce que c'est après la fête du travail. Parce que là, nous avons, dimanche, va être 30, quelque chose, vendredi 28, samedi 29, dimanche 30, lundi 31, mardi 1er. Ah, ça veut dire, c'est, il y a cette semaine, et puis dans deux semaines. Dans deux semaines, Jean-Ernest sera de retour avec vous, et puis la campagne électorale aussi, on va suivre la campagne électorale, puisqu'il y aura des élections ici au Québec au mois d'octobre. Bon. En attendant, Jean-Ernest, je reste avec vous sur CPAM 1410 Montréal. Et c'est vendredi dernier, c'était samedi dernier. D'ailleurs, CPAM était en direct, hein. Bon, pour la journée du livre. La journée du livre haïtien. Et notre chère Katia Casimir, de Parole de Femme. Hein, bon, parole de femme, hein, il faut identifier Katia Casimir en parole de femme. Je cherche à avoir à tout prix, à voir Katia. Pourquoi à tout prix? Tout enlève, lui, à tout prix. Là, tout le monde dit à tout prix. C'est devenu galvaudé. Je cherche, je suis en mot français, je sais pas. Je cherche à avoir Katia Casimir sur CPAM 410 Montréal pour avoir ses impressions sur cette journée du livre haïtien. Si vous croisez Katia Casimir quelque part, dites-lui que Guillaume François, quand même, veut entendre sa voix. Je vais l'entendre sur la journée du livre. C'était vendredi dernier au Centre Naïvé. Mais c'est une façon de faire la radio aujourd'hui. C'est comme ça qu'ils font la radio aujourd'hui, sur les réseaux sociaux. Mais c'est ça, bon, je sais pas. Mais je trouve que c'est cette façon. Au moins, ça, on peut plagier ça, tu vois. On plagie aussi des choses. Hein. Je dis, mais si ça, c'est bon, pourquoi pas? Pourquoi pas? Mais, je sais pas. Mais c'est comme ça qu'on fait. On est devenu, le monde a changé complètement. Hein. Le monde change sous nos yeux. Et, mais aussi pour notre malheur aussi, hein. Pour notre malheur. C'est pour ça qu'il y a trop d'influenceurs. Par exemple, il y a une radio qui s'appelle Radio News. Je sais pas, aujourd'hui, parce que à chaque fois que je dois, m'exprimer sur quelque chose, je dois me documenter. Je donne l'impression d'être pas celui qui est dans cette rigueur. Je donne l'impression de n'être pas rigoureux, de ne pas me documenter, mais c'est pas vrai, c'est faux. Hein. La documentation, elle est dans la tête. Donc, je cherche à savoir c'est quoi cette radio qui influence les Haïtiens. C'est une radio qui s'appelle Radio News. Vous ne pouvez pas vous perdre, hein. Non mais c'est vrai de ce que dit ce monsieur, puisque si vous vivez au Québec, vous avez compris tout et vous allez comprendre tout ce qu'il dit. Quand je dis vous avez compris tout, puisqu'il y a des gens qui m'écoutent, qui doivent savoir Radio News. Si vous connaissez pas Radio News, eh bien, où êtes-vous? Vous êtes sur quelle planète? Parce que vous recevez des messages de... Maintenant, tout le monde fait passer des messages. Tout le monde reçoit des messages sur ton téléphone. Tout le monde reçoit des messages. On reçoit des messages sur notre téléphone. Bien, Radio News, je l'ai déjà suivi ailleurs. Mais il y a des gens qui m'envoient sur mon téléphone, sur WhatsApp, des messages de Radio News. Et Radio News, pourquoi je vous dis que vous avez compris tout de suite de quoi je parle, ou si vous avez déjà écouté Radio News? Parce que c'est un monsieur qui a un Québécois France, c'est le français québécois. Je sais pas si c'est quelqu'un qui imite le français du Québec, sur Radio News. Mais c'est pas, parce que je n'ai pas encore retrouvé l'origine, la source de Radio News, mais c'est en français québécois. Est-il québécois ou pas? Je sais pas, je fais des recherches. Mais Radio News dit tout. Radio News influence les Haïtiens pour faire comprendre aux Haïtiens que le problème est haïtien. C'est ça, d'abord, quand on cherche à influencer quelqu'un, ben, on a ça, une ligne éditoriale, on néglige les autres paramètres, puis on vous met devant vous ce qu'on doit... c'est comme ce produit pour vous manipuler, Radio News est dans la manipulation. Je vous en dirai davantage demain. Ouais, je vais décortiquer ça ce soir. J'ai très bien écouté, je vais chercher, je suis capable de chercher. Je pense que, ouais, comme j'avais fait sur le capitaine Traoré, je vous avais dit que cette vidéo qui circule et qui dit que le capitaine Traoré veut absolument aider les Haïtiens, c'était quand même des fake news. C'est parti vraiment des informations de l'intox. C'était une intoxication. C'est la même chose pour Radio News. Radio News fait de l'intoxication avec une voix québécoise. Alors, mais qui est ce Québécois qui est derrière cette radio qui veut intoxiquer les Haïtiens, manipuler les Haïtiens? Hein? Pour qui travaille-t-il? Ce Québécois qui travaille sur Radio News. Radio News, c'est une plateforme qui s'appelle Radio News. Cette plateforme s'appelle Radio News. Il est au courant de tout. Tout ce qui se passe en Haïti, ou bien c'est comme nous sommes à l'ère de l'intelligence artificielle, je sais pas, peut-être un Haïtien qui fait la voix d'un Québécois et qui met, je sais pas, tout, on peut faire tout, hein, mais c'est pour ça que avant de me lancer, parce que Radio News existe, ça fait longtemps. Vous savez, avant de me lancer dans tout ça, il faut que, parce que la vidéo qui circulait avec la voix du capitaine Traoré, j'étais chercheur, comme un vrai chercheur. Je sais, ça venait des États-Unis. Ouais, je sais, l'origine de la vidéo, c'est pas en Afrique, là. C'est pas en Afrique, hein. Afrique, hein. Rien, l'Afrique n'a rien à voir avec ça. La vidéo de Traoré qui a circulé, si vous tapez Capitaine Traoré, Haïti, vous trouvez ça. L'origine de cette vidéo, elle est made in États-Unis. C'est une vidéo qui a été fabriquée aux États-Unis. Alors, la plateforme Fox News, et pas Fox News, ça a l'air de Fox News, je sais pas. Parce qu'ils disent, ils ont le même langage. Ah, c'est bien fait, ce lapsus. Ils ont le même langage, Fox News et Radio News, c'est la même chose. Je sais pas pour qui travaille, et Radio News. Là, je dois aller chercher Radio News. Et les gens qui m'écoutent, ils savent. Ils vont pas m'appeler au téléphone pour me dire, ah oui, Guillaume, j'ai déjà écouté Radio News. Alors, Radio News dit tout. Les Haïtiens sont responsables de ce qui se passe chez eux. Et Radio News rend les Haïtiens responsables. Et Radio News. Nous vivons dans un monde globalisé. Vous croyez que les Haïtiens sont les seuls responsables de leur malheur? Ils sont responsables, oui. Mais pas les seuls. Pas les seuls. Éric Prince, qu'est-ce qu'il fait à Port-au-Prince? Où se trouve Éric Prince? Éric Prince, il est où? Radio News. Radio News, Éric Prince est où? Si vous tapez la Radio News, la plateforme Radio News qui a la voix du Québec, c'est une voix, un monsieur qui parle en français québécois, qui met tout ce qui se passe en Haïti sur le dos des Haïtiens. Radio News. Mais Radio News, Éric Prince, il est où? Alors vous croyez que les Haïtiens sont les seuls responsables de leur malheur? Ils sont responsables de leur malheur, c'est vrai, oui. Mais Radio News, où est-ce qu'il se trouve, Éric? Où sont les mercenaires de Éric Prince? Qui sont grassement payés par Monsieur Fizimi qui veut organiser des élections en Haïti. Ouais. Et pourtant, on peut pas circuler à Port-au-Prince. Éric Prince est là. Il a l'argent. Mais personne ne peut circuler à Port-au-Prince. Vous trouvez ça normal, Radio News? Radio CNews. News, Radio News. Vous trouvez ça normal? Vous dites que tous les Haïtiens sont responsables de ce qui se passe parce que le premier ministre vole, le KPT a fait la même chose, CPT a fait la même chose, les députés haïtiens, les sénateurs haïtiens. Oui, nous sommes au courant, Radio News. C'est pas vous qui allez nous apprendre de ce qui se passe chez nous, en Haïti Radio News. Mais est-ce que vous avez oublié ou vous oubliez que Monsieur Prince, Éric Prince, est aussi dans tout ça? Hein? Mais Radio News vous a oublié, Radio News a oublié Harry Prince. Il a oublié le gouvernement américain. Il a oublié les gens de la CARICOM. Quand il y avait les Montana, je connais pas ce genre de Montana, et l'accord de la Jamaïque avec Ariel Henry, tous ces gens-là, tout ça. Les gens de Montana avaient dit non, mais voilà ce qu'il nous faut. Ben non, le gouvernement américain avait exigé ou encore la CARICOM. Je sais pas pourquoi ils appellent ça les éminentes personnalités de la CARICOM. Depuis quand on était des éminentes personnalités? Moi, je vois, où est-ce qu'ils ont trouvé ce vocabulaire d'éminentes personnalités? Et puis des journalistes, hein. Des journalistes haïtiens. Qu'ils avaient... journalistes haïtiens, hein. Ils ont travaillé avec moi. Je citerai pas leur nom cet après-midi, je sais pas me catholisme. Mais je suis un peu gêné d'entendre ces amis, mes amis, sont mes amis. Parler d'éminentes personnalités de la Caraïbe. Qu'est-ce que ces gens-là viennent chercher en Haïti? Ils ont le bras long dans le pays, ils sont avec Eric Poin, ils sont avec Ramdine, ils sont avec tout le monde. Et puis on les appelle les éminentes personnalités. Beaucoup de respect, monsieur chapeau. Je dis, je sais pas, mais Radio News ne parle pas de ça. Radio News, celui qui est cette voix québécoise, je sais pas pour qui il travaille, ne parle pas de ça. Ces gens de la Caraïbe, ils nous ont imposé et Ariel Henry. Mais Radio News ne parle pas de ça. Vous dites que Radio News, que c'est et les Haïtiens sont responsables de leur malheur. Je veux bien le croire. Radio News, mais en même temps, qui nous a donné Ariel Henry? Vous vous dites pas ça, vous vous posez pas cette question, Radio News. Radio News ne se pose pas cette question. Radio News, c'est une plateforme. Si vous venez de m'écouter sur CEPAM 410 Montréal, qui nous bombarde de contenu. En nous taxant d'être responsables de nos malheurs. Oui, c'est vrai, Radio News. Nous sommes responsables de nos malheurs. Mais qu'est-ce que Eric Prince fait en Haïti? Qu'est-ce que, monsieur, qui doute là? Ramdine est venu nous proposer pour cette élection. Alors qu'il n'y a pas de Amartya Sen. On peut pas circuler à Amartya Sen. On peut pas aller à la Croix des Bouquets. Mais qu'est-ce que c'est ça? Mais je sais pas. Les départements les plus importants? Eh bien, ces gens-là ne participeront pas à ces élections. Mais comment va-t-on légitimer Radio News, cette élection? Mais Radio News fait exprès. Non, on veut écarter, c'est pour vous influencer. Et puis après, vous allez voir que les Haïtiens vont se battre entre eux. Nous sommes responsables, parce que tout simplement, Radio News a dit ça. C'est vrai, nous sommes responsables. Mais les Américains sont tout aussi responsables. Ces gens de la Caraïbe sont tout aussi responsables. Eric Prince est tout aussi responsable. Mais parce que Eric Prince est en train de nous narguer, c'est un arnaqueur. Mais oui, l'arnaque de Eric Prince, c'est clair. Vous payez pour des mercenaires, pour chasser des bandits, vous avez dit, depuis quand il est là, il a de l'argent. Mais il y a un autre arnaqueur aussi, celui qui a payé à 40 000 dollars américains, que fils aimé, qui pour faire du lobby aux États-Unis. Et puis on a reçu, pas plus tard que dimanche dernier, 161 Haïtiens, qui sont le premier vol charter, qui ont été rapatriés d'Haïti dans le cadre des expulsions de Donald Trump. Mais pourquoi ce monsieur, il a tout ce gros montant mirobolant, 40 000 dollars américains? Vous êtes convertissez ça en gourde haïtien, vous voyez que les gens, ça aurait pu aider les gens qui sont dans... Mais M. Fizemé ne comprend rien, Alex Fizemé. Il peut pas aider ces gens, les petits, les aînés, ces gens-là, ces dames, qui sont dans l'arrêt de Port-au-Prince. Mais il trouve le moyen pour rester au pouvoir, je sais pas moi, ce qu'ils font. Moi, j'essaye de comprendre et je pose des questions aussi. Et je me dis pourquoi Radio News ne pose pas ce genre de questions. Les grâces m'ont payé 40 000 dollars américains tous les mois. Un Américain, un ancien ami de Donald... Tous ceux qui sont en Port-au-Prince, la Radio News, ce sont des proches de Donald Trump. Monsieur Eric Prince, c'est un fidèle de Donald Trump. Il a supporté Donald Trump lors des précédentes élections. Mais Radio News a oublié que c'est lui qui est le maître de Port-au-Prince. Puisque si Fizemi, il est le gouverneur de l'administration américaine à Port-au-Prince, un de ses conseillers, c'est Eric Prince. Mais Radio News a oublié ça. Ben, allez, les amis, il est 16h20. On va revenir, on va essayer d'avoir Katia Casimir sur votre, non, parce qu'il y a Radio News, il y a d'autres, hein. Mais Radio News, je reviendrai demain sur Radio News. Il a un accent québécois. Je veux savoir ce qui, pourquoi cet accent québécois. Je ne sais pas s'il est québécois. Mais Radio News, cette plateforme avec ce français québécois qui met tout sur le dos des Haïtiens, je dis qu'il est dans la, elle est dans la manipulation, cette radio. Donc je vais chercher l'origine de cette radio. Je vous promets de vous donner des nouvelles sur Radio News de temps en temps. Allez les amis, puisque je parlais de Niance, de la responsabilité des églises. Je sais pas, quand je parle de l'église, je parle pas forcément des églises protestantes, je parle de toutes les églises, hein, parce que les églises catholiques et toutes, parce qu'il y a des prêtres, moi j'ai même un camarade, condisciple de classe et qui est curé ici, je dirais pas où, on a été à l'école ensemble, au lycée Pinchina, qui est curé ici. Donc c'est de vos responsabilités, si vous êtes l'église protestante, l'église catholique, l'église en général, la maison d'Haïti, CIPAM 1410 à Montréal, les autres émissions de radio dans la communauté haïtienne, s'il vous plaît, demandez à ces Haïtiens de ne pas aller vite en besogne comme ça, et de stigmatiser trop les gens, de ces gens qui ont le TPS ou encore qui ont bénéficié du programme de Biden avec tout ce qui arrive. Eh bien, ils sont tous responsables, ils ont le gros dos. Mais John Biden, c'est des gens comme vous. Dans notre communauté, eh bien, on peut identifier celui qui a fait ça, on peut identifier celui qui est meilleur, celui qui a fait ceci, celui qui travaille sur l'abattoir, celui qui est con, celui qui ne l'est pas. Il y a tout, c'est tout un ensemble. Hein. Le Biden, comme vous êtes en train de stigmatiser, vous comprenez que c'est une société, non, distincte, non.

sur le territoire, notre territoire haïtien, puis nous mettre face à face à New York, aux États-Unis, dans toutes les diasporas. Quand même, il semble que vous êtes en train de vous auto-supprimer carrément. Vous faites pas ça. Je sais pas qui travaille contre vous, si c'est Radio News. Tout de même, c'est pas bien de dire ça. Mais puisque moi, je dis que il parle trop, il nuance pas. Mais je vais vous amener en 1982. Ah, tiens, tiens. 1982, si la date, l'année de la Coupe du Monde en Espagne, 1982, qui avait gagné? C'est l'Italie qui avait battu et le Brésil et l'Argentine. Hein, on se souvient, on avait 10, 11 ans à cette époque-là. Ah non, non, ça fait longtemps que nous sommes sur la planète, hein, sur la Terre. Mais tout ceci pour vous dire, je fais ce petit lien pour vous dire que je vois que les Haïtiens, il suffit d'un, je sais pas, d'une petite actualité pour qu'ils se mettent à célébrer, à fêter aussi, je sais pas. En fait, déjà, cette équipe de 14 ans, je sais pas, bon, on peut toujours célébrer, mais autant de, je sais pas, autant de discours, autant de, je sais pas, moi. J'aime bien que quand le petit 14 ans gagne la CONCACAF, mais vous voyez que ils sont en train de vous montrer, c'est tellement, quand même, c'est gros, ils ont grossi cette victoire c'est des enfants de 14 ans qui gagnent. Vous pouvez vous amuser, mais allez, autant à faire, autant de buts avec ça. Je me pose des questions, moi. Je sais pas, moi. Si on a gagné la CONCACAF avec Isidore et les autres, oui, on bat les États-Unis, le Canada, ok, oui, je comprends, voilà. Et Costa Rica, on bat la Jamaïque en finale de moins de 14 ans, et puis ça s'enflamme sur la toile, comme si Giotto va dire du mal de ces gens-là. Non, je suis en train de vous écraser, mais je comprends, mais je dis, mais quand même, là. Arrêtez, arrêtez tout ça. Bon, allez, j'étais d'en parler beaucoup, puis j'ai parlé de 1982, de football, je suis tombé dans la CONCACAF, mais les gens, ils parlent trop sans nuancer. Allez, on va écouter en 82, Gamma Express, c'est ça. Ça, c'est très bon, hein. Il y a de la musique. Il y a aussi de la sensibilisation.

Madame, Kalesdi, Samoureli, 4.29 FPM. À Port-au-Prince, la capitale d'Haïti, Gamma Express, on reviendra avec Gamax. Vous parlez dans un instant avec la voix de Pascal. Dans un instant, sur votre radio, c'est pas Kalesdi, Samoureli, ça va être la pause. Jusqu'au retour après, Jean-Ernest Pierre sur le 14-10.

Et on reviendra aussi avec les Seyo Palais de Gamma, Gamma Express, nous sommes en 1982. 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
3: Merci beaucoup, monsieur. 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

Vous écoutez Super Macalosis à Montréal. Merci beaucoup. Nous sommes écoutés partout dans le monde. Écoutés par, je sais pas. Je peux pas mettre vraiment des visages sur ces milliers de gens. Je sais pas. Peut-être qu'ils sont un million. Hein, je sais pas combien de gens qui m'écoutent, mais je sais qu'il y a des gens qui m'écoutent sur le 1410 et ça fait plaisir. Bon, qui a dit que les Haïtiens ne roulent pas les airs? Faut arrêter ça. Hein. Mais justement, ça tombe bien. Tu vois, le cerveau, il travaille. Hein. C'est les mauvaises langues qui disent ça. Et les mauvaises langues avaient inspiré, ils sont nombreux, hein. Je sais pas si on est 12 millions, mais je sais pas si on mène une enquête en Haïti. Et comme les enquêtes n'aboutissent jamais dans ce pays, bon, on n'arrive pas à vraiment faire délier les langues en Haïti. C'est incroyable, hein. Se délier les langues, comment faire se délier les langues en Haïti, je sais pas moi. Ah, c'est incroyable, ce pays. On tue le président, rien. On tue des avocats, rien. On tue des constitutionnalistes, rien. On tue des leaders politiques, rien. Absolument rien. Ils ont tué tout le monde, hein. Je sais pas, moi. Dans ce pays, quand je regarde le registre, je veux pas vous faire peur. Comme dans le monde, c'est un monde. C'est pour ça qu'on invente les armes. C'est pour ça qu'on fait fructifier l'argent. C'est pour ça qu'on envoie des armes aux bandits en Haïti. Puis, j'ai écouté un TikToker haïtien qui disait que, pourtant c'est un TikToker que j'aime bien. Je citerai pas son nom. Dans les bonnes choses, je cite les noms. Dans les mauvaises choses, non, je citerai pas de nom. Je veux pas donner que les gens commencent par mimer les gens. J'aime pas ça. Je dis que c'est X, il a fait ça. Non. C'est quand il fait des choses, de très bonnes choses, oui, je veux dire ça. Mais je peux aussi, si c'est nécessaire de citer des noms, je le ferai, mais cet après-midi, je le ferai pas. Dans le cas de ce TikToker que j'aime bien. Il fait un bon travail. C'est un TikToker qui fait un excellent travail. Il a une plateforme, sa plateforme n'est pas en Haïti. Il est jeune. Il a été aidé des gens au Cap haïtien. Vous imaginez. Hein. Il y a des gens qui font ça. Je vois des TikTokers haïtiens et qui font ça. Des influenceurs haïtiens. Ouais, je sais pas, peut-être pour attirer beaucoup plus de gens, peu importe, pour attirer beaucoup plus de gens ou bien pour faire pour que le cachet augmente. Ça je n'ai rien contre ça, je n'ai rien à dire sur ça non plus. Mais le geste, c'est important. Hein, qu'on voit ça à la télévision, comme je vois un jeune homme au CAI qui a fait réparer le pont, ce pont était impraticable depuis je sais pas combien de temps. Il a fait réparer le pont. C'est un TikToker, un influenceur haïtien, il a fait ça. Il a fait ça, un TikToker haïtien, il faut dire bravo. L'autre TikToker dont je vous parle, sur CPAM 1410 Montréal, dont je ne citerai pas le nom, dont je tairai le nom, eh bien, lui, qu'est-ce qu'il a fait? Qu'est-ce que je dis? Je vais taire ou quoi? Je vais taire le nom. Ah, Guillaume, quand même, mon cerveau est en train de réfléchir, de dire, mec, tu viens de commettre une gaffe sur CPAM 1410, il est le puriste, écoute. Non, il faut faire attention. Donc, je vais taire le nom, c'est cet influenceur, ce TikToker haïtien. Eh bien, il a été aidé des petits commerçants au Cap haïtien. J'ai peur de ne pas vous donner d'indices, hein. J'ai peur de vous donner des indices en parlant de réalisation de ce TikToker. Non, mais le TikToker, il a été aidé des gens au Cap haïtien. Mais c'est un bon geste, un geste, comme on dit, excellent, hautement significatif. Mais que ce TikToker vienne nous dire que c'est nous qui devons prendre en main les choses pour que les âmes n'arrivent pas sur notre territoire. Oui, mais je comprends bien. Vous savez très bien que c'est pas nous qui produisons les armes. Mais c'est pour ça que Monsieur Trump, il supporte le lobby des armes aux États-Unis, la RNA aux États-Unis. Ce sont des amis de Trump, ils ont financé sa campagne électorale.
Voyez, vous comprenez? Donc, Trump soutient les fabricants d'armes aux États-Unis. C'est normal, les Américains, je pense même si je raconte pas n'importe quoi, c'est dans la Constitution américaine. Donc, quand ils ont un surplus, trop d'armes, faut qu'ils liquident les armes, il faut qu'ils vendent les armes. Alors, mais vous aurez beau me dire que bon, oui, il faut que nous prenions notre responsabilité, que c'est à l'État haïtien de faire en sorte que les armes n'arrivent pas sur notre territoire. Je veux bien, mais en même temps, si nous avons une coopération, si se disent que ce sont des amis des Haïtiens, ben ils doivent nous aider. Ben si ces bandits de Port-au-Prince ils peuvent comme aller comme on va en marché pour des petits pains chauds et avoir avec autant de facilité les armmes. Ben grave, c'est quoi ce sort d'avoir des coopérations, d'avoir le contrôle de l'autre. Alors ils ne laissent pas rentrer sur leur territoire n'importe quoi. Ben pourquoi il y a un tarif? Vous voyez comme quand on prend des décisions. Alors le TikToker, je suis en train de me poser des questions. Est-ce que nos TikTokers ne réfléchissent pas? Si vous imposez des tarifs douaniers, c'est-à-dire que vous avez une douane, la douane des États-Unis d'Amérique, eh ben on surveille tout. Pourquoi on surveille pas les armes? Alors vous nous dites que TikTok haïtien, là, il y a un problème, c'est quand même important. Le TikTok haïtien m'a dit que oui, c'est à nous de surveiller ces armes qui la rentrée de ces armes qui viennent sur le territoire haïtien. Donc l'entrée, je sais pas comment dire ça, je me manque de mots, je peux vous dire ça. Je sais pas, ben l'arrivée des armes en Haïti, c'est à nous de surveiller ça. Comment ces armes arrivent-elles sur notre territoire? Oui, mais je viens, oui. C'est de la responsabilité de l'État haïtien aussi. L'État haïtien, c'est de la responsabilité de l'État haïtien. Et vous payez des taxes pour ça. Les gens qui vous disent que vous ne payez pas de taxes, c'est fou. Le petit paysan, tout le monde paye des taxes. Preuve, on est bien grande que ces bandits, ils ont compris tout, que nous sommes des payeurs de taxes dans le pays. Eh bien, ils ont installé eux-mêmes, parallèlement, par rapport au bureau de l'État. Bien, je sais pas comment on peut appeler ça, parce qu'on n'a jamais donné de nom à ce qu'ils font, à ce qu'ils réalisent en Haïti. Quand même, ils ont des endroits où ils récupèrent de l'argent. Des chauffeurs de camions, ceux qui font le trajet entre Cap-Haïtien et Port-au-Prince, ou encore Gonaïve-Port-au-Prince, si ça existe de nos jours encore. Et puis ça devient extrêmement cher. Tout ça, quoi, d'après vous? Parce qu'ils ont des armes. Alors le TikToker haïtien, sa question m'intéresse. Il a dit, mais les armes, c'est dans toute la Caraïbe, ouais. Les Jamaïcains, ils prennent le contrôle, c'est eux qui contrôlent l'arrivée des armes sur le territoire jamaïcain, les Trinidadiens, les Bahamiens, et tout ça, pourquoi nous ne faisons pas ça? Mais ils n'ont pas la même situation que nous aujourd'hui. Parce qu'en 75, la Jamaïque était dans la même situation que nous, mais aujourd'hui, la Jamaïque ne l'est plus. Ils ont fait des efforts. Nous devons faire des efforts aussi, mais nous n'avons pas de dirigeants aussi compétents et des gens qui ont cette volonté de faire ça. Ouais, vous comprenez, donc, petit coca haïtien. Donc, c'est aux Américains aussi, puisqu'ils ne laissent pas rentrer n'importe quoi sur leur territoire. Ils doivent contrôler aussi ceux qui partent, mais les hommes qui, vous croyez que les gens vont laisser partir n'importe quoi, hein, ils vont laisser tout circuler comme ça, rentrée et sortie, suivez la rentrée et sortie l'entrée et sortie de ceux qui rentrent, de ceux qui sortent des États-Unis d'Amérique. Ils doivent savoir. Les Américains le savent. Vous allez dire que la douane américaine est une passoire. Comme vous dites, non, mais ceux qui disent que oui, il y a trop d'armes qui arrivent sur le territoire haïtien, c'est la faute de ceux qui n'aident pas assez les Haïtiens. Mais les gens n'ont pas tant. Donc autant vous dire que des fois, je me pose des questions sur ces TikTokers haïtiens, même si je les aime bien, mais je me dis quand même, il faut qu'on tombe dans de vraies analyses. Allez les amis, je reviens avec ce titre de Gamma Express de 1982. C'est 1982. Yo parlé trop et Gamma Express qui sont des dissidents, ce sont des dissidents du DP Express.
des dissidents du DP Express. Et, hein, avec ce titre, laissé au palais, avait fait l'actualité durant les années 82. Je sais pas, c'est fait partie de l'ADN de qui, je veux pas tout le temps mettre ça sur le dos de X ou de Y ou de quoi que ce soit, mais je sais que c'est le sport national, c'est notre sport national. C'est comme je disais pour les airs, c'est parti des mauvaises langues. Donc c'est les mauvaises langues qui ont inspiré sans doute, hein, ces musiciens, ces dissidents du DP Express, ces musiciens du Gamma Express dans les années 80. Écoutons.

54-59 FPM, hein, le sport national. Ah, il n'y a pas que le foot et le carnaval. Il y a ça aussi, le colportage. Arrêtez de colporter des choses, hein. Justement, concernant ça, hein. Faire circuler de fausses informations, des nouvelles sur soi, soi-même, même sur soi-même. Ils sont fous, les ici, hein. Sur les familles, sur les amis. Oh là là là. Yo palais. On viendra avec un autre titre, yo palais. Dans un instant sur votre radio, on va faire la pause. Je suis au CPM à 14h10. Restez avec nous. Merci beaucoup à vous.

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4: Vous écoutez CPAM, hein, cette émission cet après-midi est sûr. Ce qu'on fait courir à travers le monde et ce qu'on fait courir en Haïti, hein, les grands bruits, les fake news, les palais, les blabla sur les Haïtiens, les blabla sur tout le monde, sur la famille. Dans la famille, ça existe aussi, hein. Je vous dis que ce slogan-là n'est pas tombé comme ça, hein. Et pas ce slogan, cette expression, faut laver les linges sales en famille. Les linges sales se lavent en famille. Vous savez, quand même, faut aller chercher aussi dans ceux qui colportent des choses pour voir ça, hein. Ça existe aussi dans la famille. On pense que non, ça n'existe pas dans la famille, ça existe partout. Donc, je suis parti de ce qui se fait sur, de ce qui se dit sur, généralement, ces temps-ci, sur ces gens qu'on est en train de stigmatiser, on stigmatise beaucoup ceux qui ont bénéficié de ce programme de Biden. On dit tout sur eux, ils viennent de Chili, ils viennent du Brésil, ils viennent de la République dominicaine, je sais pas, surtout des gens qui ont fait toute la traversée, qui ont pris des risques sur sur cette route. Ce retour, vous allez croiser des narcotrafiquants, vous allez croiser des animaux sauvages, vous allez croiser des contrebandiers, des gens qui vont vous faire toutes sortes de choses, qui vont vous faire payer. Et ceux qui font partie de ce lot, ce groupe, ce flux de gens qui viennent de ces pays. Et qui traverse tout pour arriver aux États-Unis, cette route périlleuse pour arriver aux États-Unis. Ce sont pas tous des gens qui ont, comme on dit en créole, des pantalons troués, hein. Vous savez ce que j'ai envie de dire? Je veux pas vous dire cette expression cet après-midi. Je sais pas, M14-10 à Montréal, vous comprenez. Non, c'est pas des têtes brûlées, ils sont pas tous des têtes brûlées, hein, parce que vous avez commis, quelqu'un a commis. Est-ce qu'on doit-on payer pour juste un individu? Parce que moi, je suis haïtien, je commets une erreur, et puis après, on va dire que tous les haïtiens sont comme moi. C'est pas vrai que ce que les gens qui font circuler ce genre d'informations, que les haïtiens sont tous toujours en retard. Il y a des haïtiens qui sont ponctuels. Ils sont ponctuels. Quand on avait des cours à l'école, quand on était au lycée ou bien à l'école primaire, le professeur n'était pas là à 7h du matin, pile. 7h, pile. Moi, je peux pas vous dire vraiment, c'est nous qui étions toujours en retard, les élèves, mais pas les professeurs, ils étaient là pile. Donc, ça veut dire, il y a des gens qui sont ponctuels. Vous faites circuler des informations, que les Haïtiens sont toujours en retard, en retard, en retard, en retard. Et puis, on venait, ça devient votre carte de commerce. Partout où l'on va, on va vous dire que les Haïtiens, l'Haïtien est toujours en retard. Mais qui, d'après vous, a fait circuler cette information? Non, mais c'est pas le Québécois, c'est pas le Français, c'est pas l'Américain, c'est l'Haïtien lui-même. L'Haïtien lui-même. Je ne sais pas plus tard que ça, Maître Eustache, qui est toujours avec moi, c'est pas M14 Montréal, me disait, mais Guillotin, nous sommes sévères avec nous. C'est vrai, nous sommes sévères avec nous, très sévères. Il faut être, dans ses critiques, dans les dénonciations, quand ça ne marche pas, ça fonctionne pas. Mais à chaque fois de dire que oui, l'Haïtien il est ici, il est celui-là, il est celui-là, il est ici, il est celui-là, il est ici, il est celui-là. Même les Chinois se disent ça entre eux, les Français font la même chose, nous ne sommes pas les seuls à faire ça. Mais nous, notre cas, il est beaucoup plus fragile et délicat, puisque nous-mêmes, nous sommes un pays vulnérable. Vulnérable à tous les niveaux. Nous sommes, c'est la colonisation presque en Haïti. Hein. C'est un pays colonisé depuis 1804. On avait cru comme à tort qu'on avait fait l'indépendance. Mais j'ai comme l'impression que nous sommes restés dans un esclavagisme qui n'a pas de nom, que ce soit avec nous-mêmes ou bien avec les colons. Hein. Quand vous voyez ce qui se passe en Haïti aujourd'hui, c'est un pays colonisé, c'est, non, mais quand même, je sais pas, c'est une autre forme de colonisation, mais quand vous, c'est, ça vient tout ce que vous organisez, ça vient de d'ailleurs. Mais ce qui fait ça aussi, c'est parce que les Américains eux-mêmes, ils lui disent, j'en vais pour preuve, monsieur Paul Antoine, ce diplomate, haïtien, qui a fait la Marine, qui a travaillé dans les ambassades haïtiennes, dans certains pays, pas dans l'ambassade haïtienne, Guillotin, quand même. Il est haïtien, mais il a travaillé dans les ambassades américaines, puisque la dette de nationalité, donc c'est lui qui l'a dit, moi, je suis bien haïtien, même si j'étais dans les Marines. Même si je travaille pour les États-Unis, mais je suis haïtien. Lui qui a dit que, il avait dit que, vous allez voir, au début de l'année 2026, moi, j'irai à Martissant, mais il n'a jamais été à Martissant. Ça, j'en ai parlé avec un ami. Je lui ai dit, quand vous n'êtes pas capable de faire quelque chose, ne le dites pas. Il dit, 2026, je passe à Martissant. Non, ça n'a jamais été question. Alors lui, pour revenir un petit peu sur ce monsieur qui a travaillé dans les ambassades, il est américain, haïtien en même temps, d'origine haïtienne dans les ambassades américaines. Il dit que les Américains sont au courant de certaines choses. Eh bien, les informations, comment ils font pour avoir ces informations? C'est les Haïtiens eux-mêmes qui dénoncent leurs propres frères. Hein? C'est eux qui alimentent les Américains sur ce qui se passe dans leur pays. C'est eux qui disent tout. C'est vrai, je sais pas pourquoi ils font ça, mais ils le font. Comme les espions, il y a des espions, mais eux, ils espionnent pas, ils font ça, ils sont nombreux à faire ça. Donc, nous, c'est-à-dire que ça fait partie de l'ADN de l'haïtien à parler beaucoup, hein. C'est pour rien que, et nous avons écouté ce titre de Yopale, tout, parler, Yopale, Yopale. Et on reste dans ça, on va vous faire écouter dans un instant notre titre sur la sensibilisation de faire colporter des informations dans la famille, et dans au travail et partout où l'on passe. C'est connu et reconnu que c'est un problème. Un problème, un problème, un problème qui est un problème national. C'est aussi un problème qui était aussi tout un problème national au regard d'autres problèmes qui traversent ce pays. Ça aussi, c'est un problème aussi. Quand vous voyez, vous avez dans votre milieu quelqu'un qui vous détruit avec sa langue, eh bien, ça devient un véritable problème aussi pour vos projets, pour les projets nationaux. Hein? Mais oui, ça c'est un problème aussi. Donc, mais il y a des gens qui disent que oui, ça a toujours existé. Mais le problème existe tellement que les gens ils ont fait du colportage encore, de trop parler, une thématique de les titres haïtiens. En voici un. Voici le sexy one. Arrêtez de parler. Ça tue le pays. Haïtien, arrêtez de stigmatiser les gens qui ont bénéficié de ce programme de Biden.

Allez, les amis, mes amis de Hâte Chevaux, j'adore bien, j'adore. J'étais avec Flésinor hier, j'ai dit, ah, Flésinor, quel joli prénom, il m'a donné tout un cours sur Hâte Chevaux. Mes amis de Hâte Chevaux, dans l'Artibonite, deuxième section communale de Marchand de Céline, si je raconte pas n'importe quoi, après ce cours de géographie de Flésinor, notre cher ami Flésinor, Flésinor de Hâte Chevaux, qu'on recevra prochainement sur C'est pas ma catharsis à Montréal pour ce spectacle annoncé le 19 septembre au club. Club Guillotot, c'est pas, c'est quel club, mais non. C'est au complexe. En club, au complexe, au club La Providence, non, mais parce que ça va recevoir quand même le club des amis de Flésinor, hein, le club des amis de Hâte Chevaux. Non, je trouve quand même, j'ai dit Haute-Feuilloise, quand même, la communauté Haute-Feuilloise, tous ces gens-là seront là le 19 septembre prochain. Donc, si vous nous écoutez cet après-midi à Hâte Chevaux, en Haïti, au www.cpm14.com, j'en doute, hein, ils écoutent pas. Ah non, peut-être qu'on va faire découvrir ça à ces gens-là de Hâte Chevaux, cpm14.com, mais eux, ici, ils doivent nous écouter. Ben, c'est à eux de faire aussi, hein, d'appeler, il y a un monsieur qui s'appelle Guillotto François et qui cite Hâte Chevaux sur votre radio. cpm14.com à Montréal qui nous cite à Hâte Chevaux, ben, il faut l'écouter. Et justement, il est 5h20 à Hâte Chevaux. Bon, vous avez écouté le Sexy One, hein? Enfin, gros coucou à tous ces gens-là. Je profite aussi, puisque je parle de Flésinor, pour faire un gros coucou à mon ami Jean Nonsan. C'est un ami, hein, qui vient des Cailles. Hein, là, là. Je parlerai de Jean Nonsan bien une prochaine fois sur CPM 14-10 Montréal. Alors, Hâte Chevaux, Flésinor, il sera avec nous ces jours sur CPM 14-10 Montréal. D'ailleurs, ce spectacle, il y aura Rebecca Jean et Amalik Makandal. Il faudrait que Amalik vienne nous parler sur CPM 14-10 Montréal. Amalik Makandal. Amalik, je sais pourquoi je dis ça. Bon, je suis un petit peu dans, je dirais pas. Bon, je dirais pas, je regarde ça pour moi. En tout cas, Amalik, c'est mon pote, donc, non, je dirais rien sur lui, sur CPAM 14-10 à Montréal. Bon, excellent chanteur de jazz, hein, Amalik Makandal, incroyable. Donc, j'étais dans le Sexy Round, nous sommes dans les années 80, 40 ans plus tard. Faudra-t-il porter des corrections? Les gens disent que j'ai un ami à moi, grand animateur de radio, hein. J'ai beaucoup de respect pour lui. Je lève le chapeau à Giorgio Jorge Léon Émile. Qui me disait, mais si quelqu'un écrit un titre, c'est son titre. Il était, si je crois bien ce qu'il m'avait dit, ce que je garde dans la tête. Mais c'est son titre. Nous n'avons rien à dire, justement. Je sais pas pourquoi, dans Tap Tap Mag, on était critique musicale, hein. Critique musicale. Dans Tap Tap Magazine, j'ai beaucoup lu Tap Tap Magazine et d'ailleurs, Nancy Rock, quand elle a écrit, Nancy Rock, Guillotto, c'est une femme, quand elle a posté sur Facebook, prochainement, à partir du 1er septembre, je fais un peu de pub pour elle, mais je suis certain que certains d'entre vous, déjà sont au courant de cette information, parce qu'elle l'a publié sur Facebook, que, à partir du 1er septembre, il y aura Rock et Vérité, et puis, elle a dit parmi mes rubriques, il y aura Avec ou sans sucre. Je dis, ouh, Avec ou sans sucre, c'est Tap Tap Mag. Mais elle a été obligée de, de dire, mais elle me l'a pas dit à moi, j'ai comme l'impression, je sais pas de qui elle avait reçu un appel, mais elle doit savoir aussi pour finalement elle a écrit, oui, Avec ou sans sucre de Ralph Boncier, de Georges Lissera, mes amis, donc, je vais avoir dans, Mary Rock et Vérité, Avec ou sans sucre. Alors, c'est que je parlais de Giorgio, je parlais de son chic, je suis arrivé à Rock Vérité, j'étais dans Sexy One avec téléphone. Tout ceci pour vous dire que, en écoutant ça, je parlais de critique. En écoutant la musique de Sexy One, je parlais de Giorgio, c'est de là est parti mes observations et puis mes commentaires sur plein de choses. Mais c'est pour vous dire, il m'a dit, quand c'est une musique, on a...

0: ça rend, il faut être vraiment un musicien, hein, pour produire non seulement le texte, mais la musique. Mais le texte, j'ai un problème avec le texte. Le petit problème que j'ai avec le texte, c'est que ce texte parle de femmes. Uniquement les femmes dans mon téléphone, non. Mais il n'y a pas que les femmes. Y a pas... Mais ça, c'est du sexisme. Hein. Je sais pas. Je m'interroge si c'est pas du sexisme. Pourquoi les femmes? Mais les hommes aussi le font tout aussi bien. Les femmes aussi. Vous parlez des femmes, mais les hommes aussi. Les hommes aussi. Le commérage, non, n'appartient pas uniquement aux femmes. Mais c'est à tout le monde. Mais c'est connu.
1: C'est connu. Je suis obligé de faire une petite voix comme ça. Il y a un monsieur qui parlait comme ça à la radio en Haïti. Mais non, parce que j'ai toutes sortes de voix. Hein. Mais c'est vrai. C'est lui qui parlait. C'est peut-être Beaulieu, hein, Serge Beaulieu. Mais c'est, j'écoutais tellement de voix des fois. Et il peut m'arriver de faire des voix, mais pas comme à la Daniel Marcelin, parce que Daniel peut faire n'importe quelle voix. C'est lui le comédien, je suis pas le comédien. Mais je suis pas du tout dans la comédie. Mais en même temps, je me dis, il faudrait que je fasse quelques rectifications des fois pour dire comme dans cette musique, ce que j'ai écouté, c'est pas fortement tout à fait tout à fait la vérité. Hein, parce que c'est pas les femmes n'ont monté d'un téléphone. Peut-être que je cite les noms des femmes comme ça. Vous dites que bon. Je sais pas, parce qu'ils ont le droit d'écrire aussi, hein. C'est leur droit. Mais en même temps, je me dis, hein, pourquoi les femmes? Il n'y a pas que les femmes. Il y a les hommes aussi. C'est tout un ensemble, hein. C'est tout Haïti. Et le sport national, c'est le sport d'Haïti. C'est pas le sport uniquement, qui appartient à une catégorie comme quoi, ouais, Agenor fait du tennis et tous les Haïtiens font du football. Non, non. C'est le sport national, le commérage, ce bavardage de dire des choses. Ça existe dans l'administration publique haïtienne, ça existe dans la famille, ça existe même dans les sommets, les, je sais pas, même, vous savez, celui qui est, comment on appelle ça? La tête de la plus haute magistrature de l'État. Partout. Partout. Donc, il faut arrêter ça. Parce que ça tue. Une langue, ça tue. Mais il y a un monsieur qui dit, pour calmer les gens, et qui a produit ça, allez.
2: Yeah, man.
1: Pour calmer les gens, calmons-nous.
2: Yeah, man.
1: Pour les mémères, les commères, ceux qui sont adeptes de commérage, voilà ce que dit Jocelyne Laville et Jacob Desvarieux.

Il est 29, on va faire la pause, on reviendra avec ça, on reviendra avec ça, avant de faire quelques annonces, parce qu'à 5h30, généralement, on fait des annonces sur votre radio, c'est pas ma catholicité, c'est vrai, moi, personnellement, hein, je fais des annonces. Ah, oui, avant l'arrivée de Ernest Pioche, je suis avec vous pendant deux semaines jusqu'à 6h sur le 14-10. Je reviendrai avec ça, on fait la pause tout de suite sur CEPAM.

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4: C'est pas ma Calasis à Montréal, parce que je sais pas si ça fait un but énorme dans les oreilles de mes auditeurs et de mes auditrices de C'est pas ma Calasis Montréal, parce que là où se trouve le micro, ici au studio Anne-Marie-Pierre, eh bien, ça peut avoir un impact dans les oreilles de quelqu'un si vous faites ça avec votre voix et puis on entend votre souffle. Il faut faire très attention. On m'a toujours dit que, à l'école, que bon, de communication, de journalisme, avec la voix, faut faire des efforts pour que le public n'entende pas, hein, ce souffle, sauf votre souffle, ce qui vient du micro. Non, c'est pas bien. Imaginez-vous que vous écoutez quelqu'un qui présente les informations. Et puis, à chaque fois, vous écoutez, parce que moi, j'ai comme l'impression, quand je faisais les informations, j'ai dit, mais j'écoute, pourquoi on entend bien ce qui vient de ton intérieur? Il faut pas qu'on écoute ça, il faut avoir la voix sèche. Ah, il faut voir la voix sèche, sèche, sèche, sèche, sèche, que le public entend que que ta voix. Bon, pour ce qui est de voix de la langue, ça sert à parler à la radio aussi. La langue, ça sert à détruire aussi. La langue, ça sert à détruire. Et Paul-Antoine, qui a travaillé, Paul-Antoine, ce diplomate qui a travaillé dans... Non, ça va, il le dit. Je le prends en exemple pour citer que lui. Mais ça, nous devons le savoir. Vous devez le savoir aussi que nous parlons beaucoup, c'est notre sport national. C'est pas uniquement le sport national des Haïtiens. C'est-à-dire le fait de faire circuler des informations et de détruire l'autre avec la langue. Non, c'est pas uniquement le sport national d'Haïti, c'est le sport du monde entier. Ça existe depuis l'Antiquité, hein. Ah, ça fait partie de l'origine de nos activités humaines, hein. Hein, ça prend sa source même dans notre vie, dans l'évolution humaine. Mais nous devons combattre ça. Puisque nous luttons aussi pour qu'il y ait moins d'armes, ben nous devons lutter aussi pour que la langue ne détruise pas l'autre. Parce que la langue haïtienne, elle détruit vraiment l'haïtien. Et si vous dites ça, il dit Yoto, il devient fou, carrément fou. Je suis pas fou. Je sais de quoi je parle. Regardez avec ce qui s'est passé avec Ekerlin Jean, sympathie à toute sa famille, une belle jeune fille et qui une belle jeune fille qui a deux enfants tués par ce monsieur. Hein. Mais c'est un crime passionnel. Alors là, vous faites circuler des informations dans toute la communauté haïtienne, où c'est les gens de Biden qui ont bénéficié du programme de Biden, les gens du TPS qui arrivent ici et qui tuent des gens. C'est un crime passionnel. Ça arrive partout sur toute la planète, ça arrive partout. Au Québec, il y a eu 15 féminicides cette année. Mais pourquoi vous faites circuler ça avec votre langue? Vous êtes en train de détruire votre communauté pour un crime passionnel. Et c'est pas uniquement ça. Je prends un petit exemple comme ça, mais il y en a beaucoup. Même dans les sphères les plus hautes de l'État d'Haïti, dans les consulats haïtiens, ça se passe comme ça. Dans nos médias, ça se passe comme ça. Dans nos journaux, ça se passe comme ça. Mais vous êtes en train de vous détruire, s'autodétruire aussi avec la langue. Hein, je sais pas, dans tout. Il y a quelqu'un qui surveille quelqu'un, hein, pour dire quelque chose de mal. Donc, nous devons travailler sur ça. Faire passer de la mauvaise communication comme ils en font aux États-Unis, c'est ainsi, avec les gens de TPS. À chaque fois que vous allez sur une plateforme, sur les réseaux sociaux, il y a une bataille entre nous. Les gens disent des choses. Et vous prenez la langue comme un instrument, non seulement pour faire plein de choses, mais pour détruire aussi. Ça devient un instrument de destruction. Pas les armes seulement qui détruisent les gens. Allez, puis Jacob a dit, avec raison d'ailleurs, parce que sinon ça finira par vous tuer, parce que la langue tellement nous tue, nous donne tellement de maladies. Et puis à ce moment-là, on ne sait pas quoi faire. Puis ça se passe aux Antilles aussi, dans les Antilles françaises, hein, en Guadeloupe. C'est en Guadeloupe, on dit en Guadeloupe, parce que il faut faire attention, parce qu'il y a une règle principale, si c'était une île, il faut utiliser le « en » ou le « or ». Je sais quand même, cette histoire de français, c'est incroyable. Pas l'histoire du français, en Guadeloupe ou à la Guadeloupe. Bon, je sais pas, bon. Je vérifierai qu'est-ce que si ça se dit. Mais en tout cas, pour l'instant, je dis apprends ta pitre. Bon, apprends ta pitre, au moins, je sais que c'est apprends ta pitre en Guadeloupe. Ouais, c'est ça, en Guadeloupe, bientôt, ouais. Eh ben, ça doit exister. Ça doit exister aussi à la Martinique. À la Martinique, ça, je le sais, à la Martinique. Mais en Guadeloupe, ça me paraît un petit peu ambivalent. Mais, et à la Martinique, en Guadeloupe, et puis dans les Antilles françaises, ça doit exister, mes amis. Puisque Jacob de Varia, c'est pas uniquement chez moi qui vient de dire que c'est le sport national de tout le monde. C'est notre sport national. Il faut combattre ce sport national parce que la langue est un instrument de destruction, est une arme de destruction. Alors, Haïtien, faites très attention. N'utilisez pas cette arme contre vos compatriotes de Biden ou quoi que ce soit, TPS, que ce soit aux États-Unis ou encore ici. Allez, puis Jacob, en Martinique, en Guadeloupe, je disais que ça doit exister parce qu'on chante ça aussi. Et Jacob a dit, mais je crois qu'il faut laisser parler ces gens-là. Non, c'est pour ne pas tomber malade. Allez, Jacob.
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0: sommaire, quelques annonces, quelques annonces, quelques annonces. Évidemment, des programmes à venir sur le 14-10. Allez, et puis quelques coucous aussi. À ceux qui nous aident à réaliser des jeux sur votre radio, c'est quand même à 14-10 à Montréal. On passe notamment à Clermont International Salon. 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Le pasteur Renard Caillou, le pasteur Garnel Augustin. 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D'autres canons à venir demain sur votre radio, c'est Bam Kadazis. Et puis cette année encore, notre communauté se réunit pour une soirée exceptionnelle. Un moment d'élégance, un moment où l'élégance rencontre la solidarité. C'est une célébration unique qui met à l'honneur notre culture et notre engagement. Les associations Attache-Chevaux en action, l'association progressiste, progressive sport de Attache-Chevaux, pas progressiste, ghetto progressive. L'association progressive sport de HEO, l'association 5 écoles de Dessous, l'organisation Haute Feuilloise pour le développement à l'étranger et l'Union patriotique pour le développement de HEO à l'étranger. 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La localité Hautefeuille, Basse-Terre, Attache-Chevaux, Larac, Fabia, Gazange, Voicorne, Dessau, Bedette, Gilbert, Bois-Blanc, Vicorne, Savoie, Duvelou et les organisations de la régionale à son grand gala traditionnel de levée de fonds qui se tiendra au buffet La Providence 65-66 Jarry Est, Saint-Léonard, le samedi 19 septembre 2026. Artistes invités, Malik Macandal et Rebecca Jean. C'est pas le 14-10, c'est pas le 14-10. Enfin, aussi un gros coucou à Jean-Maurice Chavannes, le pasteur, hein. J'ai pas dit Jean-Marie, j'ai dit Jean-Maurice Chavannes, le pasteur, les produits haïtiens, les produits, nos produits, nos produits. J'aime ça. Quand il nous parle de ces produits qui viennent de l'Artibonite, je pose des questions sur la vallée de l'Artibonite, hein. Qu'est-ce qu'ils ont fait de la vallée de l'Artibonite? Le riz, le lalo. Ah, mon Dieu, quel pays extraordinaire, hein. Si on en prend soin, ça aurait été un pays vraiment merveilleux. Mais, vous savez, quand même, ils font des complots, hein. Il y a un complot, hein. Je sais pas. Le complot, quand vous complotez contre votre pays, c'est que quand vous boycottez votre pays, c'est ça, c'est quand vous prenez les armes. Vous prenez les armes contre tous les Port-au-Princes, contre tous les Artiboniciens. Ben, vous détruisez le pays. C'est pas seulement uniquement la langue qui détruit le pays, les armes aussi, vous le savez très bien. La langue, les armes, tout ce qui est contre Haïti, c'est tout ça. Donc, quand je regarde ça, je dis, oh mon Dieu. Je pense à ces enfants, hein, parce que le pasteur Chavannes, il faisait ça aussi, et ils aidaient les petits paysans, mais aussi, il met à la disposition des tout petits en Haïti, grâce à ce programme d'aide, Aussi, des établissements scolaires et tout ça. Tout ça, c'est Haïti. Donc, je fais un gros coucou au pasteur Jean-Maurice Chevan. Hein. Il doit nous écouter cet après-midi sur CPAM 14-10 Montréal. Hein. Et puis, je fais un gros coucou aussi à Boss Léon, cet haïtien qui a ce dépanneur. Mais j'aime bien dire ça. C'est haïtien parce que pas tous les jours. On a dit tous les Chinois, ils ont des dépanneurs. Hein. Les Chinois, ils ont des dépanneurs. J'ai un dépanneur chinois, un dépanneur chinois, un dépanneur chinois. Mais vous pouvez aussi aller chez un dépanneur haïtien, sous P9, chez Léon. Dire, mais Léon, mais non, mais ne me dites pas ça. Même si les gens disent que oui, vous vous haïssiez. C'est pas vrai, ça. Moi, je connais des haïtiens qui sont des amoureux des haïtiens. Mais les haïtiens, c'est pour ça que Maître Stache, c'est ce qu'il me disait la dernière fois, c'était très bien, nous sommes très sévères entre nous. Ça existe partout dans le monde entier. Mais nous, ce que nous faisons courir dans toutes les communautés, c'est que nous nous haïssons, nous nous aimons pas. Vous croyez que vous faites une bonne publicité, vous faites de la mauvaise publicité. C'est comme quoi, au début de l'émission, je parlais de ces Haïtiens qui sont toujours en retard. Oui, c'est vrai. Moi, je fais ce constat aussi, mais il n'y a pas que les Haïtiens. Il n'y a pas que les Haïtiens. Vous savez que Bill Clinton, il est arrivé, c'est Jean Chrétien qui disait, l'ancien premier ministre canadien, dit, on attendait Clinton et Clinton n'arrivait jamais à l'heure. Clinton, le président Clinton n'a jamais. Alors, il n'était jamais allé. Mais c'est pas moi qui dis ça. Hein. Au moins sur le riz, je sais qu'il nous a envahis, la Kansas nous a envahis avec ce riz, et c'est avec la complicité d'Aristide et tout ça. Et tout le monde le sait. Je suis pas le seul à dire. Il dit, Guillaume, qu'est-ce que vous avez contre Jean-Bertrand Aristide, contre ceci, cela? Non, je suis pas moi. Je dénonce ce lien qu'il y a eu entre lui et Bill Clinton. Bill Clinton, il nous a envahi le riz d'Haïti, le riz de l'Artibonite. Vous comprenez? Non, mais j'ai rien contre Jean-Bertrand Aristide, rien du tout. Il était le seul à, si on doit compter sur les élections en Haïti, c'est le seul à avoir bénéficié vraiment d'une élection crédible en Haïti, mais à part ça, il n'y a jamais eu d'élection en Haïti. Mais après le retour de Jean-Bertrand Aristide en 1994, moi je suis en train de me poser des questions sur lui. Personne ne pourra m'interdire de m'interroger sur un individu, sur un chef d'État. Alors vous croyez que les gens commencent à dire Martelly, Martelly, Martelly, Martelly, Martelly, Martelly, Martelly, Martelly? Eh bien, je dis, moi, j'en veux pas. J'en veux pas, moi. Qu'est-ce qu'il a fait pour nous, Michel Martelly? Hein? Ben, je peux écouter sa musique. Moi, je peux toujours écouter un petit 15 coffres, etc. Mais je vois pas son progrès. Qu'est-ce qu'il a fait, moi? J'ai toujours cette histoire de ces gens-là qui arrivent et puis qui ne font absolument rien. Et puis, tout le monde commence par nous dire, comment ça? Les États-Unis commencent par faire de la promotion pour Michel Martelly. Pourtant, il était sur le territoire américain. On l'a accusé, sanctionné, de trafic illicite, de ceci et de cela. Mais Martelly, il fait ce qu'il veut. Alors, vous m'avez dit que Radio News va me dire que les États-Unis, ils sont pas contre nous. Ariel Henry, qui a placé Ariel Henry? Qui a bloqué Ariel Henry? Ariel Henry ne peut pas retourner en Haïti Radio News. C'est pas nous qui avons bloqué Ariel Henry. Allez, un peu de musique, il est 50. J'en dis, Guillaume, j'ai fait un petit coup, il commence à pas. Je parle pour Haïti, moi. Je parle pour Haïti. Alors, je viens de recevoir aussi de la musique. Ah, chez les gens, je fâche là. Moi, je défends le pays. Hein. Je défends le pays, parce que je vois que nous faut lutter, continuer à lutter, hein, parce que quand même, à partir de 1804 aussi, les gens, ce qu'ils avaient fait, ils avaient, comme avait dit Jean-Fils Aimé, notre cher pasteur, ils avaient confisqué le pouvoir, hein, et j'ai comme l'impression qu'on est dans la confiscation permanente du pouvoir en Haïti. Alors moi je dis, moi je dois me lever contre ça. Il faut se soulever comme contre ça, hein. La confiscation de l'école, la confiscation des avoirs, la confiscation de tout. Depuis 1804, Jean-Fils Aimé n'a pas tort. Alors nous, on devons nous battre, que si les gens ne comprennent pas ça, il y a Radio News, qui est là pour nous manipuler. Nous sommes dans la manipulation de Radio News. Nous disons non. Allez, je reçois aussi de la musique. Je reçois aussi le titre de Evans Succès de Kay Meet Love, puisque je suis dans le changement. Ouais, faut changer les choses. Eh bien, on va écouter un nouveau, on va écouter ça. C'est Kay Meet Love.
1: Je comprends. Ouais. Donc.
0: Allez, Katia Casimir, quelque part, je n'ai pas enlevé Katia Casimir. Elle était en direct avec moi. Allez. Et c'est Kay Meet Love sur votre radio, c'est pas, on va terminer l'émission avec un nouveau C de Kay Meet Love. Voilà. I Meet Love sur le 14-10. C'est neuf, c'est frais.
1: Ou compliqué, amis des hommes, de la vie qui...
0: Ah oui, j'ai parlé sur l'introduction, je recommence.

Il y a des titres quoi, quand même dès le premier cours. Hein. Je sais pas, vous êtes nombreux à aimer ça dès le premier coup, c'est la première fois que vous l'entendez. Et déjà, vous êtes tombé amoureux, amoureuse de ces titres en avancée.

Kaimit, je sais pas, Macalosis, Montréal, on écoutera ça une prochaine fois, parce que là, je viens de recevoir un stock, le stock de Kaimit, je viens de recevoir aussi le stock de 26 succès, il faut écouter des titres, quoi, d'ici, hein, d'un groupe d'ici, des musiciens de notre diaspora haïtienne de Montréal. Et Marshall Tito m'avait promis aussi quelques titres, hein. Je sais pas ce qui se passe avec Marshall Tito, il y a peut-être sans doute ailleurs, hein, parce que ça fait longtemps qu'on n'entend pas, qu'on n'a pas de nouvelles de Marshall Tito, hein. Passé 3 mois, 4 mois sans nouvelles de Marshall Tito, c'est incroyable, hein. Ah, là, il faudrait absolument que je l'appelle, hein. Si je reçois pas d'appel, il faut commencer par appeler Guillaume François. Bon. Donc, on va terminer ça, hein. Il me reste 3 minutes. Je sais pas, je fais un gros coucou aussi au docteur Pierre-Michel Smith. Docteur Pierre-Michel Smith, qui vous fait vraiment de bons cadeaux, hein, hein. Mais oui, il faut faire de bons cadeaux avec le docteur Pierre-Michel Smith. Eh bien, passez par Madame Exposito, appelez le docteur Pierre-Michel Smith pour avoir des informations et avoir le beau sourire. Ah, la langue, il va nettoyer la langue aussi parce qu'il y a des taches sur la langue. La langue, hein, cet instrument, il y a des taches aussi sur la langue. Hein. Si vous avez des taches sur la langue, eh bien, on va aller voir le docteur Pierre-Michel Smith. Hein, cette langue, là, mon Dieu, la langue qui tue. Et nous devons combattre ça. Allez, la musique. Et si ça a été une utopie, cette indépendance, hein. Est-ce que l'Afrique, elle est indépendante, vraiment? Je pose des questions, encore des questions! L'indépendance d'Haïti est-elle utopique? Je pose encore des questions, voici cha-cha-cha, cha-cha-cha!

Allez, je dois quitter l'antenne, hein, sur ce rythme entraînant. Le cha-cha-cha-cha d'Angélique Kidjou. On remet de quoi ça demain sur votre radio CPM à 10 à Montréal. Dans un instant à venir, Tropicolor avec Thierry. Thierry, c'est là. Le 20h, le journal de Thilou. Thilou Jean-Paul. Éventuellement, ce soir, à partir de 22h, connexion pour Port-au-Prince, Montréal, avec Bernie Sylvain, BS. Allez, les amis, à demain.

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1: Bonjour Thierry, bonjour aux auditeurs de Tropicolor. Je suis Tania Saint-Val, je suis artiste chanteuse. Alors je suis arrivée à la musique, c'était très simple, avec un papa chanteur, donc c'est vrai que j'ai baigné dedans.
2: Quel est son nom ?
1: Tino Saint-Val. Et donc il a fait plein de petits 45 tours, singles, quand il était tout jeune. Et je l'accompagnais en studio, voir des groupes, et c'est comme ça que j'ai commencé à faire des chœurs en studio avec lui.
3: À quel moment vous, Tania Saint-Val, à un moment donné, elle s'est dit ok, moi je me lance, je fais de la musique pour moi et de façon professionnelle?
1: Alors ça c'est arrivé beaucoup plus tard, je crois que je savais que j'aimais la musique, mais j'aimais aussi les gens, j'aime aussi les gens, l'empathie, donc je ne savais pas, je me situais plutôt au niveau des chœurs, et puis assez vite avec des amis on a commencé à composer des chansons, et on m'avait demandé de faire partie du groupe Zouk Machine. Bon, j'étais pas prête pour ce genre d'aventure, mais puis bien plus tard on a proposé un projet à un producteur qui a accepté, et voilà, le premier projet est sorti en 1986, mais l'album, mais sinon avant ça j'ai évolué et j'ai eu pas mal de chansons que j'ai interprétées seule en 1984 et

0: on va s'intéresser au titre Tambou. Est-ce qu'il y a une histoire derrière le titre Tambou? Nous, à l'international, quand on dit Tania Saint-Val, les premiers titres qui arrivent, c'est Tambou. Quelle est l'histoire derrière le titre Tambou?
1: Alors, le titre Tambou, j'ai un ami à l'époque qui s'était fait arrêter. On va pas raconter tout ça. Et c'était très politique. Ici, il faut savoir qu'il y a quelque chose de fort. Et donc, je me rappelle un peu vaguement, mais c'est avec beaucoup de plaisir que j'ai pu interpréter cette chanson. Le tambour, pour moi, c'est quelque chose de très prenant. Et c'est un instrument qu'on retrouve en Afrique, qu'on retrouve un petit peu partout. Je crois qu'on est parti avec. Et du coup, ça m'a fait plaisir d'interpréter cette chanson. Et voilà, c'est un petit peu l'histoire de cette chanson.
0: Alors, un petit mot sur votre titre, Déposé. Ça parle de quoi?
1: Alors, Déposé, en fait, on se rend bien compte aujourd'hui que même les couples sont en danger, les familles, les enfants. Tout le monde a sa tablette, tout le monde a son téléphone. Et parfois, à table, on va au restaurant, tout le monde est coincé comme ça. Et en fait, c'est l'histoire d'un couple qui se dit à un moment donné, et la femme, elle invite son mari à lui dire, dépose tout, prenons le temps d'être ensemble, prenons le temps de vivre et d'être ensemble, d'être amoureux, et on dépose tous les gadgets de la vie.
0: Alors, on va tout déposer pour écouter Déposer, maintenant, voilà. Sur Tropicolor.

0: ça fait un petit moment que vous sillonnez les scènes à l'international. Vous avez sûrement fait des collaborations, vous avez fait des rencontres. Est-ce qu'il y a une rencontre, un moment particulier qui a marqué Tania Saint-Val à partager avec nous?
1: Alors, il y a plusieurs moments. Il y a le moment avec Johnny Hallyday, il y a le moment avec Sardou, il y a le moment où j'ai rencontré plein d'artistes internationaux comme UB40. Il y a eu plein de témoignages aussi. La rencontre avec Fela, la rencontre avec Mani Dibango, que j'ai été voir en Guadeloupe au Centre des Arts pendant une semaine. Cette musique a beaucoup bougé en moi et voilà, pour moi, ça fait partie des gens. Je suis comblée parce que j'ai rencontré de beaux artistes et de très bons musiciens.
0: Court et moyen terme, comment vous voyez la suite des choses?
1: Toujours en faisant un petit peu de musique, parce que c'est important, c'est mon travail et ça va, j'ai pu en vivre et j'ai pu en faire ma profession. C'était pas facile, le moment où je me suis lancée, il n'y avait pas beaucoup de femmes qui faisaient de la musique. Donc maintenant, je vois qu'il y a beaucoup de femmes qui se lancent, donc on peut y arriver. À moyen terme et à court terme, il y a des chansons qui vont sortir. J'ai lancé mon propre label en 2000, Nitty Prod. Ça fait quelques moments et quelques années que je me bats pour produire mes projets. Il y a des gens qui me suivent, mais c'est pas toujours évident. Et là, j'espère cette année pouvoir fêter mes 40 ans de carrière.
0: C'est quoi le programme?
1: Alors le programme, on est en train de le définir. On espère de beaux concerts entre Guadeloupe, Martinique, Guyane et Paris. Et bien sûr, un album qui accompagne un album et d'autres chansons. Dans la grande région de Montréal, j'aime beaucoup votre pays. C'est vrai qu'il fait froid. Mais j'ai eu l'occasion de venir avec mes fils. On a beaucoup aimé. Tout ce que je peux dire aux gens qui sont là-bas, c'est de garder les pieds sur terre et de continuer à espérer, à rester dans l'humilité, dans l'amour, le partage. Je crois que c'est ce que la vie nous demande. Et voilà, je suis maman, donc je pense à toutes ces mamans qui sont là et toutes ces familles qui essayent d'élever leur enfant du mieux qu'elles le puissent, en tout cas.
0: Merci beaucoup, Tania Saint-Val, pour votre temps.

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1: Bonjour Thierry et bonjour aux auditeurs de Tropicolor et bonjour à vous. Je suis Cintric Maïtoukou et je suis originaire du Congo-Brazzaville, mais j'évolue et j'ai grandi au Sénégal, donc qui m'a donné cette culture métisse et je suis auteur, compositeur, interprète, musicien, donc guitariste et harmoniciste. Et bien sûr, en tant qu'artiste, j'ai un peu d'autres facettes comme le cinéma, la comédie, la technique de sonorisation aussi, parce que je sais que je suis souvent sur les chemins. Et donc ça fait cette année je cumule 37 ans de carrière. J'ai créé cette fusion africaine que j'appelle le Yeketi, du mot sénégalais soulevé, mais que je traduis par l'élévation, qui me permet de voir les choses de haut, de pouvoir faire de l'alchimie. Et de là est parti Cintric et les Thieli, qui est le nom de mon groupe. Et dans cette carrière, on a évolué au Congo. Mon premier album à Brazzaville en 93, des rencontres avec Youssoundou, Baba Mal, Ismaël Lo à Brazzaville. Je suis revenu au Sénégal en 99, où je réside jusqu'à maintenant. Et de là, la carrière avec d'avoir rejoint Africa Fête du grand Mamadou Konté pendant près de 7 ans a pu développer ma carrière sur l'international, donc les tournées européennes, mais aussi beaucoup l'Afrique. Et aujourd'hui, je continue non seulement à jouer sur les plateaux, mais aussi à faire beaucoup de formations, à partager mes connaissances, tant dans la technique que j'ai continué à faire, la veille technique, que surtout au niveau de l'artistique, où on est dans beaucoup d'incubateurs au niveau de artistique, au niveau du continent, qu'on duplique un peu partout avec nos partenaires. Et notre structure, Zoo Culture, qui a toujours existé, mais bon, qu'on a encore beaucoup plus développé en tant que cabinet d'ingénierie culturelle, qui nous permet aujourd'hui de ne pas rester sur nos acquis, mais de se dire que l'Afrique a besoin d'un développement artistique et culturel, et il faut de plus en plus qu'on ait des acteurs de la scène, déjà de la scène, pour guider, parce qu'on a une certaine jeunesse, ça va un peu dans tous les sens. Je pense qu'il faut un temps soit peu apporter sa contribution. Alors, pour déjà marquer d'abord l'entrée dans le Yeketi, je vais proposer le titre « Où étais-tu ?»

Alors, Où étais-tu? Vous avez remarqué que c'est un titre exceptionnel parce qu'il est chanté dans quatre langues. On a du français, du wolof, du lingala et du lari. Et ce titre donne un peu la couleur Yekéti qui est très ouverte avec la musique, un fond de musique pop, un peu de rumba, mais surtout aussi les langues africaines et bien sûr et notre langue, on va dire, paternaliste qui nous amène pour montrer un peu comment le mélange et la chimie peuvent se faire. Et où étais-tu? Étais dans mon ancien album, mon avant-dernier album, Samina, Où étais-tu? Date de 2010. Et là, maintenant, j'aime l'album My Time qui est sur le marché depuis 2 ans, où il y a d'autres surprises et où le Yekéti continue, je pense, je vais dire, à atteindre vraiment sa maturité.

0: Et quoi le projet à court terme et à moyen terme là, pour Saint-Tric?
1: Ben déjà, c'est dire dans 10 ans, j'aimerais avoir plus de temps pour tourner à travers le monde. C'est paradoxal parce que c'est vrai que pendant un certain nombre d'années, avec ma structure, Zooculture, on prend beaucoup de temps pour aller former. Je me dis que d'ici 10 ans, on aura atteint quand même un quota de près de moins de 10 000 personnes, 10 000 artistes et techniciens auxquels on aura donné vraiment des bons outils. Et à ce moment-là, je sais que j'aurai beaucoup plus de temps, j'essaierai d'aménager beaucoup plus de temps. Dans 10 ans, ça serait aussi de pouvoir avoir beaucoup plus au niveau structurel, d'avoir un espace, un centre qui puisse où on peut, qui puisse accueillir vraiment des résidences artistiques et techniques, mais aussi des formations dans pouvoir domicilier des formations sur l'administration culturelle, sur les industries culturelles, parce qu'on en a plus que besoin, et surtout professionnaliser le secteur des festivals en Afrique. Le problème des festivals, c'est la structuration, c'est leur professionnalisation, puis aussi aider à développer le secteur des marchés de la musique.
0: Merci beaucoup Saint-Tric et à bientôt.
1: À très bientôt, Inch'Allah, comme on dit chez nous, avec beaucoup de plaisir.
0: Merci beaucoup.
2: Merci Thierry.

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